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2: Merci d'écouter RFI. 6 heures à Paris, 4 heures, temps universel. Et minuit à Washington, l'heure d'un nouveau journal. Bonjour Marion Kazanov.
3: Bonjour Paul, bonjour à tous.
2: Avec à la une le début de la visite d'État du président chinois aux États-Unis.
3: Xi Jinping reçu avec tous les honneurs par Donald Trump. Les deux pays engagés dans une course effrénée sur le développement de l'IA, mais qui devraient être partenaires plutôt que rivaux, insiste le président chinois. Les dirigeants du monde continuent de se presser à la tribune de l'ONU pour son assemblée générale. Le premier ministre israélien, entre autres, doit s'exprimer aujourd'hui. En Algérie, le projet du gouvernement pour durcir la peine de mort divise la société. La France, à la veille de la visite du pape Léon XIV, comme d'autres pays européens, la France est marquée par une érosion des vocations de prêtres. Et puis Mariah Carey détrônée. On verra comment la diva américaine s'incline face à une chanteuse presque inconnue et qui vient de battre un record de longévité. Tapis rouge sur le tarmac. Le président chinois accueilli en grande pompe aux États-Unis. Xi Jinping a atterri il y a quelques heures et, chose rare, son homologue Donald Trump a même fait le déplacement jusqu'à l'aéroport. Tous deux doivent aborder des dossiers clés, les droits de douane, la guerre commerciale, l'intelligence artificielle. Et déjà, avant même l'arrivée de Xi, Washington et Pékin ont annoncé la prolongation de leur trêve commerciale jusqu'au 10 janvier. Sur l'intelligence artificielle, les deux puissances sont lancées dans une course effrénée. Celui qui maîtrisera l'IA gagnera, avait dit le président américain. Avec DeepSeek, la Chine a prouvé qu'elle était une rivale plus que sérieuse. Mais l'enjeu ne se résume pas à ce duel pour ces habitants de Pékin rencontrés par Cléa Broadhurst.
4: À Pékin, la rivalité technologique avec les États-Unis est vue par certains comme un moteur d'innovation, à condition qu'elle ne soit pas entièrement absorbée par les tensions politiques.
5: Je pense que la concurrence pousse au progrès. Quand un pays est en tête et que l'autre le rattrape, cette rivalité permet un meilleur développement. Mais si on réduit cette concurrence à des enjeux politiques et économiques nationaux, ce n'est pas bon.
4: Le succès de DeepSeek a justement bousculé le secteur américain. Pour Ding Yifan, chercheur à l'université de Yanmin, la société chinoise a démontré qu'un modèle performant pouvait être développé à bien moindre coût.
6: Ça a créé une espèce de panique, car DeepSeek a réussi à produire à peu près un grand modèle de même niveau, mais avec un coût qui représente un millième de coût d'exploitation d'un grand modèle aux États-Unis.
4: Pékin veut maintenant diffuser ces technologies dans les services et l'industrie. Mais cette accélération inquiète aussi pour l'emploi.
7: Avec le développement rapide de l'IA en Chine, beaucoup d'emplois sont remplacés et beaucoup de personnes risquent de perdre leur travail. Je préférerais une progression régulière, pas trop rapide.
4: Pour les Chinois interrogés, l'essentiel aujourd'hui n'est donc pas tant de dépasser les États-Unis que de mettre l'IA au service de la population. Cléa Broadhurst, Leyang, Pékin, RFI.
3: Le président chinois Xi Jinping s'est dit impatient de traiter de la situation mondiale avec Donald Trump. Il estime que leur pays devrait être partenaire plutôt que rivaux. Le dirigeant sera reçu donc ce jeudi à la Maison-Blanche avec son épouse, avec une parade militaire, un survol d'avions de combat et un dîner de gala auquel seront invités des patrons de la tech. On revient sur les enjeux de cette visite dans une heure avec notre correspondant à Washington et à 350 km de là. À New York, c'est un autre dirigeant qui est attendu. Le premier ministre israélien Benjamin Netanyahou s'exprimera tout à l'heure à la tribune de l'ONU à l'occasion de l'Assemblée générale de l'organisation. En campagne pour sa réélection, il va s'exprimer sur le conflit israélo-palestinien et il devrait aussi largement critiquer les Nations Unies, une institution qu'il accuse de dénigrer Israël. Benjamin Netanyahou qui fait l'objet d'un mandat d'arrêt émis par une autre institution, la Cour pénale internationale, pour crimes de guerre et crimes contre l'humanité. La Cour pénale internationale, justement objet des critiques de Donald Trump, à la tribune de l'ONU mercredi, le président américain a appelé les pays membres de la CPI à se retirer d'une institution hors de contrôle, ce sont ces mots. L'administration Trump pourrait prononcer d'ailleurs de nouvelles sanctions contre la CPI dans les prochains jours. Déjà 13 magistrats sont sous sanction. L'une de ces juges était de passage à Paris hier. Elle a été reçue à l'Assemblée nationale. Nicolas Falaise y était.
8: Voir son nom inscrit sur une liste de hors la loi lorsqu'on a consacré sa vie au droit, devra tout de même choquer.
2: Cela fait presque 10 ans que Ren Alapini-Gansou est juge à la Cour pénale internationale. L'année dernière, la juriste béninoise a vu sa vie changer pour cause de sanctions imposées par les États-Unis de Donald Trump jusque dans sa vie quotidienne.
8: On ne peut plus utiliser de carte de crédit, on ne peut plus voyager. Nous sommes partis à l'ère de la préhistoire. Donc, il ne nous reste que vraiment à user de troc. Depuis ces événements, je fais attention. Parfois, j'ai peur pour ma personne. J'ai surtout peur pour ma famille.
2: Ren Alapini-Gansou a par ailleurs été condamné à 15 ans de prison par contumace en Russie. Réponse de Moscou au mandat d'arrêt de la CPI visant Vladimir Poutine. Ces jours-ci, la Cour s'attend à de nouvelles mesures punitives venues de Washington. Pourtant, la juge se dit optimiste. Ce qui nous arrive n'arrive qu'aux gens épris de justice, dit-elle, avant d'ajouter.
8: Il faut rester fidèle à son serment. Et c'est ce que j'ai fait tout le temps. Je suis restée à dire le droit et rien que le droit.
2: La balle est dans le camp des États, conclut Ren Alapini-Gansou, des États qui doivent agir pour défendre la justice internationale.
3: Et la CPI a d'ailleurs reconnu coupable hier un ancien chef de la Séléka centrafricaine de crimes contre l'humanité. Mahamat Saïd Abdelkhani connaîtra sa peine ultérieurement. Au Maroc, les élections législatives d'hier marquées par une très faible participation, 38% des électeurs inscrits se sont déplacés. C'est le taux le plus bas en 20 ans, sur fond de défiance envers la classe politique et d'inquiétude sur le chômage et les inégalités. Les résultats préliminaires sont en train d'être publiés, sont en train de tomber, on y revient plus en détail dans nos prochaines éditions. En Algérie, le gouvernement travaille sur une réforme du code pénal. Un projet de loi en ce sens a été présenté lundi par le ministre de la Justice, Lotfi Boudjema, devant la Commission des affaires juridiques et administratives des libertés et des droits de l'homme de l'Assemblée populaire nationale. Le nouveau texte prévoit notamment de réinstaurer la peine de mort, notamment contre les pyromanes. Et ce projet divise la société algérienne, Sofiane Amazion.
9: En déplacement du côté d'Oran, le ministre de la Justice, Lotfi Boudjema, est revenu sur son projet de loi relatif à la peine de mort et assure que sa révision et son élargissement à d'autres crimes est nécessaire.
10: Il y a des instructions du président de la République, des instructions strictes demandant de préparer un nouveau texte rapidement sur la peine de mort. Il concerne les incendies volontaires, l'enlèvement et les abus sur les enfants. C'est comme ça que la justice se fait, par la manière forte, dans le cadre strict de la loi. Je le répète, toutes les garanties nécessaires seront assurées, mais celui qui est reconnu coupable paiera, c'est tout.
9: Côté association, ce texte est vu comme une rupture avec la politique menée par Alger ces dernières années sur cette question, comme le souligne Aïssa Ramoun, secrétaire général de la FIDH et président du collectif de sauvegarde de la Ligue algérienne des droits de l'homme.
11: Je suis choqué par le fait que le président a remis en cause les principes fondateurs de l'état de droit, à savoir ordonner le gouvernement à présenter un texte de loi. Il y a le désengagement des autorités par rapport au moratoire signé en 93.
9: Parmi les revendications des organisations signataires d'une tribune en début de semaine, le retrait de ce texte et le maintien de l'engagement d'un processus d'abolition de la peine de mort.
3: Sofiane Amazion, on a parlé de la visite d'État de Xi Jinping aux États-Unis. Une autre est très attendue, cette fois en France, celle du pape. Léon XIV arrive demain pour 4 jours. Il se rendra à Paris, Saint-Denis, Lourdes et Metz. Les fidèles catholiques l'attendent avec impatience. 600 000 personnes se sont inscrites pour assister à la messe qu'il donnera place de la Concorde samedi. Mais en France, comme dans d'autres pays d'Europe, on assiste à une érosion des vocations sacerdotales. Il y a de moins en moins de prêtres. Alors l'Église fait de plus en plus appel à ceux issus du continent africain. Illustration en Italie, à Rome, avec ce reportage d'Éric Sénanc.
12: Ils sont plus de 800 en Italie, prêtres du continent africain en grande majorité à œuvrer dans les paroisses de la péninsule. Beaucoup devaient rester quelques années avant de rentrer dans leur pays, mais ne sont jamais repartis, désormais au service des diocèses italiens. Un changement culturel pas toujours évident à affronter dans un pays où les vocations ne cessent de ralentir. Originaire de RDC, arrivé en 2001 comme étudiant à Rome, l'abbé Jean-Willy Beaumoyer est implanté à Tivoli, à l'est de la capitale.
13: Mon arrivée en Italie s'est globalement bien passée, mais j'ai rencontré quelques difficultés au début, notamment en raison de la barrière de la langue. Mais là, il faut reconnaître que les Italiens ont été patients Et tous me disaient piano, piano. Et avec le temps, j'ai appris la langue italienne et j'ai commencé à célébrer des messes sans trop de difficultés.
12: Si l'acculturation a parfois été difficile, la plupart des prêtres africains en Italie sont heureux d'apporter leur bagage culturel à une église vieillissante, comme l'explique l'abbé Bomoi.
13: Apporter la joie, le dynamisme, la ferveur de la foi vécue en Afrique enrichit les communautés italiennes souvent. Cette expérience permet de devenir un pont entre deux continents.
12: Selon les statistiques de l'église locale, l'âge moyen des prêtres italiens est de 62 ans, 15 ans de plus que leurs homologues africains. Eric Sénanc, Rome, RFI.
3: Elle est un peu la papesse de la pop américaine. La diva Mariah Carey se fait voler un record. Son titre « All I Want for Christmas is You » avait passé 22 semaines en tête du top 100 des chansons les plus écoutées aux États-Unis. Eh bien, fumée blanche au sein de ce classement puisque ce record a été battu par une chanteuse de musique country. Elle s'appelle Ella Langley, quasi inconnue jusque récemment. Son titre « Choosing Texas » est numéro 1 depuis maintenant 23 semaines, Léa Boutin-Rivière.
14: Quelques accords faciles à retenir, une mélodie country modernisée et une histoire de rupture. Voilà la recette du succès de Choosin' Texas, chanson omniprésente aux États-Unis, à la fois à la radio et sur les réseaux sociaux où les TikTok utilisant le refrain se multiplient. La performance d'Ella Langley est d'autant plus remarquable qu'il ne lui aura fallu qu'un an pour accumuler ses 23 semaines en première position. Le titre a fait une première percée en février autour de la Saint-Valentin, sûrement porté en tête des charts par tous les cœurs brisés des États-Unis. Puis Choosin' Texas est revenu au sommet cet été et depuis le 20 juillet, le titre n'a pas quitté une seule fois le sommet du classement. À titre de comparaison, le hit planétaire de Mariah Carey aura mis, lui, plusieurs années à obtenir son record, à force d'atteindre la première place tous les hivers autour de Noël. Une position que « All I want for Christmas is you » devrait retrouver cette année, comme les précédentes. Entre une chanson de rupture et une chanson d'amour, le cœur des Américains n'a pas tranché.

0: Shoes in Texas d'Ella Langley, qui est donc depuis 23 semaines en tête de ce top 100 américain. On réécoutera un peu de musique tout à l'heure avec un extrait de notre playlist. Vous aurez droit cette fois à un peu de variété française. C'est la fin de ce journal, il est 6h12 à Paris. On poursuit notre tour de l'actualité avec nos chroniques.
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0: Le reportage international nous emmène ce matin en Israël où, à un mois des législatives, la question du service militaire des ultra-orthodoxes reste un sujet très sensible. En France, c'est le sujet climatique qu'une initiative citoyenne tente d'imposer dans le débat. Après un été marqué par des canicules historiques, une soixantaine d'organisations insistent pour que les responsables politiques prennent clairement position. On parlera aussi de cette découverte historique au cœur de Paris, un rempart gaulois découvert donc cet été et qui témoigne des origine de la ville, qui s'appelait à l'époque Lutèce. Notre invitée culture ce matin est la directrice de la rédaction des Inrecuptibles. Le magazine culturel français fête cette année ses 40 ans. À suivre également le Conseil Santé et puis comme promis, notre tour quotidien dans la playlist de RFI. La campagne se poursuit en Israël à un mois des élections législatives. La question du service militaire s'invite souvent dans les débats, en particulier concernant les ultra-orthodoxes. Ils en étaient exempts, mais cela a changé en 2023 avec l'engagement de l'armée sur plusieurs fronts. Le monde orthodoxe refuse cette nouvelle réalité pour des raisons religieuses, donc, et tente d'obtenir une nouvelle loi d'exemption. Une situation que le reste de la population trouve injuste. Mais cette communauté ne veut rien entendre et ne compte pas prendre les armes, d'autant que son poids politique est important. Reportage près de Tel Aviv, signé Frédéric Misselin.
3: Un nouveau quartier se construit à Bnei Brak. Cette ville voisine de Tel Aviv a deux caractéristiques, explique le maire adjoint Shlomiel Harar. Les habitants sont très jeunes et très religieux. En hébreu, on les appelle les Haredim, les craignants Dieu.
4: Yesh, Mataim.
5: Il y a 240 000 habitants dans la ville de Bnei Brak. 110 000 ont moins de 18 ans. Bnei Brak est une ville hardie à 99%.
3: Pour cette population, seul compte les règles de la Torah. L'étude des textes religieux est au-dessus de tout, notamment des obligations de service militaire. Dans un pays en guerre depuis 3 ans, le sujet est très clivant. Beaucoup de jeunes refusent de répondre aux ordres d'enrôlement. L'armée estime qu'il lui manque 12 000 combattants et Bnei Brak compte environ 15 000 déserteurs, estime le maire adjoint qui les soutient. David vient de recevoir sa convocation, il a 17 ans.
6: Je leur réponds que je ne veux pas aller dans l'armée parce que je pense que ce n'est pas pour moi, c'est tout. Ce n'est pas pour moi. Il faudrait vraiment s'adapter et j'ai grandi dans une famille ultra-religieuse.
3: Considéré comme déserteur, David ne peut pas sortir d'Israël. Il est menacé de sanctions financières et risque d'être arrêté par la police. Mais les religieux disent qu'ils préfèrent la prison à l'armée. Pour Léa Lévy, médecin généraliste à Bnei Brak, les ultra-orthodoxes veulent bien servir le pays, mais en faisant du bénévolat plutôt qu'en allant au combat.
7: On n'a pas besoin de tous servir le pays de manière uniforme et tous derrière un uniforme. Ces gens-là qui n'ont pas de smartphone, qui n'ont pas étudié dans des écoles classiques, ils ne sont pas forcément adaptés pour servir dans l'armée. Et je pense que les orthodoxes qui peuvent servir dans l'armée, c'est ceux qui appartiennent à la tranche la plus moderne du monde orthodoxe, où par exemple les femmes accèdent à des métiers, mais pas les tranches qui ont gardé le plus de tradition.
3: À 24 ans, Benjamin est étudiant en théologie. Son parcours est une exception.
8: J'étais dans une unité d'élite à l'armée pendant près de 2 ans. Moi, dans mon unité, personnellement, il y avait des filles. Cette proximité, en fait, avec les filles, elle n'était pas bonne. Et mis à part ça, les gens qui étaient autour de moi là-bas, ce n'étaient pas les bonnes personnes. Et j'avais besoin d'être avec des gens qui font Shabbat, qui aiment Dieu, qui comprennent l'importance d'être religieux.
3: Benjamin a demandé à intégrer une unité ultra-orthodoxe. Déçu, il a repris ses études en religion.
8: Même en allant dans une unité religieuse, ça manquait de Torah comme je l'attendais.
3: Les ultra-orthodoxes représentent 15% de la population en Israël. La coalition gouvernementale, actuellement au pouvoir, est tributaire du soutien des partis qui les représentent. Frédéric Misselin, Bnei Brak, RFI.
0: Et pour ces législatives de fin octobre, les sondages donnent les principaux blocs au coude à coude. En France, la prochaine élection n'aura lieu que l'an prochain, la présidentielle d'avril et mai. Mais la campagne a déjà plus ou moins commencé. Les candidats à la primaire de la gauche se sont affrontés hier soir lors d'un débat. Et il a peu été question lors de ce débat de climat, alors que le pays vient de traverser un été éprouvant, marqué par des vagues de chaleur historiques liées au changement climatique d'origine humaine. En amont du scrutin présidentiel, plus de 60 organisations appelle à un sursaut politique. Écoutez nos voix et agissez. C'est le nom de l'initiative qui montre que le choc provoqué par cet été cauchemardesque est encore bien là, Stéphanie Schuller.
1: Au plus fort de la canicule de juin, le thermomètre dans la salle de classe de sa fille affichait 38 degrés.
2: Il y a eu des malaises, il y a eu des enfants qui ont vomi, raconte Sarah Ferragen, membre de Faites la briller, un collectif de parents d'élèves pour dénoncer les conditions d'accueil insoutenables dans les écoles pendant les canicules. Réponse du gouvernement, des conseils comme mouillez-vous le corps ou buvez assez d'eau. Une gestion de crise qui place donc la responsabilité sur l'individu, critique Anne Sénéquier, médecin-chercheur à l'IRIS.
4: On voit bien que cette responsabilité individuelle va créer une fracture sociale dans la société entre ceux qui ont la possibilité de pouvoir se protéger de ces vagues de chaleur et ceux qui n'ont pas la possibilité. Donc aujourd'hui, ce n'est pas juste survivre à la canicule que l'on veut, c'est pouvoir continuer à travailler, à dormir, que les enfants puissent jouer, continuer à apprendre à l'école.
1: Pour Sarah Verhagen, cela veut dire concrètement installer des volets dans l'école de sa fille ou même organiser du personnel pour aérer les salles de classe la nuit. Mais entre-temps, cette maman dit minimiser l'ampleur de la crise devant son enfant.
9: Cet été, elle m'a demandé, mais maman, à un moment, la planète, les humains, ils ne pourront plus vivre dessus. Mais est-ce que ça va se passer pendant que je suis vivante, moi ? Est-ce que moi, je vais mourir à cause de ça ? Je ne peux pas lui dire, écoute, je ne sais pas quel futur on te réserve.
1: L'initiative citoyenne Écoutez nos voix et agissez compte bien placer les enjeux climatiques au centre de la campagne présidentielle.
0: Stéphanie Schuller. C'est un petit mur de pierre qui semble bien modeste, mais pour les archéologues et les passionnés d'histoire, c'est un événement, une découverte majeure au cœur de Paris. Les vestiges d'un rempart gaulois, témoin de la présence de ce peuple dans la ville, qui s'appelait à l'époque Lutèce. Une avancée très importante, donc, qui permettra d'en savoir plus sur les origines de la capitale Hautevilliers-Moriamé.
10: Berceau de la ville de Paris, l'île de la Cité est étudiée de près par les archéologues. Avant donc que des travaux soient réalisés à l'hôpital de l'Hôtel-Dieu, des fouilles préventives ont été organisées cette année. Fouilles qui ont déjà permis, et sans surprise, de retrouver des vestiges des époques antiques et médiévales. Mais pas seulement, car en dessous, il y avait aussi
11: un mur qui est constitué à la fois de blocs de pierre et d'un poutrage interne en bois, qui est tout à fait caractéristique des murs de la fin de l'époque gauloise.
10: Dorothée Chaoui-Derieux, conservatrice du patrimoine au ministère de la Culture.
11: On a découvert beaucoup de fragments d'amphores. On a un fer de lance de tradition gauloise. On a tout un tas de faisceaux qui nous permettent aujourd'hui d'émettre l'hypothèse qu'on serait peut-être sur le mur de l'oppidum des Parisiens, tel qu'il est cité par Jules César dans la guerre des Gaules. Oppidum, c'est une place forte, c'est un peu une capitale pour un peuple gaulois.
10: Jusqu'ici, il n'avait jamais été possible d'établir avec certitude l'endroit où était installée la cité, alors contrôlée par les Gaulois.
11: Il a fallu un mois pour qu'on se mette tous à se dire, mais peut-être qu'on est bien sur ce mur que les archéologues parisiens recherchent depuis des dizaines, voire des centaines d'années. Et voilà, peut-être qu'on a, nous, cette chance aujourd'hui d'être là au bon endroit, au bon moment.
10: Les fouilles à l'Hôtel Dieu vont se prolonger avec l'espoir de faire d'autres découvertes sur l'occupation gauloise de Lutèce.
0: Hautevilliers-Moriamé, RFI, 6h20 à Paris. Bien moins vieux qu'un rempart gaulois, c'est quand même un témoin des révolutions culturelles du XXe siècle. Le magazine français Les Inrecuptibles ou Les Inrocs fête cette année ses 40 ans et il publie pour l'occasion un livre anniversaire appelé Les Inrecuptibles, 40 ans d'une autre culture. Carole Boinet, la directrice de la rédaction du mensuel, est notre invitée culture. Elle répond aux questions de José Marigno.
12: Bonjour Carole Boinet.
13: Bonjour.
12: Le livre des 40 ans des Inrecuptibles s'ouvre sur les Smiths. Pourquoi ?
13: Parce que c'est le groupe phare des années 80, mais aussi des Inrecuptibles, qui a commencé quasiment au même moment. Et en 1986, c'est The Queen is Dead, l'album des Smiths qui sort. Et donc, il nous donne une grande interview. On a donc republié dans ce livre d'archives. C'est un des groupes les plus iconiques des Inrecuptibles. C'est un groupe de rock pop, très mélodieux, très romantique, et qui incarne incarne vraiment le rapport des Inrocks au rock, c'est-à-dire un rock qui n'est pas que viriliste, masculiniste, qui se fait beaucoup plus tendre, beaucoup plus poétique, beaucoup plus vulnérable.
12: Alors, Destiny's à Spike Lee, de Björk à Jack Nicholson, les Inrocks ont élargi depuis carrément leur terrain de jeu, cinéma, littérature, art et même politique. Jusqu'où aller sans perdre l'ADN?
13: Je pense que l'ADN des Inrocuptibles, il est dans le nom même des Inrocuptibles, c'est-à-dire qu'il y a vraiment un côté qui est déjà incorruptible, qui est rock au sens large du terme, c'est-à-dire qui est frondeur, qui est audacieux. Nous, on s'intéresse en fait aux idées et à la culture qui vont agiter, qui vont secouer, qui vont se faire se questionner, qui vont pouvoir littéralement bouleverser en fait des vies, des trajectoires, et qui vont permettre aux lecteurs, aux lectrices d'habiter le monde différemment, d'agir aussi sur le monde. C'est pas un magazine de musique, c'est pas une histoire de secteur culturel, c'est vraiment une histoire d'état d'esprit, je crois. C'est le monde Inrocuptible.
12: 40 ans d'une autre culture, c'est proclamé dans la couve justement de cet ouvrage de 496 pages. Quelle est-elle, cette autre culture qui défend les Inrocuptibles?
13: C'est une culture qui, pour moi, ne s'assagit pas, qui n'est pas une culture qui est uniquement dévouée au divertissement. C'est une culture qui va faire se poser des questions, qui n'a pas peur. C'est une culture aussi engagée, qui a conscience que l'art est politique. Je crois qu'on a plus que jamais ce rôle de vigie, en fait, et de passeur à tenir.
12: Rôle de passeur, en photos inédites, interviews cultes, souvenirs oubliés parfois. Quelle archive du livre vous semble le plus percutant, le plus pertinent, emblématique à vos yeux?
13: Waouh, quelle question difficile. La rencontre, par exemple, Joey Starr, Béatrice Dalle, qui se roule une pelle d'ailleurs, qu'on a réimprimée dans le numéro. C'est ça aussi les Inrocks, c'est faire se rencontrer des artistes, bouger les mentalités, bouger nos regards, bouger notre façon d'être au monde.
12: Ouvrir des portes, c'est un peu ce qui fait les Inrocks, parce que vous êtes arrivé comme stagiaire.
13: Exactement, comme stagiaire en 2012. Ça ne me rajeunit pas moi-même, donc il y a 14 ans. Et ça fait 4 ans que je dirige la rédaction.
12: Aujourd'hui, qu'est-ce que vous voulez encore bousculer?
13: Je crois que une année d'élection présidentielle aussi intense, aussi tendue que celle qui nous attend, il est plus que jamais nécessaire d'affirmer aussi une forme d'engagement politique. C'est-à-dire que la bataille culturelle a été largement déclenchée par Vincent Bolloré, et je pense que s'il n'y a pas des endroits de résistance, la bataille peut être quasiment perdue. Et je pense, voilà, que c'est le rôle des Inrocuptibles.
12: Donc ça fait 40 ans.
13: Ça fait 40 ans.
12: Vous avez quel âge à cette époque?
13: Mais je n'ai même pas 40 ans, j'ai 39 ans, donc j'avais un an, ouais.
12: Merci Carole Boinet.
13: Merci à vous.
0: Carole Boinet, directrice de la rédaction des Inrocuptibles, et qui sort donc ce livre, Les Inrocuptibles, 40 ans d'une autre culture, c'est publié par les éditions GM.
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0: Et ce matin, Caroline Paré parle des phobies avec son invitée.
15: Anne-Victoire Rousselet, bonjour.
16: Bonjour Caroline.
15: Vous êtes psychologue et psychothérapeute spécialisée en thérapie comportementale et cognitive au centre hospitalier Sainte-Anne, GHU Psychiatrie Neurosciences à Paris. Est-ce que tout le monde vit plus ou moins avec une ou plusieurs phobies?
16: Tout le monde non, mais beaucoup de monde, oui quand même. Je dirais bien au moins une personne sur cinq, vie entière, va avoir un trouble phobique.
15: Est-ce que tous ces troubles, toutes ces phobies peuvent s'expliquer?
16: En général, on trouve souvent, oui, alors déjà un terrain biologique, génétique, anxieux. Donc pour une personne, un tiers des facteurs explicatifs, c'est en effet de la génétique, donc de la biologie, une activation physiologique plus importante. Et il y a souvent des événements, c'est-à-dire que on peut avoir, si vous avez phobie des oiseaux, vous pouvez avoir croisé quand vous êtes petit, à 5-6 ans, un oiseau qui a battu très fort des ailes juste à côté de vous, vous avez eu une peur et vous avez associé l'animal à la sensation de peur.
15: Est-ce que certaines phobies peuvent carrément s'aggraver?
16: Bien sûr, et quand elles ne sont pas traitées. Exactement, elles s'aggravent, elles se généralisent. Et j'avais une patiente qui avait la phobie des poules jusqu'à la poule en chocolat à Pâques où ce n'est pas possible de lui offrir ni de la voir.
15: Donc là, ça devient vraiment sévère. Merci beaucoup, oui. Anne-Victoire Rousselet. 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
0: À tout à l'heure Caroline. Il est 6h26 à Paris dans quelques minutes. Ce sera le retour de l'actualité africaine. En attendant, Comme promis, on fait ce tour dans la playlist musicale de RFI et on écoute Le Large, c'est le nouveau titre de la grande Sophie.

0: La grande Sophie prend le large ce matin et vous retrouvez ce titre dans la playlist officielle de RFI, RFI.fr, rubrique musique ou sur votre plateforme d'écoute favorite. Et vous restez avec nous dans une minute, c'est le retour de l'actualité africaine avec Xavier Besson.
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0: Vous écoutez RFI, il est minuit et demi à New York, 4h30 en temps universel. Et c'est le début d'une demi-heure d'actualité africaine. Bonjour Xavier Besson.
8: Bonjour Marion, bonjour à tous.
0: Le conflit dans l'Est congolais à la tribune des Nations Unies hier.
8: À l'Assemblée Générale de l'ONU, où les premiers ministres de la RDC et du Rwanda se sont exprimés tous les deux. Le représentant de Kigali saluant les processus diplomatiques et politiques en cours. Celle de Kinshasa appelant à la mise en œuvre des promesses et des décisions déjà actées. Correspondance à New York dans un instant. Dans ce journal également, les Nations Unies qui déplore une recrudescence des violences contre les hôpitaux et les travailleurs humanitaires dans l'Est congolais. La Cour pénale internationale qui reconnaît coupable de crimes contre l'humanité. Le centrafricain Mohamed Saïd Abdelkhani, premier chef de la Séléka jugé par la CPI. Et puis dans une dizaine de minutes, les sports, le journal des sports avec Antoine Grenier. Alors que c'est aujourd'hui que débutent les qualifications pour la prochaine CAN. 8 matchs au programme, la RDC, le Cameroun ou la Côte d'Ivoire entre en lice ce jeudi. Zimbabwe, Madagascar, Comores ou encore Sénégal au programme aujourd'hui. Et Guinée, Burundi, Centrafrique, hier à la tribune des Nations Unies où l'Assemblée générale et les prises de parole se poursuivent à New York où par deux fois hier, il a été question du conflit dans l'Est de la République démocratique du Congo. Quand le Premier ministre rwandais a pris la parole, étant rappelé que son pays déploie des troupes en territoire congolais et y soutient le groupe armé AFC M23, maître de large pan des provinces du Nord et du Sud Kivu, et quand la chef du gouvernement congolais est montée à la tribune sur place, Karine Oten.
9: Pour le Premier ministre rwandais, les accords de Washington entre le Rwanda et la RDC, le processus de Doha entre la RDC et le M23 sont des pas dans la bonne direction. Et Justin Nsengiyumva l'assure, le Rwanda veut la paix dans la région, il faut maintenant que tous les acteurs honorent leurs engagements, il précise.
10: Les racines du conflit dans l'Est de la RDC sont politiques et tiennent à des griefs de longue date, à l'exclusion et à des défaillances de gouvernance. La solution doit donc elle aussi être politique.
9: Quelques minutes plus tard, même constat pour la chef du gouvernement congolais. Judith Suminwa Tuluka apprécie les avancées, mais reconnaît aussi que pour des millions de Congolais, la paix demeure encore une promesse. Kinshasa n'attend pas de nouveaux engagements, mais seulement la mise en application de ceux qui ont déjà été annoncés.
11: Le rapatriement le 8 septembre dernier, avec l'appui de la MONUSCO de 120 personnes associées au FDLR, en constitue une première traduction concrète. La question des FDLR ne saurait donc plus servir de prétexte au maintien d'une présence militaire étrangère sur notre territoire.
9: La première ministre congolaise a réclamé un calendrier précis de la mise en œuvre coordonnée des mécanismes de Washington, de Doha et de l'Union africaine, ainsi qu'une vérification indépendante et un partage régulier de l'information et des conséquences effectives en cas de violation. Karine Oten, New York, RFI.
8: Et c'est en marge de cette Assemblée générale de l'ONU que les États-Unis viennent d'annoncer une enveloppe supplémentaire.

0: destinée à la lutte contre l'épidémie d'Ebola qui sévit en RDC depuis le mois de mai. 267 millions de dollars supplémentaires pour Washington, qui rappelle qu'il est à ce jour le plus gros contributeur à la riposte et qui en profite pour demander, je cite, aux pays qui en ont les moyens de renforcer le partage du fardeau afin de répondre à l'urgence de la situation. Et au-delà des seules zones touchées par l'épidémie de fièvre Ebola, le Bureau conjoint des Nations Unies pour les droits de l'homme note dans ces régions de l'Est congolais une augmentation des violences contre les hôpitaux, les travailleurs humanitaires et contre les convois d'assistance, des attaques qui mettent en péril l'assistance portée à ceux qui en ont besoin. Patient Ligodi.
1: 31 violations du droit international humanitaire ont été documentées entre janvier et juin. Les BCNUDH recensent notamment 10 attaques contre des hôpitaux, une contre une école, 17 contre des personnes protégées et 3 visant des sites protégés. À ces attaques s'ajoutent les menaces, les enlèvements, les pillages et les braquages visant le personnel ou les biens humanitaires. Le 1er mai, par exemple, à Kalambi, on est dans le territoire de Mwenga, au sud Kivu, 10 membres de Médecins sans frontières ont été menacés alors qu'ils se rendaient de Bukavu vers Mwenga pour évaluer les besoins sanitaires. L'équipe a été temporairement empêchée de poursuivre sa route. MSF a ensuite suspendu ses activités à Mwenga Centre et renoncé à se déployer vers Kamituga et Kitutu, toujours au sud Kivu. Le rapport cite également les barrières illégales, les restrictions des circulations, la taxation des importations humanitaires et la lourdeur des autorisations administratives. Dans un contexte de baisse des financements, chaque mission annulée retarde le soin et l'assistance destinée aux populations affectées par le conflit, dit le responsable d'une ONG dont les membres ont également été pris pour cible.
0: Patient Ligodi. La République démocratique du Congo, où l'UDPS, le parti au pouvoir et ses alliés, se félicitent de leur manifestation avant-hier à Kinshasa et dans d'autres villes du pays. Rassemblement en soutien au président Félix Tshisekedi et à une réforme de la Constitution qui lui permettrait de briguer un troisième mandat. Là où dans les rangs de l'opposition congolaise, on dénonce une différence de traitement avec ses propres manifestations. Manifestation la semaine dernière, dispersée par les forces de l'ordre à Kinshasa et interdite dans les autres villes. Vous entendez ce matin sur notre antenne le député Christian Mwando, le président du groupe Ensemble pour le Changement, le parti de Moïse Katumbi, à l'Assemblée nationale congolaise. Affluence donc pour la mobilisation du pouvoir. Cela ne surprend pas le politologue Christian Moleka, mais il estime tout de même qu'il faudra attendre les prochains rassemblements pour vérifier si cette dynamique se poursuit.
2: Ce n'est pas une grande surprise, d'autant plus que l'activité intervient après l'opposition. Et donc, c'était prévisible qu'il tenterait de faire davantage. C'est un parti au pouvoir, avec une plateforme qui a plus d'une centaine de partis politiques, un ancrage dans la ville également assez avéré. Donc, ce n'était pas étonnant que la mobilisation du pouvoir soit beaucoup plus dense que celle de l'opposition. Là n'était vraiment pas l'enjeu, c'est davantage la dynamique, je dirais, dans la durée, puisque plus on va avancer vers 2028, plus les questions à la fois de la fin du mandat deviendront plus crispantes, plus on verra si les rapports de force vont évoluer. Et peut-être un autre facteur, c'est que si les églises de réveil peuvent avoir une forme de proximité avec les pouvoirs, on n'a pas vu à l'instant un rapprochement entre l'opposition et l'église catholique. Et donc, une église catholique qui se positionnerait, cela pourrait changer le rapport de force.
0: Le politologue congolais Christian Moleka, interrogé par Paulina Zidi.
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0: Crime contre l'humanité, mais pas crime de guerre. Hier à La Haye, la Cour pénale internationale a reconnu coupable le centrafricain Mahamat Saïd Abdelkhani, coupable de 4 des 7 chefs d'accusation pour lesquels il était poursuivi. Mahamat Saïd Abdelkhani, le premier chef de la Séléka jugé et condamné par la CPI. Après le renversement du président François Bozizé en 2013, il avait pris la tête de l'Office central de répression du banditisme, une unité de la police centrafricaine, où il s'est distingué par les mauvais traitements réservés au soutien présumé de l'ancien chef de l'État, Carole Valade.
4: Emprisonnement, torture, persécution, actes inhumains, 4 chefs d'accusation pour lesquels Mahamat Saïd est reconnu coupable de crimes contre l'humanité. Cheveux longs, barbe grisonnante, il écoute la présidente Miata Maria Samba détailler les terribles conditions de détention dans les caves de l'OCRB situées juste sous son bureau quand il dirigeait l'institution.
3: Les détenus devaient uriner et déféquer à l'intérieur de la cellule souterraine. La cellule était exiguë, sombre, sale et insuffisamment aérée. Le sol était recouvert d'excréments et on pestait les selles et l'urine.
4: Elle détaille également la torture, le fouet, les interrogatoires face contre terre, bras et jambes attachés dans le dos, soulignant le traumatisme toujours bien présent chez les victimes.
3: Bon nombre de détenus n'ont pas pu oublier ce qui s'est passé à l'OCRB. Un témoin a déclaré qu'il restait complètement déséquilibré et que sa vie avait été totalement détruite par les mauvais traitements qu'il avait subis.
5: By the mistreatment he suffered.
4: Mahamat Saïd est en revanche acquitté des trois chefs d'accusation de crimes de guerre, traitement cruel et atteinte à la dignité humaine. Il est le premier haut responsable de la Séléka devant la CPI. Tous les Centrafricains jugés avant lui appartenaient au camp des anti-Balaka.
0: Et sa peine sera prononcée ultérieurement, conformément aux procédures de la CPI. Notez aussi qu'un processus de réparation en faveur des victimes sera engagé et que Mahamat Saïd Abdelkhani a 30 jours pour faire appel s'il le souhaite. Dans l'actualité des pays africains ce matin également, le Maroc, après les élections législatives d'hier, un scrutin marqué par une très forte abstention. D'après les chiffres du ministère de l'Intérieur, la participation s'élève à seulement 38% des électeurs, 12 points de moins que lors du précédent scrutin il y a 5 ans. Des autorités marocaines qui ajoutent que le processus s'est déroulé dans des conditions normales dans toutes les régions du royaume, à l'exception de quelques cas très isolés. L'Union africaine et l'Union européenne appellent toutes les deux à la désescalade en Éthiopie, après une journée marquée par de nouveaux combats dans le nord du pays, quelques jours après l'annonce de la formation d'une coalition ayant pour but de renverser le gouvernement. Hier, les forces du TPLF tigréen ont pris le contrôle des aéroports de la région du Tigré et les combats ont également été signalés dans les régions voisines Afar et Amara. Et puis avant le journal des sports, dans une minute, le Soudan du Sud. Et cette question, quelle réaction à Djouba après que le président Salva Kiir a limogé le gouvernement d'Union nationale et a formé un nouveau cabinet chargé d'organiser, avant la fin de l'année, les premières élections de l'histoire du pays. Un remaniement qui lui a surtout permis d'écarter complètement du pouvoir son rival, le désormais ex-vice-président Riek Machar, dont le parti n'a pas manqué de réagir. Correspondance de Florence Mietto.
6: Privé de liberté depuis mars 2025, accusé de crimes de guerre et jugé à Djouba par un tribunal spécial, voilà Riek Machar désormais exclu du gouvernement. 6 années après son retour à Djouba pour partager le pouvoir avec Salva Kiir en vertu de l'accord de paix de 2018, son parti dénonce ce mercredi les réformes unilatérales prises pour organiser les premières élections du pays. La formation dit rejeter dans sa totalité tout processus électoral mené dans ce cadre vicié et renchérit. Poursuivre une telle démarche revient tout droit à replonger le pays dans la violence. Fin de citation. Un coup d'État a eu lieu au Soudan du Sud, écrit pour sa part l'analyste Remember Miamingi dans une tribune publiée sur le média en ligne Radio Tamazouj. Il n'a pas été perpétré par une suspension formelle de la Constitution, mais en la contournant dans la pratique, ajoute-t-il. À Djouba, 3 candidats ont déjà annoncé leur intention de se présenter à l'élection présidentielle face au très probable candidat Salva Kiir, tout en déplorant déjà le manque de neutralité du gouvernement intérimaire chargé d'organiser le scrutin. Florence Mietto, Djouba, RFI.
0: À Djouba, au Soudan du Sud, il est 6h42.
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0: Et à suivre dans Afrique Matin, reportage à Ferke-Sédougou en Côte d'Ivoire, où la mise en service il y a quelques mois d'une centrale solaire change. Vous l'entendrez, la vie des habitants. On restera en Côte d'Ivoire avec notre invité, le dessinateur et directeur de l'hebdomadaire ivoirien Gbiche. On parlera des dessinateurs de presse à l'occasion des 20 ans de l'organisation Cartooning for Peace. Et puis direction le Cameroun, où les douanes se félicitent d'un nouveau moyen plus efficace de récolter les taxes sur les téléphones, notamment. Les vendeurs, eux, sont un peu moins contents. Mais tout de suite, c'est l'heure des sports. Le journal des sports. Bonjour Antoine Grenier.
8: Bonjour Xavier.
0: Avec du football, c'est parti pour les éliminatoires de la CAN 2027.
8: Dès 13h, temps universel, le Congo va ouvrir le bal face à la Namibie, rencontre qui se jouera au Botswana. Les Diables Rouges absents de la phase finale de la Coupe d'Afrique des Nations depuis 2015, mais portés par une génération ambitieuse et par l'expérimenté, voire très expérimenté, Claude Leroy sur le banc. La sélection congolaise veut donc mettre fin à cette longue disette. Le milieu de terrain de l'AS FAR de Rabat, Merveille Ndoki, affiche en tout cas sa confiance avant cette rencontre.
9: Ce premier match nous donne beaucoup, beaucoup d'émotions et beaucoup de courage. Nous allons aborder ce premier match avec une tête bien froide, avec un groupe bien solide. Et nous allons sur ce match parler, donner le maximum possible et essayer de prendre les trois points là-bas.
10: La Namibie, vous connaissez l'effectif, voilà, vous avez vu jouer l'équipe, comment ça va se passer?
9: Oui, on a vu l'effectif, on a vu comment ça jouait et on essaie de voir par pas mal de vidéos par rapport à leur équipe. Et je pense qu'ils ont un bon groupe aussi. Je pense que le nôtre, il est super bien aussi aujourd'hui. On a un groupe qui est très jeune et très compétitif aujourd'hui. Donc nous allons pour donner le maximum possible.
8: Merveille Ndoki avec Jean-Ruffin Louemba.
0: Et au total, Antoine, il y a 8 rencontres aujourd'hui pour cette journée de qualification de la CAN.
8: À 16h, TU, la Libye accueille le Botswana. La Centrafrique se rend en Mauritanie. Et l'une des affiches de ce jeudi mettra aux prises la RDC à la Guinée équatoriale. Les Léopards qui, pour l'occasion, ont été autorisés à titre dérogatoire à jouer devant 20 000 spectateurs. À 19h, temps universel, l'entrée en lice du Cameroun sans Carlos Baléba face aux Comores. À la même heure, la Côte d'Ivoire recevra le Ghana à Bouaké, tandis que la Sierra Leone affrontera le Zimbabwe et que la Tunisie accueillera l'Ouganda.
0: Sur le terrain judiciaire, Achraf Hakimi sera jugé, c'est ce qu'a confirmé la Cour de cassation.
8: La plus haute juridiction française devant laquelle s'était pourvu le défenseur du Paris Saint-Germain a suivi la décision de la Cour d'appel de Versailles en pleine Coupe du Monde. À la mi-juin, le tribunal avait confirmé le renvoi, décidé en première instance en février, de l'international marocain pour le viol d'une jeune femme en 2023. Accusation qu'Hakimi réfute depuis le début de la procédure.
0: Et le volleyball, le Cameroun qualifié pour la finale de la CAN.
8: Les Lions indomptables s'offrent l'Algérie 3-7 à 1. Des Algériens qui avaient pourtant dominé le tenant du titre égyptien en quart de finale, mais les Camerounais ont montré une solidarité sans faille et leur capitaine Christian Voukeng n'en revient presque pas.
11: On vient de loin, vraiment. C'est un rêve qui est en train de s'accomplir avec la participation de tous les jeunes, tout le pays, tout le soutien, vraiment. Je n'arrive pas à me contenir, je suis tellement heureux. Beaucoup de sacrifices. On a cru quand personne n'y croyait. Et on est venu quand même dans cette équipe avec ces jeunes pour aller au combat. Et aujourd'hui, je suis très content, je suis satisfait. Et on va travailler point après point. Tout est possible. On le voit à travers le match d'aujourd'hui.
8: Christian Voukeng avec Edige Benyani et le Cameroun qui retrouvera à nouveau la Tunisie, pays hôte en finale. Affiche qui rappelle d'autres finales, celles des CAN 2019 et 2021. Toutes les deux remportées par les Tunisiens face aux Camerounais.
0: Merci Antoine Grenier, c'était le journal des sports.
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12: Xavier Besson.
0: Et l'actualité internationale de ce jeudi 24 septembre. Nos deux pays devraient être partenaires plutôt que rivaux. Ce sont les mots du président chinois Xi Jinping après son arrivée aux États-Unis. Accueilli à sa descente de l'avion par le président Donald Trump et à la veille de pourparlers très attendus avec son hôte, il sera notamment question de commerce, de concurrence technologique, tout particulièrement dans le domaine de l'intelligence artificielle et du soutien de Pékin à l'Iran. Nous appelons notre correspondant à Washington dans le prochain journal dans un quart d'heure. En attendant, l'Assemblée générale de l'ONU se poursuit et pour sa dernière AG en tant que patron des Nations Unies, Antonio Guterres a exhorté les États à adopter des plans concrets de sortie des énergies fossiles. L'un des dirigeants à se succéder ce mercredi à la tribune a notamment lancé un appel pour la future direction de l'ONU. Le Premier ministre espagnol, il a plaidé pour qu'une femme issue d'Amérique latine prenne la tête de l'institution. 4 femmes et 3 hommes briguent la succession d'Antonio Guterres, dont plusieurs sont issus du continent sud-américain. Quel impact pour les habitants? Reportage ce matin à Ferke-Sédougou. Nous sommes dans le nord de la Côte d'Ivoire, zone symbole des ambitions ivoiriennes en matière d'énergie renouvelable. Ferke-Sédougou, où une centrale solaire a été mise en fonction au mois de juillet dernier. Et pour les habitants, cela change déjà beaucoup de choses. Reportage d'Abdoulaziz Diallo.
12: Sokoro, un village d'environ 500 habitants à l'entrée de Ferkessédougou. Ici, le bruit du moulin de la Moussa se fait entendre dès les premières habitations. Chaque jour, ce jeune homme y transforme céréales et autres produits pour les villageois. Mais il y a encore quelques mois, son activité était régulièrement paralysée.
13: Et à un moment, il y avait beaucoup de coupures de courant ici, à Sokoro. Et même, ça grillait même des moteurs chez moi ici. Mon activité s'arrête. Pour avoir de l'argent, même m'occuper de ma famille, ça diminue. Même pour avoir 1000 francs, je ne gagne pas.
14: Tiens, tu n'as pas encore payé pour toi.
12: Mais depuis quelques semaines, la Moussa dit constater une amélioration. Les coupures sont moins fréquentes et son moulin tourne désormais davantage. Conséquence, ses revenus augmentent.
13: Quand la centrale est venue et qu'il n'y a plus de beaucoup de coupures, toute la journée, je peux gagner 8500 comme ça. Je n'arrive même plus à aller dans mes activités champêtres. Je suis toujours dans le moulin.
2: Voilà, ça c'est capable.
12: À quelques pas de là, même constat. Dans sa boutique, Meyerege diversifie désormais son activité. Aux produits de première nécessité s'ajoute la vente de boissons fraîches.
15: J'ai des frigos. Le jour que s'il y a le monde, je fais les démarches. Le jour que, bon, comme aujourd'hui, comme ça, il n'y a pas de cérémonie là. Donc, c'est un qui marche.
16: Ça me permet que les marchandises sortent parce que les gens viennent là et veulent ce qui est glacé.
12: L'amélioration de la fourniture en électricité profite aussi à l'école primaire publique de Sokoro. Les cours peuvent désormais se poursuivre dans de meilleures conditions, même lorsque le ciel s'assombrit. Ziekonate est l'un des directeurs de l'établissement.
17: Dans les après-midi, lorsqu'il pleut, les enfants ne peuvent pas exploiter leurs documents parce que la lumière est faible. Il fait sombre dans les salles. Avec l'avènement de l'électricité, on n'a plus ce problème qu'il pleut, que le temps soit menaçant. On a l'électricité en permanence maintenant. On peut continuer à dispenser notre cours correctement. Au grand bonheur des apprenants.
12: L'école dispose également d'une salle informatique équipée d'une trentaine d'ordinateurs. Plus de 200 élèves pourront ainsi s'initier à l'outil informatique. Abdelaziz Diallo, de retour de Ferkessédougou, RFI.
0: Et à quelle fréquence subissez-vous des coupures d'électricité? Quelles conséquences sur votre vie et vos activités? Ce sont les questions que vous pose Juan Gomez ce matin. Appel sur l'actualité, le débat. C'est tout à l'heure après le journal de 10h30, heure de Paris. x3,5 au Cameroun, un nouveau mécanisme de collecte des taxes sur les téléphones et les tablettes numériques. D'après les chiffres communiqués par les douanes, cette taxe a rapporté entre avril et septembre un peu plus de 350 millions de francs CFA par mois contre moins de 100 millions auparavant. Des douanes qui s'en félicitent, mais ce n'est pas le cas de tout le monde. Afrique Économie, à Yaoundé, Emmanuel Juntap.
18: Le lieu-dit avenue Kennedy à Yaoundé grouille de monde. C'est le principal point de vente des téléphones portables importés au Cameroun. Seydou, un importateur de téléphones d'occasion, dit avoir quelques soucis avec le nouveau mécanisme de déclaration et de dédouanement.
19: Les téléphones sont 20 000, 25 000. Quand on arrive avec les téléphones là à l'aéroport, il y a les douaniers et ils nous font payer la douane et ils ne restent pas les numéros de série. Mais quand on vend aux clients, on constate que non. Et les clients se plaignent que non. On renvoie les messages constamment qu'on va bloquer votre téléphone.
18: Depuis le 1er avril dernier, les prix de téléphone ont augmenté. Gérard Fontaine est un revendeur.
20: Les clients se plaignent des prix. Et maintenant, lorsqu'on leur dit que bon, on ne va pas dédouaner et que ou alors que les téléphones ne sont pas dédouanés, ils ne sont pas intéressés. Ils veulent ceux qui sont dédouanés. Et quand on les propose ceux qui sont dédouanés, ils ne peuvent pas arriver au prix. Donc ça nous cause beaucoup de préjudice.
18: Seydou, importateur de téléphones d'occasion.
19: Au début d'année, il y avait les téléphones qu'on vendait à 45 000. Présentement, les mêmes téléphones coûtent déjà 85 000.
18: De 68 € à 129 € environ, pour Paul-Olivier Liby, inspecteur principal des douanes et point focal de la réforme à la Direction générale des douanes à Yaoundé, les importateurs sont loin d'être asphyxiés.
21: Ceux qui estiment que la valeur, que le prix du téléphone doit augmenter, ce sont ceux qui ne payaient pas. Parce que pour ceux qui payaient à 66% sur la base de la valeur transactionnelle, le prix du téléphone va plutôt diminuer. Mais alors, il se trouve que ceux qui ne payaient pas utilisaient le droit de douane comme variable d'ajustement pour mettre en mal ceux qui payaient. Et le nouveau mécanisme vient donc mettre tout le monde au même niveau.
18: Ce n'est pas une nouvelle taxe, mais plutôt un nouveau système de collecte qui est fondé sur la digitalisation. Paul-Olivier Liby.
21: D'abord les valeurs. Ne sont plus les valeurs transactionnelles parce que la valeur transactionnelle a été divisée par 4, par 5, parfois par 7. nous avons ainsi 8 catégories qui vont de 5 000 francs à 400 000 francs. Ensuite, le taux global qui est passé de 67% à 33,33%. Donc ce sont des méthodes de facilité.
18: Environ 5 millions de téléphones échappés encore au système. Ces téléphones seront retrouvés, indiquent les services des douanes. Emmanuel Zultap, Yaoundé, RFI.
0: À Yaoundé, il est 5h53. 6h53 ici à Paris, et c'est dans la capitale française que l'organisation Cartooning for Peace fête ce soir ses 20 ans avec une soirée de débat. Cartooning for Peace qui est née au lendemain de la polémique sur les caricatures du prophète Mohamed en 2005 et qui vise à défendre les droits et la liberté des caricaturistes à travers le monde. Alors que sur le continent africain, les exemples de dessinateurs censurés ou persécutés ne manquent pas. Pour en parler, Frédéric Garat reçoit ce matin Lassane Zohore, dessinateur. Il est aussi le directeur de l'hebdomadaire ivoirien Gbiche, l'un des plus anciens journaux satiriques du continent africain.
1: Pendant longtemps, le dessin a été considéré comme un divertissement. Et après, quand on a commencé à parler des problèmes politiques, les gens ont un peu plus les yeux pour voir ce que racontent les dessins. Il faut dire qu'un texte peut passer inaperçu, mais un dessin, c'est difficile que ça passe inaperçu. Voilà, donc je pense que Cartooning for Peace a vraiment contribué à donner un statut aux dessinateurs sur le continent et aussi à se battre à leur côté. Parce que déjà, quand je prends le cas de Gado au Kenya, Zapiro en Afrique du Sud ou encore Willy Zekid au Congo, je pense que Cartooning s'est vraiment battu aux côtés de ces personnes-là pour la liberté d'expression.
3: La caricature, ça reste malgré tout un outil de résistance et de mobilisation citoyenne en Afrique?
1: Oui, tout à fait, parce que nous sommes sur un continent qui est en majorité analphabète. Donc le dessin aide aussi à comprendre certaines situations. Donc un dessin qui critique une situation, ça parle beaucoup plus qu'un long texte. Donc je pense que ça contribue largement à se battre contre des fléaux ou encore sur des situations qui n'arrangent pas vraiment la population.
3: Justement, en Afrique, là où l'info ne passe plus parce que les médias sont censurés, les radios coupées, les journaux interdits, un dessin, ça peut éveiller les consciences?
1: Déjà, même quand je prends la situation de Gbiche que je connais le mieux, on a quand même à traiter pas mal de sujets qui ont contribué à faire prendre conscience à la population. Et je pense que on ne dira pas que les dessinateurs soient ceux qui portent le lourd fardeau de la liberté d'expression, mais on fait partie du combat et on apporte notre pierre à l'édifice. Le dessin peut vraiment contribuer à faire avancer des causes.
0: Le dessinateur et patron de presse ivoirien Lassane Zohore, l'invité ce matin de Frédéric Garat. Entretien complet à écouter dans trois quarts d'heure et à retrouver sur RFI.fr. Et puis avant le journal sur RFI, dans un peu plus de 3 minutes, c'est au Gondwana que l'on termine cette demi-heure ensemble. Maman, vous nous dites que le Ballon d'Or est devenu une véritable élection présidentielle.
22: Oui, le Gondwanais lambda croyait que le Ballon d'Or était un trophée de football, une récompense individuelle qui couronne une année d'exploit d'un joueur. Eh ben, apparemment non. Apparemment, le Ballon d'Or est devenu un scrutin électoral. Bah oui, personne ne peut dire le contraire au Gondwanais lambda. Un gars qui sait reconnaître une élection présidentielle quand il en voit une, hein. Dans ce Ballon d'Or, le Gondwanais lambda voit des candidats, des électeurs, des équipes de campagne, des médias, des sondages, des soutiens, des éléments de langage. Il ne manque que des affiches électorales sur les poteaux électriques, les bus remplis de militants et les sandwichs pain sardines. Attends, on a vu ici même dans cette radio le candidat Kylian Mbappé en pleine campagne électorale. Monsieur a dégainé, il a déroulé son programme électoral et surtout, il a défendu son bilan. Nombre de buts marqués en championnat, en Ligue des Champions, en Coupe du Monde, en demandant aux électeurs de regarder les chiffres, rien que les chiffres. Le candidat Kylian fait campagne sur le thème de la compétence. C'est le candidat technocrate, quoi. Mais un candidat qui reste très gondouanais. Bah oui, comme président fondateur, il n'a pas oublié les promesses. Il a dit que ce ballon d'or qu'il va gagner sera pour tous les gondouanais. Pendant ce temps, le candidat Harry Kane est en campagne lui aussi. Là-bas, en Bavière, il boit bière sur bière et mange des saucisses dans les marchés pour faire plaisir au peuple. Harry Kane se présente comme le candidat de l'alternance. Ah bah oui, après des années sans trophée collectif avec Tottenham, et maintenant qu'il a gagné au Bayern, eh ben il veut que cette croissance économique profite enfin à tous les ménages. Il leur promet le ruissellement. Le Gondwané lambda sait reconnaître une campagne électorale quand il en voit une. Bah oui, les différents partis politiques s'organisent derrière leurs candidats. Le Real pousse son candidat Kylian, le Bayern est à fond pour Kane. Quant au PSG, eh ben lui, il a carrément une primaire interne parce qu'il a deux candidats, Dembélé et Gvara. Attention à la dispersion des voix. Au Gondwana, on connaît ça. Hein. C'est pour ça qu'on conseille au PSG de trouver très vite un candidat unique avant le premier tour. Mais bizarrement, Dembélé et Gvara ont choisi une stratégie encore plus dangereuse. Ils se soutiennent mutuellement. Chacun explique que l'autre mérite le ballon d'or. Du jamais vu au Gondwana. La commission électorale très très indépendante veille au grain. Hein. Mais ce qui inquiète le Gondwané lambda, c'est ce qui va se passer après les résultats, après toute cette campagne électorale-là. Est-ce que tout le monde acceptera calmement sa défaite ? Ah oui, hein, on veut pas de crise post-électorale dans notre football. Du coup, le Gondwané lambda conseille à la commission électorale très très indépendante, France Football, de prévoir de l'encre indélébile, le dépouillement devant les représentants des candidats, la publication des résultats bureau de vote par bureau de vote et des cartes de CRS devant les sièges des partis. À lundi.
0: À lundi, merci Maman. Demain à la même heure, c'est avec Charlotte Ntamak que l'on a rendez-vous pour la parlotte de Charlotte et un autre rendez-vous. C'est tout de suite, dans une minute, le journal et le début des RFI Matin avec Andréane Mélard.
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24: Il est 7h à Paris, 5h en temps universel.
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24: Bonjour, RFI Matin commence, c'est maintenant. Et dans une heure, on entendra l'analyse du prix Nobel d'économie Jean Tirole sur la visite de Xi Jinping aux États-Unis, accueilli en grande pompe par Donald Trump hier. Et derrière la volonté affichée d'agir en partenaire, les deux superpuissances se livrent un combat acharné, notamment dans le domaine de l'intelligence artificielle. L'IA toujours au cœur d'une panique mondiale. Il en était question à l'ONU hier. On entendra aussi ce matin notre autre invité, le caricaturiste Lassane Zohore, sur la situation des dessinateurs de presse dans le monde à l'occasion des 20 ans d'existence de Cartooning for Peace. D'abord à 7h, c'est le journal. Bonjour Arthur Ponchelet.
26: Bonjour à tous. On va revenir nous aussi largement sur la visite d'État de Xi Jinping aux États-Unis. Le président chinois accueilli dès sa descente de l'avion par Donald Trump en personne, du jamais vu en 11 ans. On appelle notre correspondant aux États-Unis dans un instant. Il faut travailler ensemble pour réguler l'intelligence artificielle. L'appel de plusieurs grands patrons de l'IA hier devant le Conseil de sécurité de l'ONU. Ils s'inquiètent des dérives de leurs outils et appellent à des normes mondiales. La une, ce sont aussi ces nouvelles frappes russes, cette nuit contre Kiev. Ces premières interpellations au Sénégal dans le dossier des violences politiques commises entre 2021 et 2024. Et puis la visite du pape dès demain en France. Léon XIV attendu de pied ferme par des dizaines de milliers de fidèles.
7: C'est sa toute première visite aux États-Unis depuis 10 ans.
26: Et elle est déjà scrutée de très près. Xi Jinping est donc arrivé à Washington. Le président chinois est en visite d'État jusqu'à demain aux États-Unis pour parler commerce, droit de douane et intelligence artificielle. Nous devons être des partenaires plutôt que des rivaux, a-t-il lancé. Bonjour Vincent Souriau.
8: Bonjour Arthur, bonjour à tous.
26: En ligne avec nous de Washington, Donald Trump, lui, a voulu marquer le coup en mettant dès hier soir les petits plats dans les grands.
8: Oui Arthur, pour commencer, je suis obligé de corriger. Hein. Xi Jinping était aux États-Unis en 2023 à San Francisco, mais c'est effectivement sa première visite à la Maison-Blanche depuis plus de 10 ans. Xi Jinping est donc arrivé pour cette visite à Washington hier avec son épouse à bord d'un gros porteur de la compagnie aérienne nationale, Air China. Et fait rarissime, comme vous le disiez, c'est Donald Trump en personne accompagné de sa femme qui est venue l'accueillir sur le tarmac de l'aéroport. Le tapis rouge effectivement, la poignée de main, les hymnes nationaux, un survol de bombardement. Ça n'aura duré que 10 minutes, mais Donald Trump a voulu flatter son hôte et ce n'est pas terminé puisque l'accueil à la Maison Blanche cet après-midi s'annonce de nouveau bien garni avec plus de 500 soldats américains en habit de cérémonie, encore un survol de bombardiers et le dîner d'État dans la foulée en présence notamment d'Elon Musk et d'autres géants du secteur de la tech.
26: Et sur le fond, Vincent, l'essentiel est déjà fait puisque la trêve commerciale entre les deux grandes puissances est prolongée au moins jusqu'au mois de janvier.
8: Ouais, elle devait expirer le 10 novembre, trêve commerciale dans la mesure où Washington et Pékin s'engagent à ne pas jouer des muscles en matière de barrières douanières, mais 2 mois de prolongation, c'est moins que prévu parce que la Maison-Blanche estime que la Chine n'a pas tout à fait rempli sa part du contrat. Le gouvernement chinois avait promis d'acheter de gros volumes de soja et de produits agricoles américains. Le compte n'y est pas et les États-Unis attendent janvier pour voir si tout rentre dans l'ordre. Sur le reste, sur le fond, Taïwan, l'intelligence artificielle, la guerre en Iran, ça va être discuté bien sûr aujourd'hui au plus haut niveau, mais on ne s'attend pas à de grandes annonces, même si les deux chefs d'État, Donald Trump et Xi Jinping, devraient chacun prendre la parole à la Maison Blanche.
26: Vincent Souriau en direct de Washington. L'intelligence artificielle donc devrait être également abordée lors de cette visite. Vous nous le disiez, des grands patrons du secteur sont attendus au dîner d'État ce soir. Avant cela, ils étaient à quelques centaines de kilomètres plus au nord, à New York, en marge de l'Assemblée Générale de l'ONU. Les patrons d'Anthropic, d'OpenAI et de Hugging Face se sont exprimés devant le Conseil de sécurité. Ils sont unanimes. Il faut mettre en place des garde-fous face au développement de l'intelligence artificielle. RFI New York, Karine Houghton.
9: Il est très rare que des entrepreneurs américains se mettent des limites, mais 2 risques sont trop importants avec l'intelligence artificielle pour qu'ils ne réagissent pas. Au cas où les modèles IA étaient mal utilisés par des bioterroristes d'abord, et au cas où les développeurs perdraient le contrôle de leur technologie ensuite. Gérer des risques catastrophiques, c'est la mission du Conseil de sécurité. Alors convaincu comme ses homologues d'OpenAI et de Hugging Face qu'une coopération internationale est indispensable, le PDG d'Anthropic, Dario Amodei, a proposé des pistes.
10: Premièrement, nous devrions commencer par des accords ciblés que tous les membres puissent soutenir, tels que l'interdiction d'utiliser l'IA pour concevoir des armes biologiques. Deuxièmement, nous devrions mettre en place des systèmes d'évaluation et de vérification capables de suivre le rythme du développement de l'IA afin que les États puissent avoir une visibilité sur les capacités des modèles de pointe et vérifier le respect des engagements de chacun. Troisièmement, nous devrions établir des normes mondiales communes pour tester les modèles d'IA quant au risque de perte de contrôle et de détournement, ainsi qu'un système de notification pour les incidents liés à l'IA ayant des répercussions significatives sur la sécurité mondiale.
9: Donald Trump a déjà rejeté mardi l'idée d'une supervision supranationale. L'ambassadeur chinois, lui, a soutenu l'idée et voit tout cela sous l'égide de l'ONU. D'ici là, Dario Amodei a promis qu'Anthropic allait ralentir le rythme de développement de son IA. Karine Houghton, New York, RFI.
26: New York où le bal des dirigeants se poursuit à la tribune des Nations Unies. Benjamin Netanyahou est attendu aujourd'hui. Hier, c'est le président iranien Massoud Pezeshkian qui s'exprimait, affirmant que son pays était victime du terrorisme américain. La présidente par intérim du Venezuela, elle a remercié Donald Trump, remercié d'avoir repris la voie des relations diplomatiques et de coopération. Delcy Rodriguez a aussi promis qu'il y aurait des élections dans son pays.
7: L'autre discours très attendu et commenté, c'est celui de Volodymyr Zelensky.
26: Le président ukrainien qui s'en est pris à son homologue russe. russe dénonçant la folie meurtrière de Vladimir Poutine. Il n'y aura pas de pause dans les combats, a promis de son côté le ministre russe des Affaires étrangères. Des mots et quelques heures plus tard, des bombes russes dans le ciel ukrainien. Des frappes ont fait au moins 2 morts cette nuit à Kiev. Un peu plus tôt hier, un hélicoptère militaire russe a fait une brève incursion dans l'espace aérien de la Pologne. Nouvelle illustration de la guerre hybride menée par Moscou et dénoncée par plusieurs pays de l'Union européenne. Franck Alexandre, les services de renseignement occidentaux vont même plus loin et affirment que la Russie pourrait mener une action offensive sur le sol européen.
2: Les chefs d'état-major européens sont unanimes. Le risque d'un affrontement direct pourrait intervenir bien avant la fin de la décennie. Il pourrait même être très proche, a récemment dit le président polonais Donald Tusk. Selon ses renseignements, une attaque russe sur le territoire de l'OTAN, avec par exemple des drones, semble possible. L'affaire du drone armé russe, retrouvé sur l'aéroport de Leipzig en Allemagne en août dernier, a changé les perceptions. Le renseignement allemand a rendu public ses investigations. Conclusion, le drone était bien destiné à détruire les avions utilisés pour le fret à destination de l'Ukraine. Un seuil a donc été franchi. Moscou opte désormais pour des attaques cinétiques ciblant le soutien occidental à l'Ukraine, mais aussi l'industrie d'armement européenne. La Russie, comme elle l'a fait en 2022 contre l'Ukraine, pourrait aussi utiliser la couverture d'un exercice militaire pour tenter quelque chose. L'exercice russe 126, qui se déroulera du 28 septembre au 3 octobre prochain, sera donc particulièrement surveillé.
26: Franck Alexandre.
11: 5h08 en temps universel, l'affaire avait ému l'opinion, elle va désormais se poursuivre devant la justice. La suite de votre journal Arthur au Sénégal.
26: Où un agent de sécurité de l'université Cheikh Diop de Dakar a été interpellé. Première interpellation dans le dossier des violences politiques commises entre 2021 et 2024. Deux proches de l'ex-ministre de la Jeunesse ont eux été placés sous contrôle judiciaire. Deux premières arrestations donc, après la plainte d'un militant du PASTEF, parti alors dans l'opposition. Pape Abdoulaye Touré dit avoir été victime d'actes de torture et de séquestration, Léa Lisa Westerhoff.
13: Les images du jeune pape Abdoulaye Touré, alors étudiant en master de droit, le visage tuméfié, filmé en train d'être tabassé en juin 2023, avaient énormément choqué l'opinion. En septembre 2024, le jeune homme décide de porter plainte pour séquestration et enlèvement illégal. Selon lui, des hommes se réclamant être des agents de sécurité de l'ancien ministre de la Jeunesse, Pape Malick Ndour, accompagnés de gendarmes en tenue, l'auraient arrêté, agressé, torturé et menacé de mort. Hier, le tribunal de grande instance de Dakar a procédé aux premières inculpations. Un agent de sécurité au campus universitaire de Dakar a été placé en détention préventive, accusé d'association de malfaiteurs et de crimes contre l'humanité, dont actes de torture. Une qualification qui permet de contourner la loi d'amnistie adoptée en mars 2024 et qui porte sur cette période. Deux autres personnes, l'une membre du protocole de l'ancien ministre de la Jeunesse, Pape Malick Ndour, l'autre de sa garde rapprochée, également accusée de crimes contre l'humanité, ont été placées sous contrôle judiciaire pour la durée de l'instruction. L'ONG Amnesty International, qui accompagne les familles des 65 victimes recensées, salue ces premières interpellations, mais appelle la justice à également interroger les membres des forces de sécurité. Léa Lisa Westerhoff, Dakar. RFI.
26: Le parti Authenticité et Modernité, le PAM, membre de l'actuelle coalition gouvernementale au Maroc, arrive en tête des législatives avec 97 sièges. Les résultats provisoires ont été annoncés tout à l'heure. Le Rassemblement des Indépendants arrive second avec 66 sièges. Le scrutin a surtout été marqué par la plus forte abstention en 20 ans. Seuls 38% des Marocains se sont rendus aux urnes.
11: Le PAPE est attendu demain en France.
26: Première visite officielle d'un chef de l'Église catholique dans l'Hexagone depuis celle de Benoît XVI, il y a 18 ans. Léon XIV atterrira demain à Paris, où son programme est chargé. Audience à l'Élysée, déambulation dans le quartier latin, veillée de prière au Stade de France, puis messe en plein air, place de la Concorde. Le pape est ensuite attendu à Lourdes, puis à Metz. Au total, 4 jours et des dizaines de milliers de fidèles attendus. En attendant, il se prépare, comme cet homme rencontré lors du pèlerinage à Notre-Dame-des-Anges, à Clichy-sous-Bois.
14: Qu'est-ce qu'il y a de ces 10 euros? L'écharpe, c'est 5 euros.
15: Moi, c'est Mouboy. Moi, je viens de la Côte d'Ivoire. Je viens d'acheter une écharpe. Il y a un motif, il y a une photo du pape et le logo relatif à sa venue en France. Alors, la visite du pape m'inspire l'espérance pour l'Église de France mais du monde. Je pense que, vu la mobilisation, je pense que ça serait une belle rencontre. Il y a un renouveau, il y a de belles choses qui se passent. On peut se rendre compte concrètement dans la vie de tous les jours, la pratique de la religion, la pratique de Dieu, la charité fraternelle, tout ça, on va dire, renoue avec le sens du sacré, en fait, de certaine manière, en France.
26: Témoignage recueilli au micro RFI de Véronique Guémard, que l'on retrouvera dans Religion du Monde, dimanche à 12h10, temps universel.
11: Et cette visite du pape en France, qu'en attendent les victimes de violences sexuelles commises au sein de l'église? Reportage de Baptiste Coulon à retrouver dans 10 minutes sur RFI.
26: Léon XIV attire aussi les candidats à la présidentielle en France, Marine Le Pen, Édouard Philippe ou encore Gabriel Attal assisteront à la messe samedi place de la Concorde, contrairement au président Emmanuel Macron qui lui ne prendra pas aucune messe. Ce ne sera pas le cas non plus d'Olivier Faure, le patron du Parti Socialiste.
11: Le PS et Place Publique, dont les candidats à la primaire débattaient hier pour la première fois à la télévision.
26: Olivier Faure donc, mais aussi Raphaël Glucksmann, Ségolène Royal, Jérôme Gadget et Emmanuel Morel. Il a été question de pouvoir d'achat, d'une potentielle alliance avec la France Insoumise, mais aussi des crises internationales, Marie Lecoq.
12: Première confrontation sur un même plateau pour les candidats de la primaire de la gauche. Une large partie de la soirée occupée à la situation internationale. Si tous sont accordés sur le soutien à l'Ukraine, la question d'Israël a nettement plus divisé les candidats. Ségolène Royal estime que pour combattre l'antisémitisme,
16: il faudrait plus de voix israéliennes et juives pour dire que ce qui se passe est absolument intolérable.
12: De quoi faire s'insurger Jérôme Gage.
17: C'est incroyable comme injonction, Ségolène.
12: Ségolène Royal réplique cette fois contre Raphaël Glucksmann.
16: Sont importants, il faut reconnaître le génocide.
12: Olivier Faure plaide lui aussi pour l'usage du terme génocide.
18: On sait très bien que quand le mot est prononcé, ça a un poids et nous avons besoin de ce poids-là pour que stoppe ce massacre.
12: Raphaël Glucksmann de se défendre.
19: C'est pas la qualification qu'on emploie, c'est l'action qu'on mène qui compte.
12: Une gauche divisée pour un premier débat. Deux autres rendez-vous sont prévus avant l'étape du premier tour d'un scrutin prévu les 9 et 10 octobre pour désigner leur candidat à la présidentielle.
26: Marie Lecoq et puis un mot, Andréane, de l'actualité sportive et du début aujourd'hui. Aujourd'hui, des éliminatoires de la Coupe d'Afrique des Nations. À suivre, Congo-Namibie, c'est à 13h, temps universel. Deux heures plus tard, la RDC affronte la Guinée équatoriale au stade des Martyrs de Kinshasa. Et puis deux matchs à suivre dès 19h, temps universel, Cameroun-Comores et Côte d'Ivoire-Ghana.
11: Et on va retrouver Antoine Grenier pour faire un peu le point sur ses qualifications dans une demi-heure dans le Journal des Sports. Merci Arthur Ponchelet. L'info africaine dans 20 minutes sur RFI. On va se pencher sur la prise de parole hier à la tribune de l'ONU du président centrafricain Faustin Archange Touadéra. Il a regretté la baisse des aides internationales. On l'entendra à 7h30. Le défilé de dirigeants et de représentants continue donc aux Nations Unies. Aujourd'hui, Benjamin Netanyahou doit prendre la parole. On retrouvera notre envoyé spécial à New York à 8h. À l'ONU et ailleurs, l'intelligence artificielle continue d'occuper tous les esprits, d'inquiéter très largement. D'ailleurs, se tenait hier une réunion du Conseil de sécurité dédiée. La Chine, elle, est largement lancée dans la course à l'IA. On parle des géants chinois du domaine dans notre dossier à 9h. Et dans cette course à l'IA, Pékin se livre avec Washington une lutte acharnée. Dans ce contexte, Xi Jinping est en visite aux États-Unis, accueilli hier avec les honneurs sur le tarmac par le président américain lui-même. Bonjour Arnaud Pontus.
20: Bonjour Andréane, bonjour à tous.
11: Ce sommet entre les deux dirigeants, vous allez en parler avec votre invité dans une heure, le prix Nobel d'économie 2014, le français Jean Tirole.
20: Oui, avec Karin van der Straeten de l'école d'économie de Toulouse, il signe un essai qui nous explique comment la géopolitique a tout changé, comment l'économie est désormais mobilisée comme un instrument de puissance à l'heure de la loi du plus fort. Le livre s'appelle « Économie du désordre mondial » et ça fait le constat de l'hyperpuissance de la Chine et des États-Unis. Parce que les deux géants et rivaux ont pris la tête de la course technologique, à commencer par la course à l'IA. Et dans tout ça, l'Europe paraît bien faible, bien dépassée, en phase de déclassement. Si elle veut préserver son modèle économique, social et démocratique, l'Europe doit se réveiller, repenser sa politique industrielle, ses priorités et ses méthodes, nous dit Jean Tirole. Le Nobel d'économie 2014 nous explique dans un peu plus d'une heure.
11: Et ce sommet Pékin-Washington, on en parle dans la fabrique du monde aussi, juste avant 8h. Autre invité.
24: invité ce matin sur RFI à l'occasion des 20 ans de l'organisation Cartooning for Peace qui défend la plume et la liberté des dessinateurs et dessinatrices de presse du monde. On fait le point justement sur leur situation à ces dessinateurs du monde avec le caricaturiste Lassane Zohré de l'hebdomadaire ivoirien Gbiche. Rendez-vous 7h45 dans le prochain journal. On fait aussi le point sur les résultats provisoires des législatives d'hier au Maroc. Vous avez une partie du programme, on commence.
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24: Il arrive demain en France, demain matin, pour une visite de 4 jours. Et le pape Léon XIV se rendra à Paris, à Lourdes et à Metz durant ces 4 jours. Et c'est à Lourdes, justement, cette petite ville du sud-ouest, site incontournable de pèlerinage que le souverain pontife doit rencontrer. 7 victimes de violences sexuelles commises au sein de l'église, des hommes et des femmes, mineurs et majeurs au moment des faits, alors que Léon XIV a promis de mieux lutter contre le fléau des violences sexuelles. Mais alors qu'attendent les autres victimes de ce voyage en France du pape, celles qui ne rencontreront pas Léon XIV? Baptiste Coulon en a rencontré 3, partagées entre espoir et indifférence.
0: Philippe les appelle les sans-nom.
1: J'ai complètement éliminé l'humanité chez eux.
0: Un terme pour qualifier ses agresseurs, 2 prêtres qui l'ont violé lorsqu'il était mineur. Un traumatisme enfoui qu'il a fait ressurgir des années plus tard.
1: J'ai fait une levée d'amnésie, j'avais 49 ans. Tout s'est fait par hypnose. On m'a demandé d'écrire au sans-nom, au pire des deux. Donc j'ai fait une lettre et cette lettre a été lue par la psychologue pendant que j'étais sous hypnose. Donc ça a été choquant, ça a été des mois de thérapie. Aujourd'hui je vais bien, j'ai pas de haine contre l'église, mais effectivement j'ai beaucoup de mal avec l'église. Mon papa est décédé, je suis pas rentré dans l'église, j'étais incapable.
0: Conséquence de ce lien brisé, Philippe n'attend pas grand-chose de la rencontre entre le pape et des victimes de violences sexuelles.
1: Je crois que c'est un énorme coup de com'.
0: D'autant que c'est la conférence des évêques de France qui a sélectionné les participants.
1: Franchement, j'ai l'impression qu'ils ont fait des auditions avant pour pas recevoir des personnes qui aient quelque chose contre l'église. C'est ça qui est choquant pour moi.
0: Pierre regarde lui aussi ce voyage du pape avec défiance, mais il garde l'espoir d'un engagement public de Léon XIV à lutter contre les violences sexuelles avec une priorité.
3: Destitué, pas déplacé, mais aussi notifié à une autorité qu'il y a un soupçon, qu'il y a quelque chose qui ne fonctionne pas. Et quand c'est avéré, on ne déplace pas. Pour moi, ce serait déjà énorme.
0: Énorme, même si aucun acte, aucune parole, dit-il, ne lui permettra un jour de renouer avec l'institution.
3: J'ai pardonné, j'y suis arrivé, j'ai trouvé ce courage et cette force. Par contre, ce qui est criminel reste criminel.
0: Brigitte, victime de l'aumônier de son lycée, n'a en revanche jamais coupé le lien avec l'église. Elle aurait aimé s'entretenir avec Léon XIV, non pas pour lui raconter ce qu'elle a vécu.
4: Il en a entendu plein des histoires d'agressions sexuelles. On n'est plus dans ce temps-là.
0: Mais pour lui demander de revoir en profondeur certains enseignements catholiques.
4: Quand on parle de Dieu Tout-Puissant, je pense que ça vaudrait le coup de réfléchir à ce que ça veut dire. Il était où Dieu quand des hommes ont détruit la vie d'enfants et d'adultes? D'ailleurs, ça continue aujourd'hui. Oui, ça c'est une question. Quand on parle du sacrement de réconciliation ou du pardon, on ne peut pas parler du pardon et de la réconciliation de la même manière quand on a entendu ce que vivent des personnes victimes. Il y a tout un tas de pratiques liturgiques, sacramentelles, pastorales, théologiques qu'il faut revisiter avec les personnes victimes à partir de ce qu'elles peuvent dire, de leur expérience.
0: Si Brigitte, Pierre et Philippe jugent différemment la venue de Léon XIV en France, ils se rejoignent sur un point, la fin de l'ENIR est un crève-cœur. C'est en saisissant cette instance indépendante qu'ils ont obtenu reconnaissance et réparation, explique Philippe.
1: J'ai contacté l'ENIR et là ça a été une claque, parce que l'ENIR, la première phrase qu'on m'a dit c'est « on vous croit, vous n'avez pas besoin d'apporter de preuves » et le fait qu'on arrête l'ENIR... Pour moi, c'est choquant.
0: Un arrêt décidé récemment par les évêques de France qui ont prévu un nouveau dispositif basé sur des cellules d'écoute rattachées aux différents diocèses.
1: Dans le nouveau nom, il y a le terme indépendant. Sauf que le fait d'aller pousser la porte d'un diocèse, je ne vois pas où est l'indépendance. Parce que les employés que je vais trouver derrière la porte du diocèse sont payés par l'Église.
0: Dans ce contexte, complète Brigitte, difficile pour l'Église et pour le pape d'établir un lien de confiance avec les victimes.
4: La confiance, ça se construit, ça se mérite. C'est quand on fait quelque chose, de ne pas revenir après pour découvrir qu'on a fait le contraire de ce qu'on nous a dit. C'est ça la confiance.
0: Preuve que cette confiance est encore loin d'être acquise, seules 2000 personnes ont sollicité l'INIR en 5 ans. En 2021, une commission avait estimé à 330 000 le nombre de victimes dans l'Église française depuis les années 50.
24: Un reportage de Baptiste Coulon, cette visite du pape en France que RFI vous fait vivre avec de nombreux programmes dédiés, des pages spéciales sur notre antenne demain matin, demain midi et des éclairages en ligne. Vous connaissez l'adresse rfi.fr. À la ferme, il y a les animaux qu'on connaît, les veaux, les vaches, les cochons, les poules, mais il y a aussi ceux qu'on connaît moins, mais qui sont là et qui sont importants car ils sont de véritables alliés de l'agriculture. Florent Guignard, c'est notre question d'environnement ce matin. Qui sont-ils, ces autres animaux de la ferme ?
5: Alors, je vais vous parler ce matin d'ouvriers agricoles d'un genre un peu spécial. Ils n'ont pas choisi le travail à la ferme et ils ne sont pas payés. Vous connaissez bien sûr le rôle éminent des abeilles pour la pollinisation des fleurs qui permet d'obtenir des fruits. Eh bien, chaque année, aux États-Unis, au début du printemps, on transporte des milliards d'abeilles dans leurs ruches par camion pour aller polliniser les amandiers de Californie. La Californie, elle assure 80% de la récolte mondiale d'amandes.
24: Des animaux, Florent, évitent aussi l'utilisation d'herbicides.
5: Et oui, plutôt que de polluer la terre et l'air, on préfère l'éco-pâturage. Les moutons sont particulièrement utilisés pour désherber. Ils vont où les tracteurs ne peuvent pas passer. On les utilise notamment dans les vignes au printemps où ils mangent les jeunes pousses au pied des cèpes qui ne produisent pas de raisins. Et puis en passant, leurs crottes sont un excellent engrais naturel. On peut aussi citer les poules ou les canards, de plus en plus utilisés dans les vergers. Une poule, ça gratte le sol, ça mange les limaces, les mauvaises herbes. Et en plus, ça fait caca, ça fait de l'engrais là encore, et puis ça fait aussi des œufs.
24: D'autres animaux encore servent aussi à lutter contre les parasites.
5: Ce qui évite l'utilisation de pesticides. Il y a bien sûr tous les oiseaux, d'où l'importance de respecter leur habitat, les arbres, les haies, le long des champs. Mais les agriculteurs introduisent aussi des espèces, des acariens par exemple, qui sont relâchés dans les serres où on cultive des fraises ou des tomates. Ils se nourrissent de l'araignée rouge, qui n'est pas une araignée, mais un autre acarien qui suce la sève des plantes, ce qui provoque d'importants dégâts dans les récoltes. On introduit aussi dans les champs de minuscules guêpes parasitoïdes. Élevées en laboratoire, elles parasitent les larves des insectes ravageurs en y pondant à l'intérieur. Coucou, c'est moi. C'est très efficace, par exemple, contre la pyrale du maïs. Eh bien, tous ces insectes minuscules au poids plume forment ainsi une armée silencieuse, invisible, engagée dans la lutte biologique au service de l'humanité.
24: Certains animaux, Florent, ont même plusieurs fonctions.
5: Oui, c'est par exemple le cas des poissons qu'on introduit dans les rizières. Leurs déjections sont un très bon fertilisant qui facilite la croissance du riz. Ces poissons, ils mangent aussi les moustiques et les parasites. Et en ce moment, dans des rizières du Sénégal, on expérimente la présence de deux poissons pour lutter aussi contre la bilharziose, cette maladie qui tue près de 300 000 personnes par an sur la planète. Les poissons mangent le petit escargot qui transmet le ver responsable de la bilharziose.
24: Et puis, il y a parfois un autre allié des agriculteurs, celui-là un peu contre-intuitif.
5: Oui, c'est même le phénomène que redoutent par-dessus tout les agriculteurs, la sécheresse. Mais cette année, dans le sud de la France, après cet été historiquement chaud et sec, la récolte d'olives pourrait atteindre un niveau record parce que la canicule a tué les larves d'une mouche qui s'attaque aux olives. Mais bon, c'est bien la seule culture qui a profité de la sécheresse.
24: Florent Guignard pour la question d'environnement. Merci.
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24: C'est un drame national, un fléau auquel ne répond que l'impuissance. Au Mexique, officiellement, plus de 130 000 personnes sont portées disparues. Depuis des années, des milliers de personnes sont la proie du crime organisé, des cartels de drogue ou des réseaux de traite d'êtres humains. Et face à ça, l'État mexicain est totalement défaillant et les familles, livrées à elles-mêmes, dévastées. Gwendolina Duval en a rencontré.
6: Je veux juste le retrouver maintenant. Mon fils n'est plus là, je sais qu'il n'est plus de ce monde. Mais la seule chose que je demande, c'est qu'on me rende son corps. Je ne cherche plus les coupables. Mon seul but est d'avoir mon fils avec moi. Je ne suis déjà plus assez forte. Je me sens brisée. C'était mon seul garçon, mon unique. Il m'a fait enrager des fois, mais je l'aimais et je l'aime.
8: Je l'aimais et je l'aime.
10: Ne vous désespérez pas. Vous devez vous ressaisir pour pouvoir le retrouver. Si vous n'allez pas bien, vous n'allez pas réussir. Comment vous allez sortir le chercher ?
2: Ce jour-là, Maria Reynoso cherche son fils, Gustavo, disparu. Nous sommes dans l'état de Jalisco, à Tlajomulco, une zone périphérique un peu délaissée. Un cours d'eau traverse la route.
10: On nous a signalé que c'est dans ce canal qu'ils ont jeté son fils. Mais comme vous le voyez, la zone est assez difficile. C'est envahi d'herbes, de broussailles.
7: Pasto, maleza.
2: Don Raúl García nous accompagne. Habitué à ses recherches, il fait partie du collectif de parents, les guerriers chercheurs du Jalisco.
9: Je leur fais plus confiance. Ils prennent soin de moi, plus que les autres.
2: Le fils de Maria a disparu depuis des mois. Malgré des pistes sérieuses sur les coupables, ses parents enquêtent avec leurs propres moyens et quelques vagues indications.
9: Moi, la police me fait tourner en rond, encore et encore. C'est moi qui cherche les noms des personnes, les causes, tout. Je fais ça toute seule. Je leur ai donné des photos, je leur ai tout donné. Et eux, jusque-là, ils n'ont rien fait. Rien. Et j'ai parlé au parquet. On me dit qu'ils ont envoyé des convocations, mais qu'ils n'ont pas de policiers disponibles pour aller enquêter.
24: Un extrait de notre grand reportage du jour signé Gwendolina Duval. Il est à écouter intégralement ce soir, 17h10, temps universel, mais aussi sur notre site et notre application RFI Pure Radio. À retrouver sur la playlist du mois RFI, l'artiste Sans le Vent et Mohamed Assaf, le titre Mascara, tout de suite. Ouais.

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4: Même heure en temps universel. Bonjour Paul Lonceau-Spinelli.
6: Bonjour Andréane, bonjour à tous.
4: À la une de votre journal, la mise en garde du président centrafricain face à la baisse de l'aide au développement.
6: Oui, Faustin Archange Touadéra qui s'exprimait hier lors de la 81e Assemblée Générale des Nations Unies à New York. Le dirigeant regrette les conséquences des coupes budgétaires sur les missions de maintien de la paix, l'éducation ou encore la santé. Les sanctions de l'administration Trump ont changé sa vie. La béninoise reine Alapini Gansou, juge à la Cour pénale internationale, était de passage à Paris hier. Elle témoigne au micro de RFI. Au Maroc, le parti Authenticité et Modernité, le PAM, arrive en tête de législatives boudées par une grande partie de l'électorat. 28% de participation seulement. Et puis les enseignants camerounais du supérieur saluent des progrès mais en demandent plus au gouvernement. La grève lancée il y a 3 semaines se poursuit dans 11 universités pour réclamer des allocations de recherche et le règlement d'une lourde dette académique. Le défilé des dirigeants se poursuit devant la 81e Assemblée Générale des Nations Unies. Et hier, parmi les appelés à la tribune, il y avait notamment Faustin Archange Touadéra. Le président centrafricain a notamment demandé une réforme en profondeur du Conseil de sécurité des Nations Unies, appelé à la création d'un mécanisme mondial de prévention et de médiation des conflits, à une plus grande justice climatique, un accès équitable aux vaccins et aux technologies de santé, et pour garantir un meilleur soutien aux pays fragiles, il faut également des financements. Faustin Archange Touadéra a donc dit regretter les coupes drastiques dans l'aide publique au développement.
7: Le financement humanitaire est retombé à des niveaux que l'on n'avait jamais connus depuis 2016. L'aide publique au développement s'effrite. Les opérations de maintien de la paix, y compris dans mon propre pays, ont dû réduire leurs patrouilles, fermer des bases, suspendre des initiatives de dialogue local. Chaque coupe budgétaire décidée à New York ou dans une capitale lointaine se traduit sur le terrain par un espace laissé aux groupes armés. Le piège est cruel. Un pays fragile a besoin de sécurité pour se développer et de développement pour se stabiliser. Quand la santé, l'éducation, les routes, l'énergie et l'emploi des jeunes passent au second plan, ce ne sont pas seulement les objectifs de développement durable qui s'éloignent, c'est la paix elle-même qui se fragilise. Je le dis ici avec force, abandonner les pays fragiles, ce n'est pas faire des économies, c'est reporter la fracture en la rendant plus lourde.
6: Faustin Archange Touadéra à la tribune de l'ONU hier. Pour la toute première fois, un ancien chef Séléka a été condamné par la justice internationale en Centrafrique. Il s'agit de Mahamat Saïd Abdelkani, l'ancien chef de l'Office central de répression du banditisme, où des actes de torture ont été commis, notamment contre des présumés soutiens de l'ancien président Bozizé en 2013. Hier, l'ex-patron de l'OCRB a été reconnu coupable devant la Cour pénale internationale de 4 chefs d'accusations de crimes de guerre et crimes contre l'humanité. Il a en revanche été acquitté pour 3 autres chefs d'accusation. La CPI révélera la peine ultérieurement. La Cour pénale internationale, visée par de nouvelles piques lancées par Donald Trump lors de son passage à la tribune de l'ONU dans le cadre de l'Assemblée générale, le président américain qui a appelé tous les pays membres de la CPI à se retirer d'une institution jugée hors de contrôle. Son administration a promis de la démanteler brique par brique, même si les États-Unis n'y ont jamais adhéré, ils ne se privent pas de la sanctionner depuis l'émission de mandat d'arrêt contre le Premier ministre israélien Benjamin Netanyahou, ainsi que son ancien ministre de la Défense, Yoav

0: Aus Rheinland-Nassau. 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Guten Morgen.
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0: Auf trüb hier und da etwas Sonne. 15 bis 24 Grad.
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3: À Dakar, il est 6h30, 7h30 à Niamey et 8h30 à Paris.
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3: Paul Lonsin-Spinelli est de retour pour le journal. Et à la une, Paul, une nouvelle phase dans l'enquête sur les violences politiques commises sous Macky Sall au Sénégal.
4: Oui, violences commises contre des manifestations de l'opposition entre 2021 et 2024. Un agent de sécurité a notamment été placé en détention préventive à la suite d'une plainte déposée par le militant PASTEF Pape Abdoulaye Touré en 2024. À la tribune de l'ONU, hier pour l'Assemblée Générale des Nations Unies, Mamadi Doumbouya a présenté un bilan satisfaisant de sa présidence en Guinée. Au Maroc, le parti Authenticité et Modernité termine en tête des législatives. Selon les résultats provisoires, la participation est en chute libre et dépasse à peine les 38%. Bilan de ce scrutin avec notre correspondant dans ce journal. Les premières opérations de déguerpissement sous Romuald Ouadani ont commencé au Bénin. Les propriétaires se disent surpris et sont en colère. Et puis la campagne d'éliminatoire pour la CAN 2027, ça commence ce soir. 8 matchs sont au programme. La RDC reçoit notamment la Guinée équatoriale au stade des Martyrs de Kinshasa.
3: Les premières interpellations dans le dossier des violences politiques commises sous Macky Sall au Sénégal.
4: Oui, ça s'était passé entre 2021 et 2024 lors de la répression de manifestations de l'opposition dans le cadre de l'enquête. Un agent de sécurité au campus de l'université Cheikh Diop de Dakar a été placé en détention préventive. Il est accusé d'association de malfaiteurs et de crimes contre l'humanité, dont acte de torture. Deux membres de l'équipe de l'ancien ministre de la Jeunesse, Pape Malick Dour, ont été placé sous contrôle judiciaire pour la durée de l'instruction. Des mesures qui font suite à la plainte pour acte de torture et séquestration déposée par le militant du PASTEF, Pape Abdoulaye Touré, en septembre 2024. Léa-Lisa Westerhoff.
5: Les images du jeune Pape Abdoulaye Touré, alors étudiant en master de droit, le visage tuméfié, filmé en train d'être tabassé en juin 2023, avaient énormément choqué l'opinion. En septembre 2024, le jeune homme décide de porter plainte pour séquestration et enlèvement illégal. Selon lui, des hommes se réclamant être des agents de sécurité de l'ancien ministre de la Jeunesse, Pape Malick Ndour, accompagnés de gendarmes en tenue, l'auraient arrêté, agressé, torturé et menacé de mort. Hier, le tribunal de grande instance de Dakar a procédé aux premières inculpations. Un agent de sécurité au campus universitaire de Dakar a été placé en détention préventive, accusé d'association de malfaiteurs et de crimes contre l'humanité, dont acte de torture. Une qualification qui permet de contourner la loi d'amnistie adoptée en mars 2024 et qui porte sur cette période. Deux autres personnes, l'une membre du protocole de l'ancien ministre de la Jeunesse, Pape Malick Ndour, l'autre de sa garde rapprochée, également accusée de crimes contre l'humanité, ont été placées sous contrôle judiciaire pour la durée de l'instruction. L'ONG Amnesty International, qui accompagne les familles des 65 victimes recensées, salue ces premières interpellations, mais appelle la justice à également interroger les membres des forces de sécurité. Léa-Lisa Westerhoff, Dakar, RFI.
4: Et sur RFI, Amnesty International, qui accompagne les familles de 65 victimes recensées et qui ont porté plainte, salue ces premières interpellations. L'ONG demande à ce que les commanditaires des violences soient identifiés, demande aussi à la justice sénégalaise de s'intéresser au rôle des forces de l'ordre. Et puis l'actualité au Sénégal, ce sont aussi ces coupures d'électricité récurrentes et assez inhabituelles en ce moment. Vous en parlez dans Appel sur l'actualité ce matin. Juan Gomez attend vos appels à partir de 8h10, temps universel.
3: Au Niger, Moussa Kaka n'a plus donné de nouvelles depuis plus de 3 semaines.
4: Notre confrère et ancien collaborateur sur RFI est introuvable depuis qu'il a quitté son média, la radio-télévision Sarah Ounia, à Niamey le 31 août dernier. Les autorités nigériennes n'ont jamais communiqué à son sujet. Reporters sans frontières évoque une disparition forcée et depuis 3 semaines, de plus en plus de voix réclament des explications. C'est notamment le cas d'Aman Mana. Il est directeur de publication du quotidien camerounais Le Jour.
6: J'ai envie de dire à Moussa Kaka de tenir bon. Tiens bon, cher confrère. Ce n'est pas de gaieté de cœur que l'on se retrouve dans une situation comme celle-là. C'est difficile pour les parents, c'est difficile pour la famille. Et je suis d'autant plus embêté qu'il y a une vingtaine d'années déjà, Moussa Kaka avait subi un calvaire qui avait duré de longs mois comme ça et il avait été détenu.

0: pour une interview notamment consacrée à la flambée des prix des carburants. Et puis plus fort que Maria Carey, la chanteuse est là, l'anglais bat un record à la tête du top 100 américain avec le titre Choosing Texas, vous voyez ou pas?
1: Pas du tout.
0: C'est un genre cœur brisé à la sauce country. À tout à l'heure.
1: Vivement tout à l'heure.
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1: Il est dans la tourmente depuis quelques jours, l'auteur Tellyson Aurélien, soupçonné d'avoir utilisé une intelligence artificielle pour écrire son roman « Succès de la rentrée, c'était ça ou mourir ». Il fait maintenant l'objet d'accusations de plagiat difficilement récusables. Carlota Morteo, le quotidien québécois La Presse a révélé hier que l'écrivain québécois et haïtien avait copié des paragraphes entiers du temps où il collaborait avec le journal en tant que rédacteur pigiste. C'était il y a une dizaine d'années.
3: Voilà, exemple, en 2013, un article signé Tellyson Aurélien, qui est en fait une traduction mot pour mot d'une chronique en anglais écrite par un journaliste du quotidien de Manille, The Philippine Star. Et ce n'est pas un cas isolé. On retrouve aussi sur son blog Mediapart un paragraphe copié à l'identique d'une analyse publiée en espagnol dans La Repubblica, écrite par un ancien ministre colombien des Finances. Autre exemple, dans le HuffPost Québec, où il reprend largement les réflexions et les tournures de phrases de l'artiste et auteur danois Pablo Saborio. Une tromperie décevante et inexcusable, a réagi François Cardinal, l'éditeur adjoint du journal La Presse, qui est à l'origine de ces découvertes.
1: Tellyson Aurélien qui a publié aussi dans le Mondo Blog sur RFI.
3: Voilà, en 2013, un papier sur la démission du pape Benoît XVI, pompé lui aussi à quelques mots près d'un article du quotidien indien The Hindu. En fait, la liste est longue ces derniers jours sur les réseaux sociaux. C'est une véritable chasse aux faux qui a été lancée. Les internautes ont retrouvé des dizaines d'articles de Tellyson Aurélien où il copie pêle-mêle des journalistes, des pages de Wikipédia, des auteurs tels que Alvin Toffler, Milan Kundera ou Victor Hugo. C'est assez accablant.
1: Alors à l'origine, pourtant, il n'était pas question de plagiat, mais d'utilisation d'intelligence artificielle. Donc, dans son dernier roman, c'était ça ou mourir.
3: Voilà, le livre aurait été passé au crible de Pangram, un logiciel américain de détection d'IA, un outil jugé

0: magazine d'extrême droite Valeurs Actuelles qui dénigrait l'écriture de Télisson Aurélien, la qualifiant de littérature artificielle. Ce qui a fait notamment réagir Virginie Despentes, l'autrice de King Kong Theory, qui a dénoncé une situation de harcèlement. Ce n'est pas l'enfant de Tesson qui a été accusé, c'est un homme noir, je cite, un écrivain noir qui a vendu 35 000 exemplaires en 5 semaines et est en lice pour de prestigieux prix littéraires dont le Goncourt.
1: Le problème, c'est que ces nouvelles révélations de plagiat dans son activité de presse décrédibilisent beaucoup l'auteur.
0: Voilà, au-delà du débat de fond, hein, et qui est fondamental et intéressant sur l'usage de l'intelligence artificielle par les écrivains, c'est un peu le portrait d'un imposteur qui se dessine désormais, d'autant que ça touche aussi son activité littéraire, puisque dans sa nouvelle « Où va le monde ?», écrite en 2012, celle qu'il a fait connaître du monde de l'édition, et pour laquelle il avait remporté un prix, le prix du public organisé par Radio-Canada, eh bien, Télisson Aurélien a copié à l'identique la préface d'un livre célèbre, « Le matin des magiciens », de Louis Powells, paru en 1960, notamment la toute première phrase « Je suis d'une grande maladresse manuelle et le déplore. Je serais meilleure si mes mains savaient travailler. » Une phrase qui, rétrospectivement, sonne comme un aveu.
1: Carlotta Morteo.
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1: C'est l'heure de l'entretien politique. Véronique Rigolet, vous recevez aujourd'hui la députée écologiste Léa Balagène-Mariki, porte-parole du groupe écologiste et social à l'Assemblée nationale.
3: Bonjour Léa Balagène-Mariki.
4: Bonjour.
3: Bienvenue sur RFI, à 7 mois de l'élection présidentielle. Alors que le RN continue de faire la course très largement en tête, vous avez cette semaine tiré la sonnette d'alarme sur les dangers que ferait courir une victoire de l'extrême droite sur notre état de droit. Nos institutions, dites-vous, sont particulièrement vulnérables. En clair, Léa Balagène-Mariki, elles ne nous protégeraient pas face à de possibles dérives autoritaires?
4: C'est exactement cela. On a commandé un rapport, avec Mélanie Vogel, qui est sénatrice, Mélissa Camara, qui est députée européenne. Nous avons toutes les trois commandé un rapport à des juristes, qui ne sont pas des militants écologistes, qui sont des spécialistes des institutions, de la fonction publique, du droit électoral, et qui démontrent que, en cas de choc autoritaire, c'est-à-dire d'une présidence autoritaire au sein de la République française, mais aussi d'une majorité même relative à l'Assemblée nationale, il est très très facile de démanteler une à une les institutions qui nous protègent. Les institutions, elles vous protègent, parce qu'elles permettent de lutter contre l'arbitraire. Elles nous protègent, nous, parce qu'elles permettent de préserver la dignité des personnes. Ce sont les juges, ce sont les contre-pouvoirs, les associations, les fonctionnaires également. Et donc tout cela est extrêmement faible et la France est sûrement le pays d'Europe le plus fragile, dont les institutions sont les plus fragiles. On a vu comment est-ce que la Hongrie ou la Pologne ont pu avoir des régimes autoritaires très rapidement, en quelques années. En réalité, en France, ça peut prendre à peine quelques mois.
3: 18 mois, dites-vous, il n'y aurait même pas besoin de modifier la Constitution pour affaiblir ainsi en France tous les contre-pouvoirs, la justice, les médias.
4: Vous voyez bien qu'on a déjà une érosion des libertés publiques, des libertés individuelles dans le cadre constitutionnel actuel. On a en France l'article 16 qui permet de déclarer un état d'urgence. Nous avons en France la possibilité de légiférer par voie d'ordonnance, c'est-à-dire de manière exorbitante, extraordinaire, sans passer par le Parlement, de pouvoir, pour le gouvernement, écrire des choses qui relèveraient normalement de la loi. Et puis, on a une justice qui n'est pas indépendante. Et donc là, c'est 7 mois qui nous restent jusqu'ici, qui nous séparent de l'élection présidentielle. Ils doivent être mis à profit pour justement réparer ce qui est actuellement en train de se casser de toutes parts et qui est extrêmement fragile. Et les textes pour le faire sont déjà sur la table de l'Assemblée nationale et du Sénat. Il nous reste le temps de pouvoir le faire.
3: Un mot sur la justice dont vous dites qu'elle n'est pas indépendante. Ce que vous craignez si un régime illibéral se mettait en place en France dans 7 mois, c'est une reprise en main directe des procureurs par le pouvoir politique?
4: Exactement. C'est-à-dire que les procureurs, dans leur avancement de carrière, ne sont pas aussi indépendants que le reste des magistrats. Et donc, on craint non seulement des circulaires, c'est-à-dire des instructions données aux procureurs pour instruire de manière politique un certain nombre de dossiers, mais aussi le fait de mettre, presque au garde à vous des procureurs de la République qui, pour autant, doivent être indépendants, parce que la justice, c'est le troisième pouvoir et doit être indépendant de l'exécutif et du législatif.
3: Et ça a été évoqué lors de cette terrible affaire Liana, cette possibilité.

0: pour le pouvoir politique d'avoir un accès un peu plus sérieux auprès des procureurs. Autre inquiétude que vous mentionnez, l'article 16 de la Constitution qui donne donc des pouvoirs exceptionnels au président en cas de crise grave. La menace, là, ça serait que le pouvoir n'agisse que par décret, par ordonnance, que le pouvoir puisse contourner le Parlement.
1: Et le Parlement, en fait, c'est l'expression de la souveraineté populaire. La personne qui est présidente de la République l'est aussi, mais elle ne l'est pas seule. Si vous voulez, une personne, elle est élue avec même pas 50% en réalité, puisque quand on compte les abstentions, etc., c'est parfois 30% des personnes qui ont voté pour le ou la présidente de la République. Par contre, le Parlement, c'est un peu plus représentatif. C'est pas parfait encore. Parce qu'il n'y a pas la proportionnelle, mais c'est un peu plus représentatif. Ça veut dire qu'on va contourner la souveraineté populaire avec cet article 16. Vous allez me dire, il est prévu par la Constitution, mais c'est des circonstances très exceptionnelles. Sauf que, comme il n'y a pas véritablement de manière d'encadrer ça, et que c'est un dispositif qui est complètement exceptionnel au regard de notre régime parlementaire, eh bien, une pratique autoritaire, illibéral du pouvoir pourrait très bien déclencher cet article 16 et complètement, j'allais dire, effacer l'ensemble des corps intermédiaires qui représentent les citoyens.
0: Et étouffer légalement la démocratie, comme vous le dites. Face à ces dangers, vous proposez une quinzaine de propositions pour blinder justement notre démocratie avant la présidentielle. Ça passe nécessairement par une réforme de la Constitution à 7 mois du scrutin. Est-ce que c'est encore possible ?
1: C'est encore possible quand il y a de la volonté politique de le faire. Vous savez, moi j'ai vu plein de centristes, de gens de droite, Elisabeth Borne, Marc Fesneau, faire des colloques sur l'état de droit et pérorer comme ça sur la nécessité de préserver l'état de droit et les grands dangers qui le menacent. En fait, si on est sérieux sur cette question, il faut arrêter de faire des colloques et passer aux actes. Et les actes, ils sont très faciles à prendre. Sur la question de l'indépendance de la justice, c'est l'article 65 de la Constitution. Il y a déjà un texte qui est prêt, il suffit de convoquer le Congrès. Sur le fait de réviser seul par le président ou la présidente de la République, la Constitution, comme le souhaite Marine Le Pen, c'est possible, il y a déjà des textes qui sont déposés au sein de l'Assemblée. Sur le fait d'obliger un gouvernement à demander la confiance au Parlement, qui est le béaba d'un régime parlementaire, c'est facile, on connaît l'article, c'est l'article 49 alinéa 1 de la Constitution, on peut le modifier. Et il nous reste du temps. Quand le gouvernement a eu la volonté politique d'inscrire l'IVG dans la Constitution et le droit à l'IVG dans la Constitution, ça a mis 3 mois. Là, il nous en reste 7.
0: Vous avez présenté votre rapport mardi. Est-ce que depuis, votre appel à un sursaut partisan a été entendu à droite, au centre ? Vous avez des retours
1: pour l'instant,
0: déjà ?
1: Pour l'instant, non. C'est plutôt les journalistes, les associations, les avocats, les juristes, les militants politiques qui lisent ce rapport qui est dense parce qu'il traite de plusieurs sujets et qui nous disent wow, « on n'avait pas vu à quel point on était fragile et aussi vulnérable face à un choc autoritaire ». Et moi, j'attends que peut-être qu'ils vont… il fait 88 pages, peut-être que ça leur prendra une semaine à lire. Mais j'attends véritablement un retour et peut-être que nous les interpellerons aussi plus officiellement avec Mélanie Jogel et Mélissa Camara. En tout cas, le message, je pense, est entendu.
0: Et sur un plan plus purement politique, si je peux me permettre… Léa Balage-Enmariki, face à cette possible victoire du RN, se repose également, pour la gauche socialiste, pour vous, les écologistes, la question des alliances avec LFI aux prochaines législatives pour ne pas laisser les pleins pouvoirs à l'extrême droite si elle devait l'emporter. Où en êtes-vous ? On a vu que le débat divisait encore côté socialiste. Où en êtes-vous chez les écologistes ?
1: Nous, on a toujours été très clair sur le cap de l'union. Il est impossible actuellement, la gauche est trop fragmentée, peut-être même un peu trop faible, et il faudra que nous fassions aussi l'état des lieux de notre faiblesse et les raisons qui la sous-tendent. Nous ne pouvons pas partir divisés pour ces élections législatives. Si nous souhaitons pouvoir empêcher une majorité d'extrême droite à l'Assemblée nationale, alors il faudra s'unir comme nous l'avons fait en 2022, comme nous l'avons fait en 2024, et nous avons déjoué le pronostic de la victoire de Jordan Bardella
0: donc,
1: à Matignon, et c'était tant mieux.
0: Et donc on vous entend bien, Léa Balage-Enmariki, plutôt pour des alliances avec LFI. Merci beaucoup. Bonne journée.
1: Avec tout le monde. C'est toute l'union de toute la gauche.
0: Jusqu'à LFI, on a bien compris.
2: Merci. Léa Balage-Enmariki, députée écologiste et porte-parole du groupe écologiste et social à l'Assemblée nationale.
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2: Un coup d'œil à la presse française. Le Monde nous parle du calendrier parlementaire étriqué. En dehors des textes budgétaires, seule la proposition de loi intégrale contre les violences sexistes et sexuelles ou celles sur la cybersécurité ont été inscrites à l'ordre du jour pour l'instant d'ici à la présidentielle. L'Humanité nous parle de ce que le journal qualifie de scandale, la privatisation de la santé. Un rapport commandé par le gouvernement, co-signé par une ancienne ministre de la Santé, préconise de transférer totalement aux mutuelles la responsabilité des remboursements de l'optique, de l'audioprothèse, du transport sanitaire non urgent et même des premiers jours d'indemnité en cas d'arrêt maladie. Le Figaro en parle aussi en résumant le tout en une phrase. Pour faire disparaître une dépense, confiez-la donc à quelqu'un d'autre. Et puis Reporter nous apprend que la marche climat est de retour. Un appel signé par des milliers de personnes et d'organisations va aboutir à un grand rassemblement ce dimanche. Ces initiateurs espèrent que le souvenir de cet été infernal motivera à se mobiliser massivement. Ils exigent, nous dit Reporter, des plans d'urgence, d'adaptation, d'atténuation pour faire face au réchauffement climatique. Et afin de les financer, ils veulent taxer les super profits de l'industrie fossile et de l'armement, ainsi que la mise en place d'un impôt climatique sur les grandes fortunes. J-1 avant l'arrivée du pape en France, visite en tant que chef d'État et de l'Église catholique. Paris attend l'arrivée d'un million de fidèles pour l'occasion, pour assister aux différents événements qui sont prévus dans les prochains jours, une grande messe notamment, ou encore une veillée au Stade de France dans le département de Seine-Saint-Denis. Dans ce département collé à Paris, les catholiques veulent croire que la visite du pape réunira au-delà de leur communauté. Laurence Théo.
4: Grand gabarit, col romain et croix sur la poitrine, le sémillant évêque de Saint-Denis, Mgr Étienne Guillet, attend la venue du pape avec impatience.
5: Je crois que la venue du pape en Seine-Saint-Denis au Stade de France, c'est une très grande fierté pour les gens. Moi je l'entends, le pape vient chez nous, le pape vient chez nous.
4: La Seine-Saint-Denis, département le plus pauvre de France, plus de 130 nationalités différentes, forte présence musulmane, a du mal à se défaire de certains préjugés. Tresse rouge qui tombe sur les épaules, Ivana en est sûre. La présence du souverain pontife au Stade de France est un événement qui dépassera les seuls catholiques.
6: C'est hyper important qu'ils viennent parce qu'il y a toutes les origines, toutes les religions, c'est cosmopolite. Du coup, qu'ils viennent, c'est vraiment pour nous montrer que la jeunesse, on est aussi important que les autres et que la religion n'a pas de couleur. Le fait qu'ils viennent, ça montre vraiment qu'ils s'intéressent à nous, qu'on n'est pas mis de côté et que finalement, on est tous français. Hein. Le fait qu'ils nous accordent de son temps dans le 93, c'est beau.
5: On est bien, les jeunes sur les bancs d'église, c'est très bien.
4: Le plus jeune évêque de France se démène justement pour qu'il y ait un dialogue entre les religions dans son département de Seine-Saint-Denis.
5: C'est pas la guerre des religions. Ça veut pas dire qu'on est naïf, ça veut pas dire qu'on dit pas qu'il n'y a pas de problème de temps en temps. Il y en a. Et s'il y a des problèmes, il faut pouvoir le dire. Mais l'essentiel, c'est qu'on puisse vivre en paix et qu'on se reconnaisse. Il n'y a rien de tel que de se rencontrer. C'est pour ça que ce qui nous a paru important au Stade de France, c'est qu'aussi certains de nos jeunes invitent certains de leurs amis qui ne sont pas chrétiens. Il y aura des musulmans, il y aura des hindous, il y aura des bouddhistes, il y aura des sikhs, il n'y aura pas beaucoup de juifs parce que le vendredi soir c'est Shabbat. Et pour nous c'était important qu'il soit aussi présent, cette diversité de la Seine-Saint-Denis, au Stade de France, parce que c'est ainsi que vivent tous nos jeunes.
4: Originaire du Cameroun, Marc, 28 ans, est venu en famille au pèlerinage de Clichy-sous-Bois. Il veut croire à un catholicisme vivant dans le 93.
7: On a l'impression que les jeunes ne vont plus à l'église, que c'est que les vieux et que les églises se vident. Mais on voit quand même qu'il y a déjà à peu près 5 ou 10 ans, il y a des jeunes qui demandent de plus en plus le baptême. Et je pense que c'est un signe. Et la venue du pape pourra aussi un peu redonner envie à ceux qui hésitent de pouvoir s'engager et servir le Seigneur.
4: Dans le diocèse de Saint-Denis, l'Église de France ne recense pourtant qu'un peu plus de 1% de catholiques pratiquants. Madeleine porte un foulard noué sur la nuque, soquette et sandales. Elle commente la devise du pape.
8: Le thème, c'est pour que le monde ait la vie. On voit bien ce que ça vient faire dans le contexte politique. Donc j'imagine qu'il va insister sur tout ce qui permet la vie, sur le fait que le Christ nous donne la vie, qu'il faut protéger la vie. Et effectivement, vu les événements récents en France, on comprend bien qu'il veuille appuyer là-dessus. Moi, ça me paraît aussi extrêmement important.
4: On retrouve Ivana qui se dirige vers la messe. Elle voudrait que le pape fasse confiance aux jeunes.
6: La jeunesse, on a tellement de trucs à dire, tellement de trucs à faire, on est tellement intelligent que ce serait beau qu'on fasse, je sais pas, un projet ou je sais pas.
4: Alors pour rien au monde, elle aurait cédé sa place au Stade de France.
2: Un reportage de Laurence Théo. Maintenant d'un magazine emblématique en France, Les Arts Occuptibles. 40 ans que le journal raconte et décrypte la musique, le cinéma, la littérature. 40 ans résumés dans un livre anniversaire dont Carole Boinet parle à José Marinho. Elle dirige la rédaction de ce magazine mensuel.
9: Bonjour Carole Boinet.
10: Bonjour.
9: Le livre des 40 ans des Arts Occuptibles s'ouvre sur les Smiths. Pourquoi ?
10: Parce que c'est le groupe phare des années 80, mais aussi des Arts Occuptibles, qui a commencé quasiment au même moment. Et en 1986, c'est The Queen is Dead, l'album des Smiths qui sort. Et donc, il nous donne une grande interview. On a donc republié dans ce livre d'archives. C'est un des groupes les plus iconiques des Arts Occuptibles. C'est un groupe de rock-pop très mélodieux, très romantique et qui incarne vraiment le rapport des Inrock au rock, c'est-à-dire un rock qui n'est pas que viriliste, masculiniste, qui se fait beaucoup plus tendre, beaucoup plus poétique, beaucoup plus vulnérable.
9: Alors, des Smiths à Spike Lee, de Björk à Jack Nicholson, les Inrock ont élargi depuis carrément leur terrain de jeu, cinéma, littérature, art et même politique. Jusqu'où aller sans perdre l'ADN ?
10: Je pense que l'ADN des Inrockuptibles, il est dans le nom même des Inrockuptibles, c'est-à-dire qu'il y a vraiment un côté qui est déjà incorruptible, qui est rock au sens large du terme, c'est-à-dire qui est frondeur, qui est audacieux. Nous, on s'intéresse en fait aux idées et à la culture qui vont agiter, qui vont secouer, qui vont se faire se questionner, qui vont pouvoir littéralement bouleverser en fait des vies, des trajectoires et qui vont permettre aux lecteurs, aux lectrices d'habiter le monde différemment, d'agir aussi sur le monde. C'est pas un magazine de musique, c'est pas une histoire de secteur culturel, c'est vraiment une histoire d'état d'esprit, je crois. C'est le monde Inrockuptible.
9: 40 ans d'une autre culture, c'est proclamé dans la couve justement de cet ouvrage de 496 pages. Quelle est-elle, cette autre culture qui défend les Inrockuptibles ?
10: C'est une culture qui, pour moi, ne s'assagit pas, qui n'est pas une culture qui est uniquement dévouée au divertissement. C'est une culture qui va faire se poser des questions, qui n'a pas peur. C'est une culture aussi engagée, qui a conscience que l'art est politique. Je crois qu'on a plus que jamais ce rôle de vigie, en fait, et de passeur à tenir.
9: Rôle de passeur, en photos inédites, interviews cultes, souvenirs oubliés parfois. Quelle archive du livre vous semble le plus percutant, le plus pertinent, emblématique à vos yeux ?
10: Waouh, quelle question difficile. La rencontre, par exemple, Joey Starr, Béatrice Dalle, qui se roule une pelle d'ailleurs, qu'on a réimprimée dans le numéro. C'est ça aussi les Inrock, c'est faire se rencontrer des artistes, bouger les mentalités, bouger nos regards, bouger notre façon d'être au monde.
9: Ouvrir des portes, c'est un peu ce qui fait les Inrock, parce que vous êtes arrivé comme stagiaire.
10: Exactement, comme stagiaire en 2012. Ça ne me rajeunit pas moi-même, donc il y a 14 ans, et ça fait 4 ans que je dirige la rédaction.
9: Aujourd'hui, qu'est-ce que vous voulez encore bousculer ?
10: Je crois que une année d'élection présidentielle aussi intense, aussi tendue que celle qui nous attend, il est plus que jamais nécessaire d'affirmer aussi une forme d'engagement politique. C'est-à-dire que la bataille culturelle a été largement déclenchée par Vincent Bolloré et je pense que s'il n'y a pas des endroits de résistance, la bataille peut être quasiment perdue. Et je pense voilà, que c'est le rôle des Inrockuptibles.
9: Donc ça fait 40 ans ?
10: Ça fait 40 ans.
9: Vous avez quel âge à cette époque ?
10: Mais je n'ai même pas 40 ans, j'ai 39 ans, donc j'avais un an, ouais.
9: Merci Carole Boinet.
10: Merci à vous.
2: Carole Boinet, directrice de la rédaction des Inrockuptibles, elle était avec José Marinho. Vous restez avec nous sur RFI. Dans quelques minutes maintenant, un nouveau journal, l'essentiel de l'actualité internationale. Et puis une demi-heure plus tard, l'actualité africaine avec vous, Nicolas Sûr. Et au sommaire aujourd'hui, les résultats des élections législatives au Maroc.
11: Oui, résultats provisoires communiqués cette nuit par le ministère de l'Intérieur. Le parti Authenticité Modernité, le PAM, est en tête. Membre de la coalition gouvernementale sortante, il devance nettement ses deux anciens alliés, le RNI et l'Istiklal. Cette élection est également marquée par une très forte abstention et le retour en force des islamistes conservateurs du PJD. Et puis à New York, une réunion du G20 consacrée à Ebola a permis de réunir environ 2,6 milliards de dollars de promesses de dons, chiffres donnés par Jean Kaseya, le directeur général d'Africa CDC, l'agence de santé de l'Union africaine.
2: À tout à l'heure, Nicolas Sûr. Et pour le moment, de la musique sur RFI.

0: des voix suspendues entre ciel et terre, celle de l'ensemble vocal américain Roomful of Teeth, lauréat de 2 Grammy Awards, qui s'est associé au chanteur, pianiste et auteur-compositeur new-yorkais Gabriel Kahane. Le résultat, c'est un voyage entre chronique sociale et fiction poétique. C'est votre choix musical, Carmen Lunzmann. Ils ouvraient le festival Musica à Strasbourg, dans l'est de la France. Avec quel programme ?
1: Eh bien, avec non pas un, mais 2 albums dans les bagages. Book of Travelers, un livre des voyageurs qui dessine le portrait nuancé d'une Amérique traversée par les fractures politiques et sociales après l'élection de Donald Trump. Et en contrepoint, un plus fantasque, Elevator Songs, paru cette année, où des chansons d'ascenseur prennent vie dans un hôtel imaginaire.

0: Roomful of Teeth et Gabrielle Cahane déploient leur vocalise vertigineuse, presque irréelle, sur fond d'histoires qui, elles, le sont bien réelles.
1: C'est un peu en fait l'alliance des deux. Le compositeur a mené des entretiens de 6 heures avec les 8 membres de l'ensemble pour tailler des chansons sur mesure. Voici celle d'Eliza Back qui a commencé la musique par le violon à l'âge de 4 ans.

0: piece kind of takes place in a slightly alternate universe.
1: Ce morceau se déroule dans un univers un peu parallèle au nôtre, où certaines impulsions politiques se sont concrétisées, un univers plus militarisé. Mon personnage est en tournée avec son groupe dans ce contexte où l'on doit faire plus attention lorsqu'on exprime son opinion, dans ce monde légèrement plus sombre que notre propre réalité.

0: Alors, contrairement aux paroles, on ne peut pas dire que la musique broie du noir.
1: Et il en va de même pour les personnages hauts en couleur de cet hôtel imaginaire et leurs histoires malicieusement arrangées par Gabriel Kahane, qui explore toute la palette des émotions du tragique à l'absurde.
2: For me, life is always living on the knife's edge of comedy and tragedy.
3: Pour moi, la vie se situe toujours sur le fil du rasoir entre la comédie et la tragédie. Dans St. Vincent's Hospital, j'imagine un homme qui, au début des années 90, prend l'avion de San Francisco à New York pour prononcer l'éloge funèbre d'un jeune homme mort du sida.

0: Et cela contraste avec cette sorte de scène d'opéra dans laquelle le baryton chante sa passion pour les jacuzzis.
1: He was so excited that the hotel had a hot tub.
0: And we had, for example, et nous avons par exemple une conversation sur nos rituels de préparation de valise, ce qui a donné la chanson Valise.

0: Et à propos de valises, Gabriel Cahayne a entrepris un tout autre voyage dans Book of Travelers au lendemain de la première élection de Donald Trump à la présidence des États-Unis.
1: 15 000 km en train de New York à Chicago, 13 jours durant lesquels ce fils d'un pianiste et d'une psychologue recueille des récits au fil des rails pour prendre le pouls de son pays après la secousse politique. Mais au lieu d'en faire un manifeste militant, il tisse un album délicat autour des rêves et des préoccupations de ses concitoyens. Mère de famille, vétérans, travailleurs y racontent leur quotidien ou s'abandonnent simplement à la contemplation des grands paysages nord-américains.

0: Gabriel Cahen et Room Full of Teeth en concert ce soir à l'Arsenal de Metz, demain à la Philharmonie à Paris pour ceux qui ont l'occasion de passer en France. Merci Carmen Lunzmann.
1: Merci Anne.
0: On les écoute encore un peu.

0: qui s'est rapidement détaché de cette coalition pour critiquer l'action du Premier ministre issu du RNI, Aziz Arnouch, s'impose assez nettement et remporte 97 sièges dans la Chambre des représentants, soit 10 de plus par rapport à 2021. Plus loin, le parti de l'Istiklal et le Rassemblement national des indépendants se tiennent dans un mouchoir de poche. 65 sièges pour l'un, 66 pour l'autre. Mais l'ordre d'arrivée, Nicolas, pourrait bien évidemment évoluer à l'issue des résultats dits définitif. L'enseignement politique de ce vote du 23 septembre 2026, c'est bien le retour en force de la formation islamiste du PJD, le parti de la justice et du développement, sèchement battu en 2021 et qui obtient 5 ans plus tard 54 sièges au Parlement, soit 41 de plus que lors du dernier scrutin. Alors pourquoi ce retour au premier plan? Une campagne basée sur des mesures de rupture, lutte contre la vie chère, inégalité sociale et une optimisation du vote sanction qui s'explique par la gronde sociale ambiante et le découragement d'une partie de la population vis-à-vis de sa classe politique.
1: Un découragement qui s'est traduit par une forte abstention.
0: Et c'est l'un des enseignements majeurs du scrutin, un taux de participation historiquement bas, 38,02% des personnes inscrites sur les listes électorales se sont déplacées hier. Un chiffre pas vraiment surprenant quand on connaît le contexte. Crise de confiance envers la classe politique, faible mobilisation de la jeunesse. Et pour retrouver un taux de participation encore plus bas, il faut remonter au scrutin de 2007.
1: Dans 10 minutes, on appelle Nadia Hachimi Alaoui, chercheuse en sciences politiques à l'Université internationale de Rabat. Elle est notre invitée. 5 enfants interpellés dans l'est du Tchad pour des propos pouvant inciter à la rébellion contre les institutions. C'est le procureur de la République qui le dit. En cause, une vidéo massivement relayée sur les réseaux sociaux dans laquelle on les entend, ces enfants, vêtus d'uniformes de l'armée tchadienne, s'adresser au président Mahamat Idriss Déby pour dénoncer la mauvaise gestion du pays. Carole Valade, l'affaire a fait grand bruit sur les réseaux tchadiens.
2: Oui Nicolas, la vidéo très largement relayée montre 5 enfants donc portant l'uniforme tchadien jusqu'au grade, hein, les écussons, portant même les insignes de certaines unités d'élite de l'armée. L'un d'entre eux tient une feuille et lit, non sans difficulté, un texte interpellant directement le chef de l'État sur la mauvaise gouvernance, le manque d'eau, d'électricité, la santé, la dépendance aux Émirats Arabes Unis ou encore la mort de Yahya Diallo. Les 5 mineurs ont été interpellés puis entendus par la police judiciaire en présence de leurs parents, précise le procureur Moussa Abdelkarim Saleh. Certains messages étant susceptibles d'être considérés comme pouvant inciter à la rébellion contre les institutions, poursuit-il, avant d'insister sur la présomption d'innocence et la protection particulière imposée par la minorité des interpellés. La justice doit rechercher un équilibre entre la protection des enfants et la préservation de l'ordre public, a déclaré le procureur, puis de mettre en garde, nul ne doit instrumentaliser un enfant à des fins contraires à la loi. En effet, qui se trouve derrière cette vidéo, où se trouvent actuellement ces enfants, quel est leur statut? Plusieurs questions restent en suspens, mais le procureur n'était pas joignable ce matin pour y répondre.
1: À New York, une réunion du G20 consacrée à Ebola a permis de réunir environ 2,6 milliards de dollars de promesses de dons, chiffre communiqué par Jean Kaseya, le directeur général d'Africa CDC, l'agence de santé de l'Union africaine. Cette mobilisation doit aider à accélérer la riposte, Pastor Ligodi.
3: Parmi les engagements rendus publics, les États-Unis annoncent 267 millions de dollars supplémentaires. Le département d'État indique que l'aide directe américaine atteint 887 millions de dollars au total. Concrètement, les fonds américains doivent financer les unités de traitement, des équipes chargées des enterrements dignes et sécurisés, du matériel de protection, la surveillance et les suivis des contacts. Jean Kaseya appelle aussi à renforcer l'approche centrée sur les villages, la prise en charge des malades et l'accès aux vaccins et aux médicaments. Ces financements répondent à des besoins signalés sur le terrain. Selon le rapport du 21 septembre, au Nord-Kivu, 64 de 338 patients hospitalisés étaient pris en charge hors des structures répondant aux normes. Aucun lit n'était disponible à Butembo et à Katwa. Ce rapport signale aussi des acteurs communautaires impayés depuis plus de 4 mois. Dans son briefing du 17 septembre, Africa CDC signalait enfin des déficits de financement de 11 millions de dollars pour 2 protocoles liés au vaccin Ervebo et des 3,6 millions de dollars pour l'essai de phase 3 Solidarity.
1: À Kinshasa, plusieurs leaders de l'opposition dénoncent un deux poids deux mesures après les marches organisées par le pouvoir avant-hier. L'UDPS et ses alliés ont défilé dans le calme dans la capitale congolaise, alors que la semaine précédente, la manifestation de l'opposition contre le projet de changement de constitution

0: L'institution portée par la majorité présidentielle avait été la cible de violence. Christian Mwando est député et président du groupe Ensemble pour le Changement, le parti de Moïse Katumbi à l'Assemblée nationale.
1: Le parti au pouvoir s'est discrédité dans la mesure où, après avoir interdit dans toutes les villes de la République en dehors de Kinshasa les marches, après avoir procédé aux arrestations, déployé l'armée et la police dans l'ensemble de la République, se sont permis d'utiliser les mêmes villes en instrumentalisant la population pour dire qu'ils ont réussi leur marche. Je trouve que nous avons fait un grand pas en arrière parce que nous avons des manifestations dans un seul sens et nous n'avons plus la liberté de manifestation au sein de notre pays. Ce que nous demandons, c'est qu'on rétablisse la démocratie, c'est-à-dire que lorsque l'opposition veut manifester pacifiquement, qu'on laisse l'opposition faire ces manifestations et non pas terroriser la population et ensuite sortir dans les médias pour clamer que l'opposition est faible.
0: Des propos recueillis par Paulina Zidi.
2: Au Sénégal, ce sont les premières interpellations dans le dossier des violences politiques de la présidence de Macky Sall.
0: Suite à la plainte pour actes de torture et séquestration déposée par le militant du PASTEF, Pape Abdoulaye Touré, il y a 2 ans, un agent de sécurité du campus de l'université Cheikh Anta Diop de Dakar a été placé en détention préventive. Il est accusé d'association de malfaiteurs et de crimes contre l'humanité. 2 membres de l'équipe de l'ancien ministre de la Jeunesse, Pape Malick Ndour, ont quant à eux été placés sous contrôle judiciaire pour la durée de l'instruction. À Dakar, Léa-Lisa Westerhoff.
3: Les images du jeune Pape Abdoulaye Touré, alors étudiant en master de droit, le visage tuméfié, filmé en train d'être tabassé en juin 2023, avaient énormément choqué l'opinion. En septembre 2024, le jeune homme décide de porter plainte pour séquestration et enlèvement illégal. Selon lui, des hommes se réclamant être des agents de sécurité de l'ancien ministre de la Jeunesse, Pape Malick Ndour, accompagnés de gendarmes en tenue, l'auraient arrêté, agressé, torturé et menacé de mort. Hier, le tribunal de grande instance de Dakar a procédé aux premières inculpations. Un agent de sécurité au campus universitaire de Dakar a été placé en détention préventive, accusé d'association de malfaiteurs et de crimes contre l'humanité, dont actes de torture. Une qualification qui permet de contourner la loi d'amnistie adoptée en mars 2024 et qui porte sur cette période. 2 autres personnes, l'une membre du protocole de l'ancien ministre de la Jeunesse, Pape Malick Ndour, l'autre de sa garde rapprochée, également accusée de crimes contre l'humanité, ont été placées sous contrôle judiciaire pour la durée de l'instruction. L'ONG Amnesty International, qui accompagne les familles des 65 victimes recensées, salue ces premières interpellations, mais appelle la justice à également interroger les membres des forces de sécurité. Léa-Lisa Westerhoff, Dakar, RFI.
0: Au Niger, plus de 3 semaines sans nouvelles de Moussa Kaka. Notre confrère n'a plus donné de nouvelles depuis qu'il a quitté la radio-télévision Saraounia qu'il dirige à Niamey le lundi 31 août au soir. Les autorités nigériennes restent silencieuses et des voix de plus en plus nombreuses s'élèvent pour demander que la lumière soit faite sur son sort. Aman Mana est le directeur de publication du quotidien camerounais Le Jour.
4: J'ai envie de dire à Moussa Kaka de tenir bon, tiens bon, cher confrère. Ce n'est pas de gaieté de cœur que l'on se retrouve dans une situation comme celle-là. C'est difficile pour les parents, c'est difficile pour la famille. Et je suis d'autant plus embêté qu'il y a une vingtaine d'années déjà, Moussa Kaka avait subi un calvaire qui avait duré de longs mois comme ça. Et il avait été détenu par les autorités de l'époque et n'avait eu la liberté que grâce à toute cette mobilisation. Donc, si Moussa m'écoute, tiens bon, cher confrère, tiens bon. C'est un combat difficile. C'est tombé sur toi. Fais-le dignement. Et on va en ressortir la tête haute tous ensemble.
0: Des propos recueillis par Magali Lagrange.
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0: Il est 14h43 à Paris dans la deuxième partie d'Afrique Midi. Kémi Séba à nouveau devant la justice sud-africaine et le coup d'envoi aujourd'hui de la campagne des éliminatoires de la CAN 2027. En plus bref, dans l'actualité africaine de ce jeudi, en Guinée-Bissau, l'armée a investi hier le siège national du PAIGC en place centre-ville, juste en face du palais présidentiel. Un panneau patrimoine de l'État a été placé à l'entrée. Le 14 septembre dernier, les autorités militaires avaient donné 7 jours au parti disposant d'un siège à moins de 500 mètres d'une institution souveraine pour déménager. Le parti d'opposition avait dénoncé un acharnement politique à l'approche des élections législatives et présidentielles du 6 décembre prochain.
2: L'accord de rétrocession des îles Chagos à Maurice pourrait être révisé.
0: C'est ce que dit Andy Burnham. Le premier ministre britannique vient de rencontrer Donald Trump à New York et il évoque des pressions américaines. Daniel Valo.
6: Andy Burnham craignait par-dessus tout que sa première entrevue avec Donald Trump se déroule mal. C'est donc avec soulagement que le nouveau Premier ministre britannique est apparu devant les journalistes à l'issue de l'entretien mené en marge de l'Assemblée générale des Nations Unies à New York. Pas d'incident majeur, mais une fois encore, une pression directe exercée par Washington sur le Royaume-Uni pour que le pays renonce à la restitution des îles Chagos. En tout cas, selon les termes de l'accord de 2025, qualifié de terrible par Donald Trump. Après l'entretien, Andy Burnham a donc indiqué qu'il fallait trouver un compromis entre les différentes parties. De son côté, le ministre britannique de la Défense, Wes Streeting, a reconnu que l'accord, dans sa forme actuelle, ne pouvait aller de l'avant sans le soutien américain. L'accord de restitution prévoyait un bail de 99 ans et un paiement annuel d'environ 120 millions d'euros pour maintenir dans l'archipel la base militaire anglo-américaine, la base de Diego Garcia, considérée par les États-Unis comme un élément crucial de leur présence militaire dans l'océan Indien.
0: En Afrique du Sud, Kémi Séba était de retour hier au tribunal de Pretoria. L'activiste anti-occidental a été arrêté il y a près de 6 mois. Il est en détention et sous le coup d'une procédure d'extradition initiée par le Bénin, son pays d'origine, qu'il accuse de soutien à une tentative de coup d'État. Compte rendu d'audience, Valentin Hugues.
7: La défense de Kémi Séba et le parquet ont tous les deux demandé un report de l'audience que la juge a donc accepté. Et on voit comme une course contre la montre se dessiner avec d'un côté l'avocat de Kémi Séba qui explique attendre un document crucial de la part de l'ambassade du Niger puisque Kémi Séba est conseiller spécial du chef de la junte et a obtenu un passeport diplomatique nigérien en 2024. Sa défense cherche donc à faire reconnaître ce statut de diplomate sur le sol sud-africain pour convoquer l'immunité diplomatique et ainsi demander sa libération. Voilà pour la stratégie du camp Séba. Côté parquet, la procureure a demandé un report concernant l'examen de son extradition vers le Bénin. Selon le parquet, la demande d'extradition a bien été reçue par l'Afrique du Sud, mais le feu vert de la ministre de la Justice sud-africaine manque au dossier et elle est la seule à pouvoir autoriser cette extradition. Une extradition que Kémi Séba veut à tout prix éviter, car au Bénin, il est recherché pour blanchiment d'argent et soutien à la tentative de coup d'État. Valentin Hugues, de retour de Pretoria, RFI.
0: Du football avec le début des éliminatoires de la Coupe d'Afrique des Nations 2027. Les trois pays organisateurs de cette CAN, le Kenya, l'Ouganda et la Tanzanie, sont qualifiés d'office. Il reste donc 21 billets à prendre dans ces éliminatoires qui se termineront en mars. Dans quel état se trouvent les différentes sélections ? Petit tour d'horizon avec vous, Frédéric Suto.
8: La Centrafrique va-t-elle enfin parvenir à se qualifier pour une phase finale de CAN ? Madagascar va-t-elle retrouver l'élan de 2019 ? Quid du Congo, absent de la CAN depuis 2015 ? En ce mois de septembre, tous les espoirs sont permis. Certaines équipes n'ont pas hésité à tout balayer pour repartir du bon pied. Les Diables Rouges congolais, justement, ont appelé Claude Leroy à leur chevet. Sébastien Minier, lui, a atterri au Gabon après sa Coupe du Monde avec Haïti. Un mercato des sélectionneurs très français. Patrick Vieira remplace Pape Thiot au Sénégal. Hervé Renard débarque en Côte d'Ivoire où Emers Faé a été remercié. La Coupe du Monde est dans le rétroviseur. Il faut basculer très vite sur ces éliminatoires de CAN dont la formule est simple. 12 groupes de 4 équipes, 6 matchs à jouer en aller-retour pour toutes les sélections de septembre à mars prochain. Les deux premiers de chaque groupe qualifiés pour la phase finale, sauf dans les groupes où se trouvent les trois pays organisateurs qualifiés d'office, Kenya, Ouganda et Tanzanie. Dans ces trois groupes, il n'y aura qu'un seul autre billet de délivré.
0: Les 8 matchs de la première journée se jouent à partir de ce soir. On suivra notamment tout à l'heure RDC Guinée équatoriale à Kinshasa, Côte d'Ivoire Ghana à Bouaké et Cameroun Comores à Garoua. 14h48 à Paris. Anne Kantner, les grands titres de ce 24 septembre.
2: La rencontre entre les présidents états-uniens et chinois, elle est prévue tout à l'heure à Washington. Et déjà, Donald Trump prévient que les États-Unis comme la Chine sont opposés à de nouvelles régulations de l'intelligence artificielle. C'est l'un des dossiers qui doivent être abordés avec les opioïdes, ces drogues de synthèse qui font des ravages aux États-Unis, et les terres rares. Les deux dirigeants évoqueront aussi les conflits en cours au Moyen-Orient et en Ukraine, où des bombardements russes ont fait au moins 8 morts la nuit dernière, au moment où Volodymyr Zelensky demandait de nouveau plus d'aide aux parlementaires américains. Il est à New York pour l'Assemblée générale des Nations Unies. À la tribune aujourd'hui, il y aura notamment le premier ministre israélien et le dirigeant palestinien Mahmoud Abbas, à distance lui, puisque les États-Unis ne lui ont pas accordé de visa. Et puis le célèbre judoka français Teddy Riner assure qu'il continuera à s'exprimer librement, lui qui fait l'objet d'attaques racistes sur les réseaux sociaux depuis qu'il a fait part de son angoisse concernant la montée de l'extrême droite. Et on revient à présent sur les résultats des élections législatives d'hier au Maroc. Résultats provisoires annoncés à l'aube par le ministère de l'Intérieur. On va les décrypter avec votre invité Nicolas Sûr. Nadia Hachimi Alaoui, docteur en sciences politiques à l'Université internationale de Rabat.
0: Bonjour Nadia Hachimi Alaoui.
9: Bonjour.
0: Abstention record, recul du RNI du Premier ministre, arrivée en tête du PAM, remontada des islamistes du PJD. Qu'est-ce qui retient le plus votre attention dans les résultats provisoires de ces législatives ?
9: Deux choses peut-être. La première, comme vous l'avez mentionné, c'est la remontée du parti PJD, hein, du parti des islamistes. Après 10 ans au pouvoir, ils avaient été totalement laminés aux législatives précédentes. Et là, ils récupèrent des voix importantes, hein, un nombre de sièges important.
0: C'est un comeback réussi ou il aurait pu mieux faire ?
9: En tout cas, inattendu, puisqu'ils se sont réveillés assez tard dans la campagne, autour de leur leader charismatique et Abdel Ben Keren, et qui a construit sa remontée et sa mobilisation autour d'un vote sanction. Et non pas comme on avait l'habitude jusque-là pour le parti du PJD, pour les islamistes, autour d'un vote plutôt idéologique. Pas du tout. C'est un vote sanction qui sanctionne l'ancien gouvernement. Et ça, c'est intéressant parce que c'est le deuxième enseignement de la campagne, me semble-t-il. C'est qu'on voit à la fois une mobilisation autour d'une sanction du gouvernement. On le voit à la fois pour le PJD. Aussi, même si c'est très marginal pour les élus des partis qui ont fusionné l'Alliance de gauche, hein, qui a lui-même, comme le PJD, construit un discours mobilisateur électoral autour des questions de, à la fois de sanctions, mais autour des questions de probité, de corruption, de moralité des affaires, et qui a fait une remontée. Mais là aussi, on voit que ça a été un vote sanction à fonctionner. C'est aussi paradoxalement pour les partis d'opposition, qui étaient le Parti socialiste, l'USFP, le Parti de gauche, le PPS, qui étaient des partis qui étaient de l'opposition, mais c'était une opposition assez molle, et qui ont perdu justement eux aussi des voix. Donc on voit que ceux qui en ont gagné sont ceux qui ont construit un clivage avec les gouvernements sortants.
0: Reste que c'est le PAM, le parti Authenticité et Modernité, qui était dans la coalition sortante, qui arrive en tête avec un quart des postes de députés. Comment vous expliquez ce relatif succès ?
9: Alors, relatif, vous faites bien de le dire. Ça, c'est l'autre phase du vote sanction, c'est qu'on voit qu'il n'y a pas eu un effondrement du parti qui avait la majorité, le RNI, qui arrive deuxième en tête. Il s'est plutôt maintenu. Et le parti que vous venez de citer qui est arrivé en tête, hein, le PAM, n'a pas fait la razzia qu'on attendait. Et peut-être pour le comprendre, il faut revenir sur les catégories de vote au Maroc, les types de vote. Hein, on en a deux. Un vote politique qui est en train de s'affirmer, c'est le vote sanction qu'on vient d'évoquer, mais on a aussi ce qui a marqué la campagne, ce qu'on appellerait plutôt le vote notabiliaire que vous avez eu dans les campagnes. Les grands partis ont cherché à séduire les candidats qui étaient capables de mobiliser des voix pour les attirer sur leur liste. Ces candidats, c'est essentiellement les élus locaux, hein, qui ont une base électorale à l'échelle territoriale et que chaque parti a, dans une concurrence extrêmement tendue, cherché à attirer. Ça, ce sont les votes qui sont derrière le succès du PAM, hein, qui a beaucoup jouer cette carte transactionnelle dans le milieu rural. Mais c'est aussi ce vote-là qui participe à expliquer le maintien, et non pas la déconfiture totale, du parti RNI, dont on voit qu'il se maintient malgré tout, et il se maintient grâce, d'une certaine manière, à son armée, j'allais dire, d'élus locaux.
0: En ce qui concerne le succès du PAM, est-il aussi lié à l'implication dans le parti de Fouzi Lechkaha, le président de la très puissante Fédération marocaine de football ?
9: Alors, difficile de le dire, mais effectivement, son arrivée a complètement changé la donne, dans le sens où on a eu une campagne qui s'est médiatiquement focalisée autour de la concurrence et de la rivalité entre Fouzi Lechkaha, l'ancien ministre du budget de Aziz Arnouche, et Aziz Arnouche, le parti du RNI. Donc, c'est effectivement ce qui a à la fois peut-être vitalisé les rangs du PAM, qui jusque-là n'avait encore jamais réussi à avoir la première place, mais compte tenu de la forte mobilisation qu'il y avait autour de cette figure, qui allie aussi la question du football, ce n'est pas, en tout cas, la razzia attendue, pronostiquée. Donc, elle est à relativiser quand même.
0: Mais est-ce que Fouzi Lechkaha pourrait être le futur Premier ministre ? On rappelle que le roi doit choisir le chef du gouvernement dans les rangs du parti arrivé en tête.
9: Exactement. Alors là, je ne me lancerai dans aucun pronostic.
0: Le
9: sur
0: futur choix de Mohamed VI.
9: Oui,
0: on ne sait pas s'il le choisira lui ou une femme. Fatima Ezzara El Mansouri, qui est la chef du PAM. Et ce serait une première, une femme Première ministre au Maroc.
9: Oui, c'est ce que, en tout cas, ces derniers jours, c'est ce qui remplissait les colonnes d'un grand nombre de médias sur la question d'une femme.
0: Vous relativisez le recul du RNI, le Rassemblement National des Indépendants, qui perd toutefois sa place de premier parti à l'issue de ces législatives. Est-ce que vous pensez que le Premier ministre Aziz Arnouche a payé sa gestion de la crise de la jeunesse marocaine ?
9: Bon, la jeunesse marocaine, c'est l'autre point. Elle vote peu. À la fois, elle s'abstient, mais à la fois, elle est assez peu représentée dans le corps électoral.
0: Les jeunes sont
9: peu inscrits sur les listes. Exactement. Donc non, on a 10 ans, on a l'usure du pouvoir. On a aussi la sanction d'un gouvernement porté par des hommes d'affaires, ou en tout cas cette gestion politique qui mêle affaires privées, affaires publiques, et dans le discours qui sanctionne le gouvernement, l'élément central, voire exclusif, était autour des questions de probité, de corruption, de questions de rente, de questions de rente économique, de gestion, de mélange des genres entre affaires privées et affaires publiques. C'est ça qui a été sanctionné.
0: Merci Nadia Hachimi Alaoui. 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La Côte d'Ivoire s'est engagée à porter à 45% la part des énergies renouvelables dans son mix énergétique d'ici à 2035. À Ferke-Sédougou, dans le nord du pays, la centrale solaire Ferke Solar, développée par PFO Energy, est l'un des symboles de cette ambition. Mise sous tension en juillet dernier, elle doit injecter chaque année près de 90 gigawattheures d'électricité dans le réseau national. Une contribution encore modeste à l'échelle du pays, mais qui a changé la vie des populations riveraines. Sur place, le reportage d'Abdelaziz Diallo.
10: Socorro, un village d'environ 500 habitants à l'entrée de Ferke-Sédougou. Ici, le bruit du moulin de la Moussa se fait entendre dès les premières habitations. Chaque jour, ce jeune homme y transforme céréales et autres produits pour les villageois. Mais il y a encore quelques mois, son activité était régulièrement paralysée.
11: Il y a un moment, il y avait beaucoup de coupures de courant ici, à Socorro. Et même, ça grillait même des moteurs chez moi ici. Mon activité s'arrête. Pour avoir de l'argent, même m'occuper de ma famille, ça diminue. Même pour avoir 1000 francs, je ne gagne pas.
10: Mais depuis quelques semaines, la Moussa dit constater une amélioration. Les coupures sont moins fréquentes et son moulin tourne désormais davantage. Conséquence, ses revenus augmentent.
11: Quand la centrale est venue et qu'il n'y a plus de beaucoup de coupures, toute la journée, je peux gagner 8500 comme ça. Je n'arrive même plus à aller dans mes activités champêtres. Je suis toujours dans le moulin.
10: À quelques pas de là, même constat. Dans sa boutique, Meyeregué diversifie désormais son activité. Aux produits de première nécessité s'ajoute la vente de boissons fraîches.
12: Il y a des frigos. Le jour que s'il y a le monde, je fais les démarches. Le jour que, bon, comme aujourd'hui, comme ça, il n'y a pas de cérémonie là. Donc, c'est un qui marche. Ça me permet que les marchandises sortent parce que les gens viennent là et veulent ce qui est glacé.
10: L'amélioration de la fourniture en électricité profite aussi à l'école primaire publique de Sokoro. Les cours peuvent désormais se poursuivre dans de meilleures conditions, même lorsque le ciel s'assombrit. Zié Konaté est l'un des directeurs de l'établissement.
13: Dans les après-midi, lorsqu'il pleut, les enfants ne peuvent pas exploiter leurs documents parce que la lumière est faible. Il fait sombre dans les salles. Avec l'avènement de l'électricité, on n'a plus ce problème qu'il pleuve, que le temps soit menaçant. On a l'électricité en permanence maintenant. On peut continuer à dispenser notre cours correctement. Au grand bonheur des apprenants.
10: L'école dispose également d'une salle informatique équipée d'une trentaine d'ordinateurs. Plus de 200 élèves pourront ainsi s'initier à l'outil informatique. Abdelaziz Diallo, de retour de Ferke-Sédougou, RFI.
0: Et c'est à Ferke-Sédougou que se termine cette demi-heure d'Info africaine réalisée et préparée avec Laurent Chaffard, Michael Concalves et Sigrid Azerwal. Merci à eux. Et merci à vous de nous avoir suivis.
2: À demain, Nicolas Sûr. Vous restez avec nous. Dans une minute, le rendez-vous d'Haïti et des Amériques, ou bien une demi-heure d'infos en full day, ou encore en portugais. À tout de suite.

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1: Bonjour, tout est parti d'une bonne intention. Nous sommes dans le sud de la France durant l'été 2024. Une course de canards en plastique est organisée dans un site naturel classé par l'UNESCO. Alors un par un, plus de 24 000 canards jaunes sont lâchés dans la rivière. Sous les yeux amusés de 25 000 marraines et parrains, 50 000 euros sont récoltés pour des œuvres caritatives. Une belle intention donc, mais une poignée de scientifiques n'a pas trouvé ça drôle du tout. Ils ont écrit aux organisateurs pour les alerter sur les dangers de la pollution des plastiques et leur demander d'annuler l'événement. Ils ont perdu, puisque la course a eu lieu, mais cette lettre est devenue un livre. Plasticologie, 51 chercheurs qui prennent la parole pour raconter les conséquences ravageuses des plastiques à chaque étape de leur cycle de vie et ce que nous pouvons encore faire pour y remédier. Les coordinateurs de cet ouvrage sont nos invités.
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1: Bonjour Jean-François Guiglione.
2: Bonjour.
1: Vous êtes directeur de recherche au CNRS, à l'Observatoire océanologique de Bagnoul-sur-Mer. Vous êtes éco-toxicologue marin et coordinateur du groupement de recherche français Plastique, Environnement et Santé et membre de la Coalition scientifique internationale. Donc, ça fait beaucoup d'occupations autour du plastique parce qu'il y a une coalition de scientifiques. On s'organise quoi, d'un point de vue scientifique sur ce sujet.
2: La science avance vraiment beaucoup depuis les 10 dernières années sur la question du plastique. Et aujourd'hui, c'est devenu un problème de santé publique, de santé environnementale. Et donc, on est sollicité souvent, même au niveau de la politique, avec notamment le traité mondial du plastique.
1: Oui, on va en parler, qui piétine. Mais bon, on va pas spoiler la fin de l'émission. Bonjour Nelly Ponce.
3: Bonjour.
1: Vous avez publié en 2020 « Océan plastique, enquête sur une pollution globale » chez Actes Sud. C'est donc naturellement que les chercheurs se sont tourner vers vous pour rédiger Plasticologie, publié aux éditions du CNRS. Alors, c'est un livre très pédagogique, avec beaucoup de dessins et beaucoup d'humour. C'était important de mettre de l'humour sur ce sujet gravissime.
3: C'était important, comme vous l'avez dit au début, ça part d'une anecdote. Hein. Faut dire quand même que la course est anecdotique, mais ce qu'elle signifie n'est pas anecdotique. Des scientifiques n'ont pas été entendus. Et la vraie question qui est sous-jacente, c'est comment est-ce qu'on peut donner une caisse de résonance à l'état des lieux de la science aujourd'hui. Et donc, toutes les outils que l'on va considérer comme artistiques, tout ce qui va raconter une histoire et aussi l'humour et la poésie, même par endroits, on peut s'en permettre, vont être précieux. Et puis, sur des sujets un peu anxiogènes, et c'est quand même important de respirer un coup et de faire un pas de côté de temps en temps.
1: Alors, comme je le racontais dans l'introduction, hein, donc c'est cette course de canard, alors elle est anecdotique, Jean-François Guiglione, mais c'est devenu le fil rouge du livre parce que c'est une façon de rappeler que ces objets quotidiens, bon, tout le monde n'a pas des canards jaunes en plastique, mais enfin, c'est même devenu, j'ai vu dans plein d'endroits touristiques, maintenant il y a des boutiques où on en vend plein, ces petits canards, la décorer, etc. En fait, c'est une catastrophe alors que c'est un objet qui semble sympathique.
2: Ouais, quand 24 000 canards ont été déversés, ça représente à peu près une tonne de plastique. Ça, c'est pas la même chose quand on le présente comme ça. Et ça nous a servi à amener un nouveau terme. Donc c'est le titre de ce livre qui s'appelle Plasticologie. Et Plasticologie, c'est un nouveau terme qui est inventé pour le livre. Et ça traduit en fait toutes les connaissances scientifiques qu'on a dans le domaine. Et on a pris cet exemple du canard. On aurait pu en prendre un autre, mais celui-là, comme on vient de dire, était assez ludique et nous a permis de brosser un petit peu tout ce qu'on sait en fait sur le plastique aujourd'hui.
1: Alors c'est un livre pédagogique, donc on va faire de la pédagogie dans cette émission aussi. Tout d'abord, Nelly Ponce, c'est quoi le plastique, ou plutôt les plastiques, hein, parce qu'il est bien précisé qu'il faut parler au pluriel.
3: Exactement, en fait c'est une famille de centaines de matériaux différents et on en invente quotidiennement de nouveaux. Ce qu'il faut comprendre, là on va commencer à toucher à du vocabulaire à la fois qu'on connaît et qu'on ne connaît pas. La science des polymères, quand on entend poly, le grand public commence à se dire « Ok, je comprends que c'est du plastique ». Mais ce qui se passe, c'est qu'on va aller chercher, il faut passer par un peu de chimie pour comprendre ce que sont les plastiques.
1: Mais
3: on
1: nous
3: va essayer
1: sommes
3: de
1: concentrés.
3: Simple, mais il va falloir quand même y aller. Donc on va aller chercher des molécules organiques, et principalement du carbone et de l'hydrogène, que l'on va chercher majoritairement aujourd'hui dans du pétrole, mais que l'on peut chercher ailleurs. On peut aller en trouver dans de la biomasse, par exemple. On en parlera peut-être plus tard dans les fausses bonnes idées au niveau des solutions. Donc ce sont de longues chaînes de carbone carbone et d'hydrogène que l'on va reconstituer, mais aussi et surtout un certain nombre de produits chimiques qui vont être ajoutés. Donc on les appelle dans le jargon plastique les additifs. Et il y en a plus de 16 000 qui sont utilisés. Donc pour donner une idée, la bouteille en plastique, l'objet le plus commun que l'on utilise tous, c'est du polyéthylène, donc du polymère d'éthylène. Et on va pour ça utiliser 2 atomes de carbone et 4 d'hydrogène pour faire, vous voyez les petites boules de notre collège là, pour faire un monomère. On va le démultiplier pour faire le polymère, un peu comme un collier de perles, vous voyez une longue chaîne de carbone et d'hydrogène, et le liant, ça va être ces produits chimiques. En fonction du nombre d'atomes de carbone et d'hydrogène, puis parfois d'autres atomes, d'oxygène, de fluor, de chlore, etc., en fonction des additifs utilisés, on n'a pas la même matière exactement, et elle ne va pas se comporter exactement de la même manière, que ce soit dans l'environnement, dans les filières de recyclage, dans les questions de toxicité. C'est pour ça qu'on parle plus précisément des plastiques. Ce sont des enfants de la chimie et ils posent des problèmes de pollution principalement chimique.
4: Alors vous expliquez dans ce livre en effet 16 000 produits chimiques dont un quart sont considérés comme dangereux et pour 2/3 nous n'avons pas assez d'informations à cause du secret industriel. C'est quand même assez inquiétant. Alors Jean-François Guiglione, ce livre apporte un éclairage nouveau parce qu'il parle de la toxicité des plastiques mais à chaque étape de leur cycle de vie et pas simplement, j'ai envie de dire, même si nous avons fait beaucoup d'émissions sur ce sujet, mais la pollution finale sous forme de microplastiques dans l'océan.
2: Tout à fait. Quand on imagine le problème avec le plastique, on voit tout de suite les déchets. Et là, ce qu'on veut vraiment mettre en avant dans ce livre, c'est que le plastique, il va avoir un impact sur l'environnement à partir du moment où il est produit. Il faut savoir que le plastique, c'est fait à partir de pétrole. On utilise aujourd'hui 8% du pétrole à peu près pour faire du plastique, ce qui est pas négligeable. Et aujourd'hui, quand on fait le calcul, le bilan de tout ce que représente ce plastique, c'est à peu près 5% des gaz à effet de serre.
4: C'est alors, plus que le secteur aérien.
2: C'est un peu plus que les gaz à effet de serre de l'Europe. Donc quelque part, déjà.
4: C'est énorme.
2: C'est un premier effet que jusqu'à présent on n'avait pas trop parlé parce qu'on s'était tous focalisés en fait sur les déchets, mais là maintenant on parle carrément de cycle du plastique comme on parle du cycle de l'eau.
4: Donc il y a l'extraction du pétrole, il y a le transport. Parce qu'évidemment, ce pétrole, faut le transformer, faut le rapporter dans des usines, raffiner, créer les petites, comment on appelle ça, les petites boules,
2: les petits granules,
4: petits granules de plastique, et puis après fabriquer les objets. Donc évidemment, tout cela fait un cycle de vie qui.
2: Oui, puis jusqu'à la fin de vie, hein, parce qu'il y a une majorité une bonne proportion des plastiques, à peu près 20% de nos déchets, qui vont être brûlés. Donc ça aussi, ça rentre dans le cycle du carbone.
4: Alors Nelly Pons, c'est une pollution qui ne connaît pas de frontières. Est-ce qu'on peut chiffrer son ampleur ?
3: Pendant des années, j'ai utilisé beaucoup de chiffres. Ils vont être différents en fonction de ce dont on parle. On va parler des macro-déchets, donc des macro-plastiques, toutes les particules que l'on voit, les gros, voilà. Et depuis 2004, on sait que les plastiques s'usent, se fragmentent, en particules toujours plus petites. D'abord, les scientifiques ont commencé à documenter les micro-plastiques. Aujourd'hui, on en est à l'échelle du nanoplastique. Donc là, on a pénétré le monde de l'invisible. Et partout où la science cherche des traces de ces plastiques, que ce soit de particules, nano et micro, ou par les fameux produits chimiques, les additifs dont on parlait tout à l'heure, partout ils en trouvent. Donc plutôt que des chiffres aujourd'hui, moi j'utilise vraiment cette image d'arriver à montrer que c'est absolument partout. Que aujourd'hui, les glaces de l'Arctique, quand elles fondent avec des microplastiques déjà à l'intérieur. Quand il pleut ou qu'il neige sur les sommets des montagnes, même les plus éloignées de nos civilisations, il neige déjà du plastique à l'intérieur. On sait qu'aujourd'hui, il y a une aérosolisation au-dessus de l'océan, le plastique a intégré les nuages et le cycle de l'eau. Donc plus que des chiffres, moi je pense que ce sont des images qui sont aujourd'hui extrêmement parlantes. On a beaucoup documenté l'océan, on a beaucoup longtemps pensé que c'était une pollution quasi exclusivement océanique, mais c'était une raison historique. L'océan est notre lanceur d'alerte sur ce sujet, c'est une aventure humaine avant tout. Mais plus on avance dans la recherche et plus on se rend compte, par exemple, les sols, on en parle très peu, mais sont potentiellement 4 fois plus contaminés que l'océan. Donc c'est vraiment plus que des chiffres, ce que j'invite tout un chacun à considérer, c'est que les plastiques ont pénétré l'ensemble des écosystèmes jusqu'à l'air que nous respirons.
4: Et jusque dans nos corps, hein, Jean-François Guiglione, il y a quand même des enjeux sanitaires extrêmement importants autour du plastique.
2: On l'a compris, vous vous rappelez que pendant la période du Covid, que sur la planète, il y avait une seule santé. C'est-à-dire que à partir du moment où je touche la santé de l'environnement, je vais toucher la santé des animaux et je vais aussi toucher la santé humaine. Et là, les recherches les plus récentes montrent qu'on a du plastique partout. Donc on va en retrouver dans nos organes, dans notre foie, etc.
4: Et jusque après, dans notre cerveau,
2: et après,
4: j'ai
2: on en,
4: vu.
2: Oui, on en trouve.
4: Comment
2: dans
4: c'est possible?
2: Alors, ce qui est facile à comprendre, c'est que, comme Nelly le disait, c'est que ces morceaux de plastique, à partir du moment où on utilise le plastique, il va déjà former des nanoplastiques. Quand je prends une bouteille en plastique et je fais crac-crac, si je la casse un petit peu, je vais relarguer énormément de nanoplastiques. Et il y en a partout autour de nous. Et donc, il ne faut pas attendre que ça soit un déchet. Hein. Dès l'utilisation du plastique, en fait, je vais avoir ces nanoplastiques. Ces nanoplastiques sont tellement petits qu'ils peuvent rentrer dans les cellules. Donc, à partir de là, on se dit, on appelle ça un petit peu une bombe à retardement, mais c'est comme on sait que ces plastiques, ils ont avec eux tout ce cortège de molécules chimiques, ils vont transporter en fait ces molécules chimiques un peu partout, et c'est là où on pose un problème de santé humaine, de côté sanitaire, parce que tous ces nanoplastiques qui vont se balader dans notre corps, ils amènent avec eux tout le cortège des molécules chimiques, dont certaines d'entre elles sont toxiques.
4: Alors qu'est-ce qu'on risque ?
2: Alors les risques aujourd'hui, ils sont assez difficiles à prouver, mais parce qu'en fait on a plein d'éléments chimiques autour de nous. Mais aujourd'hui, ce qu'on sait, dont on est sûr avec les plastiques, c'est qu'ils jouent beaucoup sur nos hormones. Donc ce qu'on appelle des perturbateurs endocriniens, c'est-à-dire qu'ils vont modifier nos hormones et ça va amener de la puberté précoce, des problèmes de sexualité et au niveau de la ménopause précoce aussi, exactement, ça va arriver. Et puis aujourd'hui, il y a des travaux qui commencent à montrer que ça peut également provoquer des cancers du sein, des cancers des ovaires, des cancers qui peuvent toucher en fait l'humain. Le problème, c'est qu'aujourd'hui, la science est toute nouvelle dans ce domaine-là. Donc, on prend aujourd'hui des précautions en disant attention, ce qu'on est en train de montrer, il faut encore qu'on le valide, etc. Mais c'est clair qu'il y a un risque évident en fait sur l'humain, parce que l'humain, il est certainement le plus en présence des plastiques. Même quand on se nourrit, en fait, dans nos magasins, tout est emballé. Mmh. Donc, ces nanoparticules, elles sont déjà dans notre nourriture, mais pas seulement. En fait, elles sont aussi dans notre environnement. On regarde ici nos faux plafonds, nos voitures, tout l'environnement dans lequel on vit. En fait, il est touché par ces plastiques.
4: Voilà, les plastiques sont donc présents partout, jusque dans nos corps. Nous savons qu'ils sont toxiques, pourtant leur production continue d'augmenter. Alors comment expliquer ce paradoxe ? Nous en parlons juste après un titre bien choisi par François Porcheron. Voici les Britanniques Gorillaz, Plastic Beach sur RFI.

0: C'était Plastic Beach du groupe britannique Gorillaz sur RFI.
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0: Et nous parlons de l'ampleur de la pollution plastique avec nos deux invités, Jean-François Guiglione, directeur de recherche au CNRS, à l'Observatoire océanologique de Bagnoul-sur-Mer, et l'autrice Nelly Ponce, qui ont co-dirigé la rédaction de Plasticologie avec une cinquantaine de chercheurs, un livre qui vient d'être publié aux éditions du CNRS. Alors, pour comprendre les impacts du plastique, je vous propose d'aller en Côte d'Ivoire, à Abidjan, au bord de la lagune Ébrié, où nous sommes allés, François Porcheron et moi-même, avec voir le professeur Alassane Ouattara. Il est enseignant-chercheur en biologie et écologie aquatique à l'université Nangui Abrogwa d'Abidjan. Nous sommes au bord de la lagune et nous voyons sur les berges entassées des quantités impressionnantes de plastique.
2: Et là, vous avez un échantillon des catégories ou des familles de plastique que vous avez ici. Vous avez des PVC, vous avez des polyester, vous avez des polyéthylènes tétraphtalates, vous avez tous ces plastiques-là ici. Et vous voyez, quand vous les regardez, vous avez des bouteilles qui sont fermées. Sur ces bouteilles-là, vous avez des colonies de micro-organismes. Et ces micro-organismes-là, très souvent, sont aussi contaminés par le plastique. Et ils sont consommés par broutage, par des poissons. Et vous pouvez imaginer un peu, dans la chaîne alimentaire, les impacts. Le plastique que vous voyez, il provient soit des activités qui sont autour ici, mais il provient aussi, j'allais dire, des canaux, du système d'assainissement, d'évacuation des eaux usées ou des eaux pluviales. Et vous voyez, là, nous sommes là, il est actuellement 11h15, la forte insolation et les activités, les mouvements de l'eau vont faire que ce macroplastique sera fragilisé et sera sous forme de microplastique, qui peut être aussi en flottaison ou bien être dans le sédiment. En termes de produits qu'on pourrait retrouver dans le poisson, il y a des additifs du plastique comme les phtalates. Nous allons rechercher préférentiellement les phtalates parce que ces phtalates sont connus pour être des perturbateurs endocriniens et qui pourraient avoir des conséquences sur la santé humaine.
0: Bonjour monsieur.
3: Bonjour madame.
0: Je peux vous demander de vous présenter ?
3: Ok, je suis monsieur Kone Kassoum, président de la société coopérative Kapamsi sur le site duquel nous sommes aujourd'hui. Et nous sommes spécialisés dans la pêche artisanale maritime.
0: Est-ce que les pêcheurs trouvent souvent du plastique dans leurs filets?
3: Beaucoup de fois, surtout quand ils pêchent vers les côtes et également quand ils vont pêcher vers les plateformes.
0: Voilà, évidemment. Les plateformes pétrolières?
3: Les plateformes pétrolières, c'est vrai que c'est interdit, mais quand vous êtes dans un certain rayon des plateformes, les déchets qui sont rejetés par les plateformes se retrouvent malheureusement parfois dans vos filets. En matière de déchets aussi, il faut dire qu'il y a des plastiques dont les gens ne parlent peut-être pas trop, ce sont les filets perdus. Heureusement, la Côte d'Ivoire interdit l'utilisation des filets en plastique. Mais malheureusement, comme partout dans le monde, il y a encore quelques brebis galeuses qui continuent de tricher un peu.
0: Et vous disiez que le plastique, ça fatigue les pêcheurs parce qu'il faut qu'ils vident tout le plastique qu'il y a dans leur filet et trier le plastique et le poisson.
3: Ça, c'est une évidence. Ils doivent trier. Et malheureusement, parfois, le plastique se retrouve un peu plus que le poisson en fonction des zones. Et bon, pour toi, tu as fait une grosse pêche, mais quand tu remontes, tu te retrouves avec des déchets plus que ce que tu dois capturer.
0: Pour comprendre justement comment le recyclage des déchets plastiques crée des emplois en Côte d'Ivoire, nous reprenons la voiture pour aller à la rencontre de ceux qui les ramassent.
4: Bonjour, je suis Bambam Madou, gérant de l'unité de valorisation des déchets plastiques, Univalplast Africa.
0: Alors là, le bruit que nous entendons, ce sont des gens qui travaillent avec vous, qui remontent voilà. Un énorme sac qui est plein de bouteilles en plastique que vous avez ramassé ici, donc dans le fond de ce bassin qui aujourd'hui est vide. Puisque nous sommes à la période sèche, mais qui, quand il y a des pluies, est totalement inondé.
4: Déjà, vous voyez, les filets font au moins 80 kg. Donc, si on multiplie 80 kg par 7 filets remplis, ça nous fait 560 kg
0: de bouteilles en plastique que vous avez ramassées aujourd'hui seulement.
4: Exactement.
0: Et je voulais vous poser une question, parce que je vois que vous ramassez essentiellement les bouteilles. Pourquoi ?
4: Nous sommes sur un projet avec la Fondation Coca-Cola, qui nous a demandé de collecter au moins 300 tonnes de bidons plastiques, de déchets PET,
0: Vous avez un gilet jaune de sécurité sur lequel il est écrit Association ivoirienne de valorisation des déchets plastiques. Et au-dessus, il y a un logo Coca-Cola. Coca-Cola est connu pour être dans le monde l'entreprise qui met le plus en circulation de bouteilles en plastique. C'est bien de financer le ramassage et le recyclage, mais pour autant, Coca-Cola continue à vendre des bouteilles en plastique en Côte d'Ivoire.
4: Ah oui, exactement, ça continue. Mais c'est pourquoi les projets durent plusieurs années. Voilà, nous continuons toujours à ramasser. C'est-à-dire que nous, tant qu'il y a les PET dans la nature, nous sommes prêts à toujours collecter pour assainir notre environnement avec l'appui de Coca-Cola et l'AFP.
0: Votre intérêt, du coup, finalement, c'est qu'un maximum d'amis de Janet boivent du Coca-Cola pour que vous ayez un maximum de bouteilles en plastique à ramasser pour alimenter le recyclage. Ils sont malins, Coca-Cola.
4: En fait, de dire qu'ils sont malins, ben, de toutes les manières, hormis le fait qu'ils nous accompagnent avec peut-être de l'argent pour pouvoir payer les agents qui sont là. Ils nous ont même offert un véhicule, ça c'est la Fondation Coca-Cola qui nous a offert ça. Il y a aussi un compacteur qui est au niveau du labo, qui nous ont remis. Il y a la broyeuse qui est en cours de fabrication.
0: Tout ça est payé par Coca-Cola.
4: Tout ça a été payé par Coca-Cola, la Fondation Coca-Cola.
0: Voilà, et selon Greenpeace Afrique, Coca-Cola met chaque année sur le marché 120 milliards de bouteilles en plastique à usage unique. Jean-François Guiglione, vous preniez des notes pendant ce reportage. Comment est-ce que vous réagissez à son écoute?
5: C'est très intéressant en fait de voir comment on peut influencer la population avec des messages qui sont qui donnent l'impression en fait qu'on peut gérer le problème. Ce qu'on sait aujourd'hui, c'est qu'on a un lien direct entre la production de plastique et la pollution. Et on a à peu près 56 grosses entreprises qui sont responsables de 50% de la pollution. Donc on est capable, en fait, de mettre le nom Coca-Cola en tête, puisqu'on en a parlé ici sur cette antenne, qui sont ceux qui produisent le plus et qui polluent le plus. Donc on peut mettre des secteurs, donc les secteurs de la boisson, le secteur de l'alimentation. Ensuite, on a le secteur du textile qui est aussi important. Et puis ça va jusqu'à l'électronique et on est capable de dire en fait c'est là que se trouve la plus grosse production et donc la plus grosse pollution. Et après ça, une fois qu'on est capable de faire ce constat, comment on va gérer les déchets? Et ça c'est la vraie question aujourd'hui.
0: Mais en même temps, on entendait l'argument de ce ramasseur de déchets qui disait, Nelly Ponce, que ça vous a fait sourire, mais qu'il était content parce qu'en fait ça crée des emplois, la Fondation Coca-Cola leur a acheté des machines. C'est vrai que du coup ils gagnent leur vie avec ce ramassage et ce recyclage, parce qu'avec les machines, j'ai pas pu passer l'intégralité du reportage, ça aurait été trop long et ça aurait été au détriment de votre parole, mais après ils fabriquent des granulés qu'ils revendent à d'autres qui du coup vont fabriquer des objets. Donc on peut se dire finalement formidable, Coca-Cola, c'est vertueux.
6: En fait, quand on regarde par le petit bout de la lorgnette et quand on est sur place, c'est évident que ramasser, collecter et ensuite créer des paillettes à nouveau pour avoir la sensation de participer à un cercle vertueux, c'est quelque chose qui a beaucoup de sens. Et de toute façon, on l'a vu avec les pêcheurs, il y a besoin de travailler quotidiennement sur qu'est-ce qu'on fait en fait de toute cette matière qu'on collecte. Là où, quand on dézoome un petit peu, et c'est absolument pas pour stigmatiser évidemment les personnes sur place qui sont pris dans ces systèmes-là, il y a des travaux anthropologiques aujourd'hui qui travaillent là-dessus, parce qu'il y a de la création de richesses, il y a de la création d'emplois, et il y a en Asie notamment des communautés humaines qui dépendent entièrement de ces emplois-là, donc c'est difficile aussi de savoir comment on gère. Mais si on dézoome un petit peu, on se rend compte que c'est un petit peu une manière de faire un pas de côté pour perdre de vue l'essentiel, c'est-à-dire que ce mythe du recyclage des plastiques et la manière dont on va ensuite pouvoir le mettre en place vient cacher le fait que c'est le changement de système a eu lieu. On a

0: nations sur les continents d'Afrique, d'Asie qui reçoivent jusqu'à 30% des déchets plastiques européens, qui se retrouvent submergés par nos propres déchets. Là où chez nous, ils vont être comptabilisés comme déchets bien gérés, chez eux, ils vont être comptabilisés comme déchets mal gérés et on va avoir des rapports qui s'inversent et des stigmatisations. Donc, faut faire très attention à ça. Ce que je peux vous dire par ailleurs, c'est que ce qu'on appelle communément les lobbies, c'est-à-dire la manière dont l'industrie va pouvoir faire entendre sa position, notamment avec des enjeux économiques, qui est quelque chose de normal en fait dans le processus décisionnel. Il y a aujourd'hui des enjeux de surreprésentation et il y a des études en sciences humaines qui ont montré qu'aujourd'hui l'industrie plastique façonne les récits, retarde les lois et a un vrai impact sur la manière, voilà. Et ce qui se passe dans votre reportage me fait justement penser à la manière dont on va créer des récits dominants qui vont faire penser qu'on est là pour la bonne chose.
1: Jean-François Guiglione, il existe l'Alliance to End Plastic Waste. C'est une ONG de promotion du recyclage. Et alors, quand on regarde qui l'a fondée, on est un peu surpris.
2: Oui, c'est des industriels qui se sont mis ensemble en fait aller toujours dans le même sens, c'est-à-dire ne regarder que le côté du déchet. C'est-à-dire, on va gérer le déchet. Donc là, on dit, par exemple, sur cette émission, on va collecter mieux, il faut mieux collecter. Et puis après, on recyclera. Mais en fait, on se rend compte que le problème n'est pas là. On détourne le problème. Le problème, c'est la production de plastique. On a produit énormément trop de plastique. Et ce qu'on voit sur cette émission, en fait, c'est que le plastique, c'est quelque chose de pluridisciplinaire. C'est un problème systémique. Donc du coup, on a besoin des sciences humaines parce qu'on façonne les récits, mais on a besoin de l'économie. Et qu'est-ce qu'elle nous dit, l'économie? Elle nous dit, en fait, que le coût de la santé humaine lié au plastique, donc on a vu que ça avait des effets sur la santé humaine, il est 3 fois la valeur ajoutée du plastique. Donc la valeur ajoutée, c'est-à-dire quels sont les profits qui sont faits par le plastique. Les profits, ben en fait, ça représente moins que le coût qu'on va avoir sur la société. Et là, on a un lien entre la responsabilité élargie des producteurs, c'est-à-dire est-ce que c'est les producteurs qui payent pour notre santé ou pas?
1: Mais qui a intérêt à produire du plastique? Alors on entend bien Coca-Cola, enfin ceux qui utilisent ce produit, mais derrière, il y a aussi les pétroliers, j'imagine, puisque vous disiez que c'était un dérivé du pétrole, massivement, pas que, mais quand même massivement. Et aujourd'hui, avec la transition écologique, on dit clairement qu'il faut sortir petit à petit des énergies.

0: Effectivement, la plasturgie en elle-même représente à peu près la septième industrie européenne en puissance économique. Donc déjà, rien que la plasturgie, c'est pas loin. Mais comme vous venez de le dire, les plastiques sont quasi intégralement dépendants aujourd'hui de la pétrochimie, donc un mastodonte qu'il y a derrière. Et aussi, il y a d'autres industries. On en parlait, l'agroalimentaire avec les boissons et pieds et mains liés avec l'industrie plastique. Les jouets, 9 jouets sur 10 aujourd'hui sont en plastique, donc une industrie quasi 100% dépendante. Donc en fait, on a des imbrications comme ça d'intérêts privés. Et là où la plasturgie a compris qu'avec le climat, même si on fait tout pour retarder les échéances politiques, que le pétrole thermique va toucher à sa fin. Ça fait déjà 20 ans, en fait, qu'elle investit dans la plasturgie. Ça aussi, ça a été démontré. Ils savent que le plastique, les plastiques sont un débouché d'avenir pour la plasturgie, pour le pétrole, pardon. Donc, ça fait déjà plus de 20 ans que les chaînes de production sont dans cette augmentation exponentielle de la production pour des intérêts économiques que vous avez bien cités. Et c'est pour ça qu'on se retrouve avec un doublement de la production mondiale ces 20 dernières années, et il est annoncé qu'elle triple encore dans les 30 prochaines années. Donc, on n'est pas du tout sur une voie de réduction malgré les alertes qui commencent à pointer de tous les côtés. Et au niveau du traité mondial, Jean-François en parlera sûrement mieux que moi tout à l'heure parce qu'il y est, mais on voit en tout cas que la représentation des intérêts privés, donc les lobbies sont de plus en plus nombreux, de plus en plus présents. Le sujet plastique n'était pas très inquiétant parce que les scientifiques n'étaient pas très audibles. Et au fur et à mesure que la science indépendante monte dans la société, et ben finalement la puissance des lobbies augmente de pair et on va arriver à un rapport de force particulièrement prégnant au moment du traité mondial.
1: Alors, les ONG environnementales sont très impliquées quand même dans la lutte contre le plastique. Jean-François Guiglione, il y a par exemple la coalition Break Free From Plastic qui réunit plus de 1200 organisations. Vous en parler dans votre livre, mais avec un regard un petit peu critique.
2: Nelly, tu veux commenter plutôt là-dessus?
0: Non, en fait, c'est parce qu'on manque de place dans le livre, donc on enchaîne assez vite sur les typologies d'ONG qu'on peut retrouver dans le sujet plastique. Évidemment, on n'est pas critique envers l'ONG Break Free From Plastic.

0: et toute la coalition. Ce qu'on dit seulement à ce moment-là, c'est que on peut avoir, sous couvert de bonnes intentions, alors on va pas nommer parce qu'il est hors de question de stigmatiser qui que ce soit, surtout que ça part souvent de bonnes intentions. Et par exemple, des ONG ont fait la promotion du nettoyage de l'océan fut un temps, ont levé des milliards d'euros.
1: Alors on a beaucoup d'auditeurs qui nous envoient, qui nous écrivent pour dire, moi j'ai ramassé des déchets sur une plage, j'ai lancé un défi. C'est quand même important de faire ça.
0: Alors attention, il faut pas confondre les ONG qui font des ramassage de côtes et de plages, ce qui est fondamental, ne serait-ce que pour sauver, par exemple, vous parliez des tortues kawan qui pondent sur les plages et il y a besoin en fait d'enlever les plastiques de ces endroits-là. Il faut nuancer en fait les propos. Là, je parlais de la volonté de faire croire au grand public qu'on allait pouvoir nettoyer l'océan, chose qui est scientifiquement démontrée comme impossible. Donc les réponses sont vraiment à des niveaux différents et il faut faire attention, un, de ne stigmatiser personne et aussi de faire attention à tout ce qui déplace le problème et réoriente les débats pour masquer où sont les réelles problématiques. Voilà. Et donc on essaie d'apporter ces nuances-là dans le livre en ayant un esprit critique sur certaines opérations de nettoyage, pas toutes, dans un certain contexte avec des levées de fonds quand même extraordinaires et qui participent à brouiller en fait le message et nous faire perdre
1: Si
0: temps.
1: On pouvait nettoyer, mais tant qu'on n'arrête pas la source, il y aura toujours du plastique.
0: Il ne s'agit évidemment pas de stigmatiser toutes les associations qui font du collecte et du nettoyage local.
1: Alors, l'industrie du plastique est puissante, elle a des appuis solides. Alors, comment agir justement pour limiter cette pollution omniprésente jusque dans nos corps? Eh bien, il existe des solutions. Nous en parlons avec nos invités, mais voici de la bonne humeur sur RFI. Les Français Big Flo et Oli chantent Picasso.

0: C'était Big Flo et Oli sur RFI.
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0: Et nous parlons de l'ampleur de la pollution plastique avec nos deux invités, Jean-François Guiglione, directeur de recherche au CNRS à l'Observatoire océanologique de Bagnoul-sur-Mer, et l'autrice Nelly Pons, qui ont co-rédigé avec une cinquantaine de chercheurs le livre Plasticologie, qui vient d'être publié aux éditions du CNRS. Alors, votre livre est très clair, le recyclage ne suffira pas, Jean-François Guiglione. Pourtant, on a l'habitude de dire réduire, réparer, recycler, dans le langage écologique, et vous vous dites non, pour le plastique, il n'y a qu'une seule règle, c'est la règle du 1R, c'est réduire, il n'y a que ça.
2: Oui, quand on pense à une bouteille de verre, on peut réfléchir à se dire réduire, réutiliser, recycler, parce que ça fonctionne. Le recyclage, en fait, pour le plastique, ne fonctionne pas. On perd en qualité, ce qui n'est pas le cas, en fait, pour une bouteille en verre. Et aujourd'hui, quand on met dans une poubelle jaune.
0: Oui, par exemple, en France, on a des poubelles jaunes. On se dit, bon, c'est pas grave, j'ai plein d'emballages, mais je mets tous mes emballages dans une poubelle jaune et ça va servir au recyclage.
2: Voilà, et c'est marqué sur la poubelle jaune, tous les emballages se trient. Donc ça donne l'impression qu'on gère derrière. Donc on peut continuer à consommer, c'est pas grave, en fait, derrière, c'est géré.
0: Mais vous dites, ce n'est pas trié, n'est pas recyclé.
2: La réalité, c'est qu'au niveau mondial, il y a moins de 10% du plastique qui est recyclé et que la majorité de ces déchets, ils vont finir soit enfouis, donc on va les cacher dans le sol, donc imaginez tous vos déchets que vous mettriez dans votre jardin, ça ne sera pas terrible, soit brûlés. Et donc 90% de nos déchets en fait vont arriver là, puis certains vont partir dans l'environnement parce qu'ils vont déborder ou pas être collectés.
0: Mais ce n'est pas mieux dans des pays dits industrialisés par rapport à des pays qui n'ont pas les infrastructures pour récolter les déchets? Est-ce que c'est pas mieux, je ne sais pas, en France qu'au Sénégal par exemple?
2: On peut comparer la France et le Sénégal, donc on peut dire que le système de collecte est certainement meilleur en France. Je connais beaucoup moins le Sénégal, mais en fait le problème c'est que les déchets, où est-ce qu'ils vont ensuite? On sait que 30% des déchets de l'Europe partent dans les pays étrangers, notamment en Tunisie, en Malaisie, etc. Donc ça veut dire que on gère pas nos déchets, en fait. Et c'est ça le problème. Et on nous fait croire, avec cette merveilleuse poubelle jaune, que tout ça, c'est recyclé. Mais c'est seulement, en fait, 9% à l'échelle mondiale. Et le problème, en fait, c'est qu'il n'y a pas que ce chiffre-là. C'est que quand je vais faire du plastique recyclé, je perds en qualité. Donc je suis obligé d'en rajouter ces fameux molécules chimiques qui sont déjà présentes dans le plastique, mais je suis obligé d'en rajouter encore. Ce qui rend le plastique recyclé encore plus toxique qu'un plastique vierge. Et là, en fait, je suis pas plus du tout vertueux comme on pourrait le croire.
0: Mais alors, tous nos auditeurs là, et les autres de par le monde qui ont des actions locales de je ramasse et je recycle, vous dites quoi à ces gens-là?
2: Ben, c'est intéressant de toute façon de ramasser, parce que quelque part, on devient acteur. Globalement, on nous fait peur avec l'actualité aujourd'hui, avec la guerre, avec les maladies et avec l'environnement. Et aujourd'hui, on peut se sentir carrément éco-anxieux. C'est vraiment un problème. Donc, il faut, pour sortir de l'éco-anxiété, il faut réussir à agir. Et agir, c'est se rendre compte de ce qui est en train de se passer. Et quand je vais faire un nettoyage de plage, c'est clair que je sauve pas la planète. Mais d'un autre côté, en fait, je sauve mon endroit, l'endroit où je vis. Et quelque part,
0: ça fait du bien à la tête, mais...
2: Exactement. Et il faut relativiser, en fait, les solutions. C'est clair qu'à l'échelle mondiale, un ramassage de plage individuel n'a pas d'intérêt. Mais il faut aussi arrêter de tout faire porter sur les citoyens qui est, lui, responsable du fait qu'il collecte pas, etc. En fait, le vrai problème, il vient des industriels et du gouvernement, qui doit prendre aujourd'hui des décisions, parce que le problème est bien au-delà, en fait, du concitoyen.
0: Alors, il y a plein d'initiatives à travers le monde pour tenter de trouver des solutions face à cette pollution plastique gigantesque, et l'aventure Plastique Odyssée en fait partie. Bonjour Simon Bernard. Ouh là là. Est-ce que vous nous entendez bien? Vous êtes président et cofondateur de Plastic Odyssée. C'est une organisation justement de lutte contre la pollution plastique en mer. Et vous êtes en ligne avec nous depuis New York, d'où ce son un petit peu bizarre. Vous êtes sur le voilier Grain de Sel, qu'on salue au passage, qui fait du transport de marchandises à la voile entre New York et l'Europe. Vous êtes là-bas à l'occasion de la New York Climate Week, dont on a pas mal parlé sur RFI. Et alors Simon Bernard, vous êtes rentré en France au printemps dernier, après 3 ans et demi d'un tour du monde des solutions contre la pollution plastique avec votre bateau Plastic Odyssée. Alors cette Odyssée avait plusieurs objectifs, et le premier, c'était rester sensibilisé sur le fait que l'on peut se passer du plastique avec un laboratoire à bord. Expliquez-nous.
3: Oui, complètement. Je suis tout à fait d'accord avec ce qui vient d'être dit. Notre premier objectif, nous, c'était de montrer des solutions concrètes. Et donc, on a commencé par le faire à bord du bateau avec un laboratoire zéro déchet qui nous a permis de quasiment plus acheter de plastique. Donc, on produisait nous-mêmes tout ce qui était acheté dans des emballages avant. On avait quelques systèmes pour des machines pour produire nous-mêmes des pâtes, du lait végétal, de l'huile, tous les aliments, les produits bruts qu'on achetait avant, emballés dans du plastique, on arrivait à produire ça et à être du coup un exemple pour les plus jeunes, mais aussi des politiques des pays dans le monde entier, parce que toutes ces solutions-là, elles peuvent être répliquées derrière dans ces pays.
0: Et vous avez mis en place aussi, au fur et à mesure de vos pérégrinations, une dizaine d'usines de recyclage installées dans des containers. Comment ça s'est passé, cette histoire ?
3: Voilà, alors c'est vrai qu'on dit recyclage pour simplifier, mais je suis complètement d'accord, ça n'a rien à voir avec... on devrait même pas appeler ça du recyclage, parce que c'est pas du recyclage qu'on fait. On essaye de stocker finalement ces déchets, de transformer pour en faire des objets qui vont durer le plus longtemps possible, jusqu'à ce qu'on trouve une autre issue. Mais on n'essaye pas de refaire un emballage ou quelque chose qui va repartir dans le système, plutôt d'essayer... d'en faire un substitut à d'autres matières donc qui permet d'éviter de couper des arbres. Par exemple, on va faire des palettes de transport, on va faire des poubelles pour les rues qui permettent donc de stocker finalement ces déchets plastiques, de limiter les émissions de microparticules, puisque comme on condense finalement ce plastique, on arrive à limiter la surface exposée et donc les microparticules qui sont émises. Donc c'est vraiment une solution transitoire pour gérer l'héritage plastique qu'on a. Parce qu'il faut quand même se rendre compte que dans tous les pays dans lesquels on a pu aller, on parle de milliards de tonnes à l'échelle du monde, des milliards de tonnes de déchets plastiques qui ont déjà été produits. Et donc, c'est un vrai héritage qui aujourd'hui est dramatique, puisqu'il est brûlé, comme on le disait, à l'air libre, souvent, qui termine dans l'océan, dans l'environnement, et qui a réellement des impacts. Même si on arrive à stopper la production aujourd'hui, on a encore pas mal de boulot sur le passé.
0: Alors, enfin, stopper la production, je pense qu'il y a de la marge, malheureusement, avec les chiffres que donnait Nelly Ponce tout à l'heure. Maintenant, vous êtes passé notamment le long des côtes de la côte ouest africaine. Hein. Vous avez rencontré pas mal d'initiatives là, et vous êtes implanté au Sénégal, où vous me disiez ça marche très bien là-bas.
3: Complètement. Alors, c'est une nouvelle économie qu'il faut inventer, puisqu'aujourd'hui, c'est pas rentable de ramasser du plastique. Et dans beaucoup de pays, il n'y a pas de subvention, il n'y a pas de taxes pour collecter les ordures, ce qui fait que il n'y a pas de modèle économique, c'est pas forcément rentable. On préfère donc laisser les déchets dans la nature, contrairement au cuivre ou à l'aluminium. Donc, nous, on essaie de changer les choses et de trouver une manière d'avoir un modèle économique qui n'a donc pas besoin de dépendre de subventions ou de mécénat et qui peut durer dans le temps. Donc on a ces micro-usines qui tiennent dans des containers et qui permettent de traiter des déchets de 10 000 habitants et donc de transformer le plastique pour en refaire des produits finis, du mobilier, des matériaux de construction qui vont être utilisés sur place.
0: Et donc ça, j'imagine que ça crée des emplois, mais ça veut dire qu'il faut que vous mettiez en place aussi des filières de collecte ?
3: C'est ça, ça veut dire qu'il faut vraiment, c'est là la difficulté, c'est qu'il faut vraiment être bon sur toute la supply chain, depuis la collecte, en passant par la transformation. Il faut que ça soit fait dans des bonnes conditions, à l'énergie solaire, et derrière, il faut réussir aussi à choisir les bons produits, parce qu'on ne veut pas que ça recrée une autre problématique derrière.
0: Et puis, il faut faire attention aux enjeux sanitaires aussi, parce que c'est important de le dire hein, aux auditeurs qui nous écoutent, quand on recycle du plastique, on le chauffe, c'est extrêmement toxique, hein, on l'a dit dans cette émission, il y a énormément de polluants, il y a 16 000 produits chimiques.
4: Pas dans chaque objet.
0: Pas dans chaque objet, mais si on prend tous les plastiques, il y a 16 000 polluants ajoutés aux polymères de plastique potentiels. Donc, comment vous faites, les personnes qui travaillent dans ces petites usines, là, elles mettent des masques, comment vous faites pour se protéger ?
3: Voilà, exactement. Le procédé, c'est pour ça qu'on a voulu aller au-delà de juste mettre en ligne des connaissances, c'est aller jusqu'à créer des usines clés en main qui respectent les standards et les normes à la fois sanitaire et environnemental, parce qu'aujourd'hui, il faut bien se rendre compte que le recyclage, en tout cas, ce qui traitement des déchets, on peut dire, dans le monde entier, c'est pas fait dans des bonnes conditions. justement pour ces problèmes, à cause de ces problèmes économiques. Donc il y a beaucoup de secteurs informels, beaucoup de travailleurs qui, on a visité de plus de 200 usines. L'air est quasiment irrespirable dans certaines usines. On brûle même le plastique dans des marmites parfois. Donc c'est des conditions qui sont catastrophiques. Donc l'idée, c'est vraiment d'essayer de trouver des manières de transformer ces déchets en créant de l'emploi localement, mais en faisant les choses correctement.
0: Et rapidement, vous partagez donc toutes ces initiatives, c'est en open source sur votre site. On peut lire tout ce que vous avez pu rencontrer, collecter.
3: Voilà, on a créé une sorte d'école finalement, une sorte d'école en ligne, alors pour les professionnels, mais qui commence à être déployée dans des universités. On a des usines écoles au Nigeria, dans les deux grosses universités du Nigeria, au Kenya, au Sénégal, et qui permet vraiment d'avoir toutes les connaissances qu'on a accumulées pendant ce tour du monde sur comment faire pour transformer des déchets dans des bonnes conditions, avoir un modèle économique viable, parce qu'aujourd'hui ça n'existe pas d'école du recyclage. On apprend aux ingénieurs à fabriquer du plastique, on n'apprend pas forcément comment gérer la fin de vie et comment même concevoir pour gérer la fin de vie. Donc il y a un vrai challenge là-dessus, même si on l'a dit, il faut absolument arrêter la production de plastique, mais on a encore un peu de boulot.
0: Merci beaucoup Simon Bernard, donc en direct de New York, et on mettra évidemment les liens vers Plastique Odyssée sur la page de l'émission sur RFI.fr. Jean-François Guiglione, que pensez-vous de ce type d'initiative sur le terrain ?
2: Ben, bravo à Simon Bernard, parce que en fait c'est pas facile de s'attaquer à tout en même temps. En fait, hein, on voit bien que c'est très difficile de réduire au niveau individuel l'utilisation du plastique. On est dans une société de consommation aujourd'hui qui a mis en avant.
0: Puis c'est pratique le plastique. Tout
2: voilà,
0: le monde.
2: C'est pratique, en fait,
0: difficile de s'en passer.
2: Mais le problème, c'est qu'on a mis sur le marché des choses qui sont toxiques et qui peuvent nous, voilà, avoir vraiment des effets sur la santé. Ça, c'est évident. Du coup, maintenant, se pose la question de savoir comment on va faire. Et en fait, il faut réfléchir à la base. Est-ce que mon plastique, il est vraiment essentiel ? Et quand on parle de réduire la production de plastique mondiale, ça veut dire qu'il va falloir qu'on pose la question de savoir est-ce que cet objet ou cet autre objet est essentiel ou pas ? Essentiel, ça veut dire est-ce que c'est essentiel pour la santé ? Est-ce que c'est essentiel pour la sécurité ? Est-ce que c'est essentiel pour le fonctionnement de la société ? Voilà, à partir du moment où j'ai un objet comme une paille qui sert à rien, la paille,
0: ou
2: pourquoi l'utiliser ?
0: Ou un canard en plastique jaune sur
2: ou
0: une rivière.
2: Ou un canard en plastique, donc ouais, c'est tout l'objet en fait de ce livre. En fait, on a essayé de le rendre ludique avec les illustrations de Pomme Bernoz, que vraiment je veux citer parce qu'elle a fait un travail énorme. C'est un moyen en fait de montrer qu'il y a, il y a certains objets qui sont inutiles, et donc l'essentialité, c'est important en fait quand on se pose la question de savoir est-ce que je dois consommer ça ou pas.
0: Alors pour sortir de la culpabilisation du citoyen, il y a donc ce traité mondial sur le plastique, enfin pour l'interdiction du plastique, qui est en cours. Il est en négociation depuis 2022 sous l'égide de l'ONU. Alors où en est-on aujourd'hui ? Qui parle de ça ? Jean-François, c'est vous qui suivez plutôt, je crois, ces négociations.
2: On a la chance d'être une coalition scientifique internationale. On est plus de 400 chercheurs dans le monde. Et globalement, depuis 2022, on a réussi à faire changer une seule chose qui est importante, c'est ne pas simplement voir le problème du plastique comme un déchet et de voir dans son cycle global. Et pour nous, c'était très important. Donc l'enjeu, nous, qu'on soutient au niveau de la coalition scientifique internationale, c'est réduire la production de plastique, on en a parlé beaucoup, mais aussi réduire toutes ces molécules chimiques qui sont à l'intérieur. On a produit une liste des molécules chimiques, une liste noire, en fait, de ces molécules chimiques, et on aimerait bien, en fait, que le traité mondial arrive à, parce que c'est un problème mondial, arrive à mettre ça dans le traité, en fait, pour que ça soit réglé.
0: Alors, la prochaine séance de négociation, c'est du 13 au 24 mars prochain. Nous suivrons cela, évidemment, de très près sur RFI. Nelly Pons, l'humanité a déjà su interdire collectivement des substances dangereuses, hein, le DDT, le PCB, et signer des accords internationaux efficaces. Je pense au protocole de Montréal sur la couche d'ozone, c'est toujours celui dont on s'inspire. Rien n'interdit de refaire ce que nous avons déjà su faire sur le plastique.
4: Exactement, c'est un petit peu à cet espoir-là que je m'accroche. accroche, c'est quelque chose que l'on a su faire dans le passé. Vous le citez souvent, on le cite dans le livre, j'en parlais déjà dans Océan Plastique. Ça demande par contre une ambition politique, ça demande une posture politique courageuse qui n'est pas tout à fait en adéquation avec les agendas court-termistes ou moyen-termistes auxquels sont soumis nos politiques. On l'a dit tout à l'heure, les pressions des lobbies sont importantes, donc il ne faut pas lâcher. Et c'est là où on a besoin des ONG qui font un plaidoyer aussi extraordinaire, qui travaillent avec des juristes. Ce qu'il est important pour moi de dire là, à ce stade, c'est qu'on essaie de montrer qu'il ne faut pas que ça repose sur des populations locales, des citoyens, mais que la dépendance doit être attaquée sur le plan structurel.
0: Voilà, c'est systémique et c'est politique. On l'a bien compris, le plastique. Merci à tous les deux d'être venus dans C'est pas du vent. Plasticologie, c'est publié aux éditions du CNRS. Nathalie Amar nous a rejoint. Vous avez 5 secondes, Nathalie, pour nous parler sur le
5: On va être très concis. Bonjour Anne-Cécile, on parle de bande dessinée aujourd'hui avec un merveilleux album qui s'appelle Sikkim Stories et co-signé par Simon Lamouret qui est avec nous en studio dans 10 minutes.
0: Voilà, c'est à retrouver juste après le journal. Merci à tous.
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1: Bonjour à tous et merci d'être au rendez-vous de Radio Foot International, notre rendez-vous quotidien pour vous parler de football. Et nous commencerons par les Bleus en piste dès demain. En Turquie, Zinedine Zidane testera donc cette équipe de France nouvelle formule. Un nouvel élan qui intrigue bien sûr. Quels seront les choix du sélectionneur Zidane dans un groupe amoindri par quelques défections et face à des Turcs qui ont bien besoin de faire oublier leur mauvais mondial aux Amériques. Zinedine Zidane, très attendu là-bas comme ici, et il se présentera 32 ans après sa première sélection. C'est la même émotion, écoutez-le.
2: Même plus peut-être, je dirais, parce que c'est vrai que 32 ans, c'était loin. Je ressens une immense émotion de pouvoir être là à la tête de cette équipe de France.
1: Les mondialistes africains de retour, eux, sur leur continent pour décrocher l'une des 21 places à la prochaine CAN demain soir. Notamment le Sénégal de Patrick Vieira, l'Algérie, le Maroc ou l'Égypte joueront. Et puis le Cap-Vert de Vosinha. Vosinha rappelé malgré ou grâce à ses 40 ans et son expérience. Cette CAN 2027 programmée pour l'été prochain aura-t-elle bien lieu? Toutes ces questions, on va se les poser tous ensemble, n'est-ce pas? Yoro Mangara, bonjour.
3: Bonjour. Bonjour Annie, bonjour à tous.
1: Merci d'être là, notre ami Lyon. un Lyon qui est là. Patrick Juilliard est là aussi. Bonjour,
4: bonjour Annie,
1: Patrick.
4: Bonjour à tous et à tous. Heureux d'être là avec vous avant cette veillée d'armes.
1: Avec grand plaisir. Oui, et ça commence.
4: Ça a même commencé cet après-midi.
1: Oui, exactement.
4: Nous ne déflorons rien.
1: Et puis Philippe Doucet est là aussi. Bonjour Philippe.
5: Oui, également
1: Monsieur
5: Lyon d'ailleurs,
1: Philippe.
5: Mais par le signe zodiacal seulement. Bonjour Madame Annie.
1: Ça peut rapprocher d'un certain continent, n'est-ce pas Philippe, finalement?
5: Un peu. Ouais.
1: Finalement, il n'y a peut-être pas de hasard. David Finzel m'a aidé à préparer l'émission et Laurent Serriano est à la réalisation. À Radio Foot, c'est parti.

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1: La folie autour du bus des Bleus il y a quelques heures à peine à l'arrivée donc de l'équipe de France à Izmir. Izmir au bord de la mer de Marmara, une centaine de kilomètres d'Istanbul donc, et c'est là que les Bleus disputeront leur match demain soir face à la Turquie. Ils sont donc bien au-delà du Bosphore, géographiquement on appelle ça le continent asiatique. Et c'est là qu'on va retrouver notre envoyé spécial Cédric de Oliveira. Bonjour Cédric.
2: Salut Annie, salut tout le monde. Alors c'est Izmit hein, et pas Izmir.
1: Ah
2: attention,
1: il oui,
2: faut faire attention parce que ce sont deux villes différentes.
1: Exactement.
2: Mais effectivement,
1: pas
2: les Bleus sont bien arrivés à Izmit.
1: Et vous aussi donc. Justement, Cédric de Oliveira, cette équipe de France, elle jouera dans un petit stade, hein, le Izmit Stadium. 34 000 places seulement. Pourquoi à cet endroit ?
2: Eh bien parce que ça s'est mal passé là, en tout cas c'est ce que les autorités turques ont dit, ça s'est mal passé la Coupe du Monde pour la Turquie, vous l'avez un petit peu mentionné dans le sommaire, 35e sur 36 nations, la Turquie éliminée dès le premier tour, et en fait les autorités turques elles craignaient que ce match soit organisé dans un stade d'Istanbul et ou dans un stade un petit peu plus conséquent, par exemple à Konyaspor, et pour éviter des débordements éventuels si jamais ça se passait mal pour la Turquie face à la France. Donc par mesure de précaution, en tout cas selon les autorités turques, on est venu du côté d'Izmit avec un stade de 34 000 places tout de même, et eh bien une culture footballistique un petit peu différente. Le club là est monté cette saison en division 2, donc voilà, un petit stade un peu plus modeste, mais on nous promet quand même beaucoup d'ambiance demain pour ce match.
1: Oui, en général en Turquie c'est assez animé.
3: On n'est pas trop déçu en général.
1: Oui, et même on le voit dans les stades et pour leur
3: peut-être que jouer
1: championnat
3: à Istanbul dans le contexte de mauvais résultats de l'équipe nationale, c'était un risque qu'il y ait des affrontements entre supporters.
1: Je pense que c'était un risque beaucoup pour les autorités surtout.
3: Des clubs, Galatasaray, Fenerbahçe et autres, Beşiktaş, et qui n'ont pas tous les mêmes options et les mêmes slogans.
1: Ouais, c'est très...
3: Je pense que c'est pour ça et qu'on a mis ce match à 100 km à l'est, plein est d'Istanbul, un peu comme si l'équipe de France jouait à Nangis par exemple, une ville qui ne dit pas grand-chose à grand monde,
4: non,
3: mais qui est environ 100 km de Paris à l'est.
1: Oui.
3: Voilà, j'ai choisi
4: t'as
3: cette
4: une maison
3: ville.
4: Là-bas
3: ou... Pas du tout.
1: Il y a Reims à 100 km
3: c'est
1: de Paris.
3: C'est un peu plus que 100, Reims.
1: Oui, à peine. Bon. En tout cas, ce sera donc dans un cadre turc un peu plus calme et ce sera la première tant attendue par Zizou lui-même, hein, il l'a suffisamment dit, et donc de son équipe de France. Alors, c'est pas toujours facile de réussir sa première sortie. Depuis Platini d'ailleurs, alors ça c'est nos confrères de l'équipe qui avaient enquêté, depuis 1988, 8 sélectionneurs se sont succédés et il y a eu une seule victoire. C'était avec Aimé Jacquet à l'époque.
3: Et puis, contre l'Italie, je crois, avec Aimé Jacquet.
1: Exactement.
4: Ouais, 1-0. Ouais.
1: Mmh, 1-0 en 1994.
3: Jean-Louis Cyprien titulaire.
1: Il y avait
3: ça,
1: surtout
3: ça nous rajeunit pas.
1: Cantona et Djorkaeff qui avaient
3: c'était
1: marqué.
3: Quelques arguments offensifs intéressants.
1: Et depuis, il y avait eu 4 nuls et 3 défaites. Est-ce que, Philippe Doucet, il faut marquer les esprits d'entrée? Alors même si on s'en rend bien compte, Zidane les marque avant. Ou est-ce que le premier match... peu importe le contexte, on peut vite oublier.
5: Dans le monde d'aujourd'hui, je dirais que les résultats sont primordiaux, parce que les gens regardent moins les matchs, s'intéressent moins au jeu et s'intéressent beaucoup plus aux résultats. Donc évidemment que vu l'aura de Zidane, s'il y a un succès en plus, ou 4 succès, parce qu'il y a 4 matchs quand même à disputer, donc c'est pas évident de gagner les 4 d'un coup quand même.
1: Mais c'est ce qu'on attend de lui, bien
5: si,
1: sûr.
5: Bah, évidemment, c'est Zorro, c'est Jésus, voilà, c'est Zizou, quoi. C'est
1: Zizou,
5: voilà. Et donc, évidemment, il y a une énorme attente, donc il faudra y répondre. Mais bon, de là à dramatiser des résultats en Ligue des Nations, je pense que Zidane est un peu à l'abri de ça. Il y a des chances que quoi qu'il arrive, il s'en sorte, son aura ne palliera pas d'un éventuel mauvais résultat demain en Turquie.
1: Cédric de Oliveira, est-ce que vous la sentez, cette attente pour ce premier match? Vous qui étiez justement à l'arrivée des Bleus, on entendait d'ailleurs tout à l'heure ces cris, hein, Zidane, Mbappé et tout le monde là, ces joueurs mondialistes que les gens avaient vus à la télé sûrement en Turquie eux aussi.
2: Alors beaucoup d'ambiance, ouais, beaucoup d'attente, oui, en Turquie. Je vais vous donner une anecdote. Hein, dans cette conférence de presse, par exemple, il y avait un confrère turc qui, au milieu de la conférence de presse, face à Zidane, a dit que c'était son rêve qu'il se retrouve face à lui. Il lui a même demandé de lui dédicacer un livre à la fin de la conférence de presse. Voilà, c'est quelque chose qu'on voit pas trop nous, en tout cas en France entre journalistes. Mais c'est l'attente de la part des journalistes turcs eux-mêmes. Et effectivement, le public qui est tout excité, voilà, de voir des stars mondiales. On nous a beaucoup parlé de Mbappé, évidemment, mais aussi de Dembélé, d'Olysée. Donc, on a conscience à Izmit, qui reçoit pas beaucoup de l'équipe nationale, que non seulement il va y avoir la Turquie, mais qu'on va jouer face à une des toutes meilleures équipes mondiales face à la Turquie demain.
1: Et c'est vrai, des grands joueurs qui sont connus dans le monde entier. Adrien Rabiot a été questionné sur cette Zizou mania dont on parlait, et ce n'est pas pour déplaire aux joueurs, vous allez voir, parce que comme ça, eux, ils bénéficient un peu de tranquillité.
0: C'est très bien l'importance qu'il a eue au niveau du foot français en tant que joueur, maintenant en tant que coach, il était très attendu et évidemment... Son aura aussi fait qu'il prend beaucoup de place et les gens en attendent beaucoup et c'est normal. Je pense que lui, justement, essaye de se mettre en retrait le plus possible pour c'est les joueurs s'exprimer au maximum, faire qu'on parle le moins possible de lui. Évidemment, ça sera compliqué, mais c'est aussi quelque part une bonne chose parce que pour certains, on parle peut-être parfois un peu plus du coach que de certains joueurs et ça peut permettre d'être plus tranquille parfois, je pense.
1: Cédric, il était à votre micro, Adrien Rabiot, et c'est vrai que finalement, ça offre une certaine tranquillité aux joueurs.
2: Tranquillité, je sais pas si on peut aller jusque là, mais je pense qu'ils ont pas l'habitude les joueurs. Alors Adrien Rabiot, il est pas concerné, on va dire. C'est pas le plus exposé normalement.
1: Ni le plus expansif quand il parle de Zidane.
2: Mais on a beaucoup parlé de Kylian Mbappé ces derniers jours, ces dernières semaines. Déjà parce qu'il est le principal responsable de ça avec sa campagne médiatique pour le Ballon d'Or. Mais c'est vrai que là, que ce soit en France où je vous dis, on voit que Zidane est une icône mondiale. Pas que française et les joueurs qui ont l'habitude d'être starisés et ce sont eux qui font les performances aujourd'hui, mais c'est vrai que Zidane dépasse ce qu'a fait Deschamps. Alors lui-même le disait, mais il aime pas trop ça, Zinedine Zidane, mais il vient après 14 ans, donc il y a l'attrait de la nouveauté, mais il y a en plus le fait que c'est une icône un peu plus icône que Didier Deschamps, sans faire injure à Didier Deschamps, et voilà, ça fait la différence, on le sent.
1: C'est sans doute l'effet Real Madrid aussi, on imagine, dans tout ça, c'est son passage non seulement comme joueur, mais comme entraîneur et ses trois Coupes d'Europe. Euro, c'est vrai que du coup, peut-être que ça offre une certaine tranquillité aussi à son effectif finalement.
4: Beaucoup de tranquillité. On va moins parler de Mbappé et de Ousmane Dembélé, on va beaucoup plus
1: parler de... On va les laisser tranquilles et jouer.
4: Exactement, ils vont jouer, on va plus s'attarder. S'il doit être faux neuf et il dézone beaucoup, Kylian Mbappé, on va beaucoup plus parler de la stratégie, on va parler de Zinedine Zidane et comment il va faire évoluer cette équipe. Parce que de toute façon, succéder à Didier Deschamps, je crois qu'on peut permettre à certains entraîneurs comme Zinedine Zidane des faux pas, comme Philippe l'a dit tout de suite, parce que c'est Zinedine Zidane. Aujourd'hui, je ne crois pas qu'un autre nom qui succéderait à Deschamps aurait eu cette marge de manœuvre parce que Deschamps quand même a presque tout gagné avec cette sélection. Donc Zinedine Zidane, oui, c'est une sorte de parapluie qui va aider tous les joueurs à pouvoir travailler sereinement.
1: Philippe, c'est le troisième sélectionneur finalement à être champion de 1998. On a eu Laurent Blanc, on a eu Didier Deschamps, on a eu Zidane. Ça vous fait sourire cette Zizoumania? Ça vous surprend? Ça peut faire plaisir?
5: Bien sûr, ça fait forcément plaisir. C'est un personnage à la fois attachant et en même temps un peu fascinant. Oui, il y a à la fois une proximité avec ce personnage très simple et en même temps une certaine fascination parce que justement il prend beaucoup de distance et donc il a travaillé à sa fascination en quelque sorte malgré lui. Hein, c'est pas lui qui l'a cherché, mais en étant aussi loin des médias, aussi loin de l'environnement, il a travaillé un peu à cette fascination. Et puis c'est une continuité. Hein. Dans les choix, je veux dire, au sens où les anciens de 98 conservent quand même une aura considérable. Les anciens de 2018, étant encore un peu jeunes, ils ont encore un peu d'avenir.
1: Ils sont encore sur le terrain, c'est 2018.
5: Certains.
3: Non, moi, je pense que en fait, lorsque Laurent Blanc a succédé à Raymond Domenech, c'était l'état d'urgence. La France s'était ridiculisée devant le monde entier avec Naïsna et tout le reste.
1: Il a été le premier
3: pompier. On lui avait pardonné d'ailleurs une défaite au départ face à la Biélorussie, ce qui n'était pas très glorieux, mais on s'était dit que l'équipe était tellement chamboulée, la liste, elle était tellement radicale qu'il avait écarté tous les joueurs impliqués passivement ou non dans le désastre de Naïsna.
1: Face à la Norvège, la première
3: Norvège. J'aurais pensé Biélorussie.
1: Non, le 11 août 2010, avec Ben Arfa.
5: Match amical alors. C'était en compétition.
3: Donc, je pense que c'est relativement plus simple. Ensuite, moi, sur la continuité des choix de la Fédé, sur le primat de France 98, je suis d'accord avec Philippe, mais on voit déjà dans les propos de Zidane, dans ce qu'il a indiqué en conférence de presse, on voit déjà des choix très précis et qui vont à l'opposé des choix de Deschamps d'avant.
1: Oui, bon, ben ça, de toute façon, c'est ce qu'on attend aussi.
3: Oui, Adrien Rabiot, il a dit de manière très nette.
1: Il l'a dit tout à l'heure, il a dit, de toute façon, notre but, on était déjà très haut avec Deschamps, c'est de maintenir ça.
3: Oui, si effectivement, possible, de plus perdre le dernier match des tournois.
1: Et surtout face à l'Espagne, n'est-ce pas?
3: Notamment.
1: Alors, il y a eu cette première liste de Zinedine Zidane avec 23 joueurs et 3 finalement ont dû renoncer. Le gardien Rissier remplacé par un autre qui s'appelle Jean Butez. Warren Zaïre-Emery blessé lui aussi, remplacé par...
3: Magnès Akliouche qui a une vraie chance parce que Zidane l'avait écarté par choix sportif et il revient un peu par la fenêtre après avoir été chassé par la porte.
1: Mais il était à la Coupe du Monde.
3: Oui, mais Zidane ne l'avait pas pris au départ. Oui. Il n'en voulait pas.
1: Mm-hmm. Ah oui,
5: Zidane... Il n'en voulait pas, il n'aurait pas été prévoqué.
3: Je pense qu'il n'en voulait pas vraiment.
5: Ah bah, il n'en voulait pas dans les 23.
3: Il préférait Cherki ou Dacuña.
1: Il n'a pas fait une liste de 26. Bon. Et puis Konaté, donc blessé avec le Real Madrid, est donc remplacé par Yoro. Non, c'est pas vous.
2: Non.
1: J'ai vu Yoro, je me suis dit, mais c'est le nôtre.
3: Il ne serait sûrement pas là, mais plutôt dans l'avion si c'était lui.
1: Bah, il serait avec Cédric.
3: Ouais, voilà.
1: Léni, Yoro. Alors on va l'écouter, Zinedine Zidane, Cédric, parce que tout à l'heure, il vous a dit, et il a dit à tout le monde, qu'il était prêt pour une mise en place.
3: C'est bien.
6: Vous verrez demain, parce qu'en fait, on va commencer à divulguer ce que l'on va faire demain. Nous, on a mis des choses en place. L'idée, c'est de pouvoir faire des choses intéressantes sur le terrain. Alors, on va pas parler de Pat Zidane. L'important, c'est qu'on soit prêt demain. C'est vrai qu'on a fait trois entraînements et demi. On a voyagé, donc voilà. On va avoir un match difficile contre une belle équipe. C'est un terrain compliqué, donc il va falloir qu'on soit bon, sans le ballon, avec le ballon. Et ça va être un bon match, en tous les cas.
1: Cédric de Oliveira, dans ce premier match de Ligue des Nations, est-ce que vous voyez déjà un petit bout, une demi-patte Zidane?
2: Ah bah, de toute façon, les choix, vous en parliez un petit peu en studio avant, au risque effectivement de voir des choses nouvelles. Il y a eu, c'était la déclaration qui a fait le plus parler, mais déjà, parmi les joueurs, les cadres, on risque de voir Kylian Mbappé qui n'était pas à la position qu'il occupait depuis plusieurs années, donc c'est-à-dire à gauche alors que il était normalement avant-centre, et puis après, il va y avoir des choix sur les latéraux. Peut-être qu'on va voir Andy Diouf ou Adrien Truffert à gauche. On risque aussi de voir au milieu de terrain des choses un petit peu différentes. Une équipe qui est plus centrée sur le jeu. Ce sera une curiosité de voir si Dacuña, le joueur de Côme, performe aussi en équipe de France, de le voir peut-être en sentinelle devant la défense, voir Ryan Cherki au milieu ou Désiré Doué. Il y a des curiosités, voilà, il y a quelque chose qui forcément, enfin en tout cas, ça suscite la curiosité des suiveurs et des supporters, mais de voir un petit peu cette nouvelle équipe ou en tout cas cette patte de Zinedine Zidane, même si lui s'en défend.
1: Yoro, on l'avait entendu à sa première conférence de presse, Zinedine Zidane, quand il avait dit quand il avait été nommé d'ailleurs, de toute façon, ancien numéro 10, c'est le jeu. Qu'est-ce qu'il veut dire par le jeu? Parce que des fois, on peut se demander s'il a une idée très précise. Sans tout à fait la dévoiler.
4: Mais quand il parle du jeu, je crois que c'est avoir le ballon. Au numéro 10, veut le ballon. C'est pas jouer. Je crois que c'est avoir le ballon. Au numéro 10, veut le ballon. C'est pas jouer du kick and rush et courir derrière le ballon. Ils vont l'avoir. Ils veulent l'avoir, certainement. Après, je sais pas. Est-ce qu'il va jouer avec une pointe basse avec Dacuña, comme il a dit, pour avoir deux relayeurs, comme ce fut le cas dans le Grand Real de Madrid avec Kroos et Modric, 2-8-10, et avec un Benzema en faux numéro 9 ou en vrai numéro 9. Ou bien est-ce qu'il va jouer avec une pointe haute, c'est-à-dire Cherki, comme Zidane, lui, en tant que footballeur, numéro 10, avec deux joueurs, deux pivots au milieu de terrain. Moi, c'est la grosse question. Est-ce que la pointe sera haute ou elle sera basse? Mais de toute façon, le ballon, c'est certain, Zidane veut l'avoir.
3: On voit très bien avec la liste, 8 défenseurs, 6 milieux, 6 attaquants, et même lorsque des joueurs ont été forfaits, ils ont été remplacés
1: au même poste,
3: à peu près à 90% poste pour poste. Il veut jouer en 4-3-3, il veut rejouer comme jouait le Real, triple vainqueur de la Ligue des Champions. Et le seul joueur dont il a dit du bien nommément lors de sa conférence de la semaine dernière, c'est Ryan Cherki. Donc je vois Ryan Cherki en dépositaire du jeu de Zinedine Zidane, au moins contre la Turquie. Après, ça va évoluer, il y a 4 matchs, on l'a dit, donc il y aura de la rotation. Mais c'est comme ça que je vois les choses. Et ensuite, il a dit, Mbappé, dans mon esprit, peut jouer aux trois postes offensifs. Je l'aime particulièrement à gauche.
1: On a tous entendu.
3: Et donc, on comprend que s'il n'a pas Vinicius pour se marcher sur les pieds comme au Real, il va jouer à gauche dans un registre d'attaquant buteur rentrant à la Mohamed Salah ou Sadio Mané.
4: Après,
3: là
4: aussi, il y a un problème parce que quand Mbappé quittait le PSG, lui-même voulait... Il disait le pivot game, il voulait un avant-centre pivot.
1: Ouais, mais si Zidane lui dit ça...
3: Ouais. Zidane n'en veut pas, il n'a pas pris Marcus Thuram. Ouais,
4: d'accord, exactement. Aujourd'hui, quand on prend Dembélé qui va jouer ce rôle de faux numéro 9...
3: Il n'a pas pris Mateta non plus.
4: Ouais, mais Dembélé dans ce faux numéro 9 risque de marcher les pieds sur les plates-bandes de quelqu'un qui s'appelle Ryan Cherki. À force de dézonner, il y a un numéro 10.
3: Il peut dézonner sur le côté si Olise rentre.
4: Il y a toute une
3: animation à mettre en place.
1: Philippe, qu'est-ce que vous attendez, vous, de cette équipe?
5: Un peu d'émotion. J'aime bien les discussions tactiques, tout ça, mais bon, il faut être réaliste. Il faut être réaliste. Ils ont passé 3 jours à l'entraînement seulement ensemble.
1: C'est ce qu'il a bien dit.
5: Ils ont voyagé, etc. Faut pas s'attendre. Les équipes nationales sont toujours imparfaites, par définition. Même quand elles jouent un tournoi entier au bout d'un mois.
1: Alors, Philippe,
5: on
1: des émotions, c'est
5: pas ça.
1: Quoi, des roulettes à la Zidane?
5: Non,
1: des buts?
5: Non. Je pense qu'une équipe dégage toujours une. Et je trouve qu'on parle pas assez d'émotion dans le foot. On parle toujours tactique, ceci, cela, faux neuf, machin, truc bidule. Bon, les joueurs vont s'exprimer. Ils ont un talent individuel énorme.
3: C'est ce que Zidane veut, de toute façon.
5: Oui, absolument. Ils ont un talent individuel tel que l'équipe de France, elle jouerait en WM, que je crois qu'elle serait quand même en demi-finale de la Coupe du Monde. Non, mais faut dire les choses. Même en jouant à l'envers, elle serait en demi-finale, vu le talent individuel qu'ils ont.
1: WM.
5: Et donc, moi, j'attends plus.

0: aux années 50.
1: J'attends plus, oui, exactement. Le WM.
0: Aucun de nous, aucun de nous.
1: Une sorte de, ouais, de 2-3-5. Non, mais j'attends plus d'émotions, que les, oui, l'équipe dégage un peu plus de choses. Bah, si aujourd'hui on est plus attaché à l'équipe de 98 qu'à celle de 2018, il y a une raison. C'est pas seulement qu'on a gagné la première fois, c'est que voilà, l'équipe dégageait autre chose. Et je pense qu'il a, sur cet élément-là, il peut faire la différence avec Deschamps, dont l'équipe a été très performante, rien à dire sur ces 14 années.
2: Bah oui. Ça a eu du mal,
1: mais
2: à tenir la distance.
1: On s'est pas toujours attaché, ouais, à cette équipe. Non, voilà ce que je dirais.
0: On attend une équipe, je vous laisse ensuite le ballon, Annie, mais moi je trouve qu'on attend une équipe plus proactive, en fait, une équipe qui soit plus maître de son destin et qui, contrairement, ouais, à celle de Deschamps sur la fin, ne subissent, ouais, pas certains matchs qui tournent mal.
3: On est tous restés quand même avec le match contre l'Espagne, un peu en travers
0: et
3: de,
0: oui,
3: la gorge.
0: Et oui, ou même l'Angleterre. On, ouais. Il ne faut pas subir, en fait.
3: Oui.
0: C'est ça.
3: L'Angleterre, c'était drôle, au moins.
1: Ouais, c'était pas un match, c'était pas vraiment.
3: Il y a eu des émotions, là.
1: Hein, c'était du waterpolo.
0: Pour Deschamps, ça ne devait pas être si drôle que ça.
3: Non, mais pour nous, ça l'était, et il y avait de l'émotion. Cédric, pour terminer, peut-être, il y a une zone de cette équipe de France à travailler, et on voit que là, il y a eu, de cette équipe de France à travailler, et on voit que là, il y a eu encore des défections. C'est la défense quand même. Konaté n'est pas là, Jacquet est tout nouveau. Est-ce qu'il y a quelque chose peut-être à craindre du côté de la défense de l'équipe de France?
4: Alors je ne sais pas s'il y a quelque chose à craindre, mais on lui a posé la question à Zinedine Zidane sur le fait que le milieu de terrain était là où il y avait le plus gros chantier, parce que c'est peut-être là que la différence était la plus criante face à l'Espagne, ouais, en demi-finale de la Coupe du Monde. Mm-hmm. Et lui, il a dit, c'est partout en fait qu'il y a des chantiers. Je vous parlais des latéraux tout à l'heure. Mm-hmm. C'est vrai que y a normalement une charnière titulaire qui est Upamecano Saliba, qui est solide, elle l'a montré en partie lors de la Coupe du Monde. C'est vrai que Saliba est sorti durant cette demi-finale. Non, mais c'est surtout trouver d'autres solutions, d'autres façons de jouer. Il y a la défense, il en a parlé Zidane, mais il y a aussi en attaque cette animation, trouver le lien, retrouver une sorte de cohérence. Et peut-être pour quelqu'un qui aime le contrôle du ballon, je crois que c'est Patrick qui en parlait tout à l'heure, mais c'est d'arriver à avoir un peu plus le contrôle du jeu et avoir un style de jeu en fait que l'équipe de France peut imprimer, et ne pas défendre forcément, ou en tout cas systématiquement, que sur ces individualités, je vais y arriver, et notamment sur la forme de Kylian Mbappé ou celle de Michael Olise pour faire la différence lors des matchs. Donc voilà, c'est là-dessus en fait que Zinedine Zidane a beaucoup de chantiers.
3: Bon, on est très impatients. Ah, oui. Philippe Doucet, cette Ligue des Nations, est-ce qu'elle est rentrée dans les habitudes finalement? C'est sa quatrième édition, si je ne me trompe pas.
1: Quatrième,
5: c'est ça.
1: Je dirais pas qu'elle est rentrée vraiment encore dans les cœurs. C'est-à-dire qu'il n'y a pas un attachement, il n'y a pas une volonté.
3: Ouais.
1: Pas...
3: Hier, on découvrait l'hymne qu'on ne connaît pas encore.
1: La phase finale, c'est pas celle de l'Euro et c'est pas celle de la Coupe du Monde. Tout naturellement, on a du mal de ce côté-là. Par contre, la formule est intéressante. Elle est reconnue parce que les gens sont contents de voir des matchs. Là, on joue à Turquie, mais souvent, on a été dans le même groupe que l'Allemagne, les Pays-Bas ou autres. C'est-à-dire qu'on joue pas on joue pas la Biélorussie,
0: on joue pas la Lettonie, Saint-Marin
1: et compagnie. Ouais. Et dans ce sens-là, je trouve que la formule a trouvé sa place. Elle serait d'ailleurs beaucoup plus intéressante que les qualifs, que les qualifs qu'on joue pour l'Euro ou la Coupe du Monde, qui sont pour moi complètement désuets et dépassés.
3: Merci beaucoup, Cédric de Oliveira. Je sais pas comment on dit merci en turc, mais peut-être que vous nous le direz.
4: Ouais, on me l'a dit, mais franchement, je vais pas m'y risquer là.
0: Vous savez dire une bière au moins, Cédric?
4: Non plus, je sais dire Merhaba, voilà. Merhaba ça veut dire bonjour, et bon, c'est la phonétiquement la chose la plus simple que je peux vous dire ici, mais on va apprendre. On a encore deux jours en Turquie.
0: Un terreau la semaine prochaine.
4: Ouais, avec plaisir, Patrick.
3: Merci beaucoup Cédric d'avoir été en direct avec nous de Izmit, donc en là-bas.
0: C'est pas l'ancienne Smyrne. Hein.
3: Non,
0: bien compris.
3: À l'est de la mer de Marmara. Merci beaucoup. Merci beaucoup Cédric et bon match. Ça sera donc Turquie-France demain à 21h heure de Paris. C'est 22h là-bas parce que Cédric a une heure de plus et ça sera donc à 19h en temps universel. Avant d'évoquer des mondialistes africains qui eux aussi ont leur star à la tête de certaines équipes et qui débuteront pour certaines les éliminatoires demain soir comme le Sénégal, l'Algérie ou le Cap-Vert, eh bien de la musique qui nous vient

0: Du Sénégal, ça s'appelle le Positive Black Soul et c'est PBS 37. Vous connaissez ça bien sûr,
1: ouais,
0: Euro.
1: Positive Black Soul, Audi et Dugatti.
2: Je connaissais le 36 mais pas, hein. Non, j'ai pas le nouveau
0: et
2: modèle,
0: ben voilà.

0: Black Soul, les pionniers du rap africain, n'est-ce pas?
1: Ils sont là depuis 37 ans.
2: J'ai un ou deux vinyles à la maison de ce groupe, mais des vieux
0: disques. PBS 37, ça veut dire 37.
2: Des vieux disques.
0: Bon, et vous pouvez le retrouver sur la playlist de RFI Musique si vous n'êtes pas chez Patrick Juillard pour écouter ses disques.
2: Mais si vous voulez venir, vous êtes accueillis à bras ouverts.
3: Mais t'as une platine.
2: Ah bien sûr.
3: Ah bon, d'accord.
2: Ça, j'ai même un magnétoscope pour les VHS.
3: Et un ampli.
2: Pour voir les vieux matchs.
3: Et un ampli.
2: Absolument.
0: On continue dans Radio Foot.
4: C'est Tillmans
5: qui a obtenu
4: justement
5: faute.
4: Le.
5: Lui, ouais. Il frappe bien.
4: Edouard Mendy, tout le monde a sorti son téléphone ici au Lumen Field de Seattle, c'est parti. Oh, c'est dedans et c'est fini. Parce que la Belgique a rentré son troisième but. Et là, Maury Diaw qui n'a rien pu faire. 3-2 pour la Belgique. Alors que le match est bientôt terminé. Que c'est cruel pour le Sénégal, mais scénario invraisemblable dans ce 16e de finale.
0: Oubliez la Coupe du Monde et ce moment si déroutant où le Sénégal était sorti donc les 16e de finale après avoir mené 2-0 au score face à la Belgique, n'est-ce pas, mon cher Yoro?
1: Exactement, en but de Habib Diarra et en autre d'Ismaël Assar, très beau d'ailleurs.
2: Très magnifique but, ouais. Ouais.
0: Mais nous, on a du mal à digérer ce non-match face à l'Espagne, mais alors vous, face à la Belgique, ouais, c'est presque plus dur.
2: C'est une non-fin de match, parce que le match, pendant les deux tiers du match, était parfait. En fait.
1: Nous, c'est encore pire parce qu'on a viré l'entraîneur, il y a eu pas mal de choses qui sont passées bien après.
0: Et qui se passe encore.
2: Les dossiers sont pas clos.
1: Bon. Non, rien n'est clos chez nous.
0: Ouais. Alors, les Lions de la Teranga essayent donc de tourner la page. Ils retournent à l'assaut d'une canne sans même savoir.
2: Et oui, c'est ça qui est terrible.
0: S'ils sont ou pas les vainqueurs de la dernière. Hein,
2: c'est terrible.
1: Sur le terrain, en tout cas, c'est nous.
0: Oui, c'est vrai. La réponse devrait d'ailleurs tomber alors après le 8 octobre, puisqu'à partir
2: après
0: du
2: les matchs.
0: Après, oui, mais avant la prochaine session, peut-être.
2: Est-ce que ça garde pas le Sénégal? Ça donne pas un petit supplément d'âme au Sénégal avec une volonté de montrer sur le terrain que aucun doute n'est possible, que c'est bien la meilleure équipe du continent.
3: Est-ce qu'il
2: va
3: pas
2: y avoir un match à distance avec le Maroc?
0: Le Maroc est allé plus loin. Le Maroc est allé plus loin.
2: Donc, c'est vrai, en éliminant en plus une équipe supérieure à la Belgique, c'est-à-dire les Pays-Bas.
0: Ils doivent doubler leur prestation. En tout cas, les Sénégalais, ils reviennent avec des forces nouvelles, un nouveau sélectionneur, Patrick Vieira. Est-ce qu'il y a aussi une Vieira mania du côté du Sénégal, Yoro?
1: Non, pas encore.
0: Je rappelle, champion du monde quand même, 98, lui aussi, champion d'Europe, grand joueur d'Arsenal.
2: À dire là-dessus.
0: Voilà.
1: Il met fin
2: du
1: aussi
2: Milan,
1: à
2: également.
1: Cette dynastie de la génération 2002. Alors aussi, c'est Pape Thiaw qui était là à la tête de cette sélection. Lui, il arrive... Sa première conférence de presse a prouvé, s'il connaît aussi les joueurs sénégalais, il n'arrive pas pour l'instant à bien prononcer leur nom, pour la plupart d'entre eux.
2: Madio Sané vous salue.
1: Il a dit aujourd'hui Madio Sané.
0: Il parle encore trop anglais.
2: Il pense à Lamine Sané qui est à la tête des U20.
1: Sapocho, au lieu de Sapoko, il dit Sapocho. On lui dit c'est pas Sapocho, c'est Sapoko.
2: On n'est pas en Guinée-Bissau, quoi.
1: Exactement. Après, oui,

0: Patrick Vieira reste quand même, moi je le dis souvent, c'est l'un des meilleurs joueurs français de tous les temps. Et puis, en Afrique, il est aussi quelqu'un qui a mis de
1: Bien
0: l'argent,
1: sûr,
0: ses
1: c'est
0: billes
1: vrai.
0: et qui
1: Et
0: a
1: ouais.
0: ouvert Diambar. Et Diambar aujourd'hui, rien qu'en sélection, quand on prend Idrissa Gueye, c'est lui. Et il y avait Patessis à la Coupe du Monde, il y avait Seck, défenseur central, etc., etc. Il a donné une dizaine de joueurs bambadjiens qui étaient à la Coupe du Monde, c'est également lui, parce que Diambar a formé tous ces joueurs-là. Maintenant, on l'attend parce qu'il remplace quand même deux sélectionneurs qui ont gagné chacun une Coupe
1: Et
0: d'Afrique.
1: oui. Et là, c'est pas simple. Alors, ça sera, pardon, contre les Mambas. Vous savez ce que c'est, des Ce Mambas?
0: sont des antilopes.
1: Ah non,
0: Non,
1: c'est
0: c'est un
1: raté.
0: serpent.
1: Ah d'accord, ah oui, c'est vrai.
0: Très
1: Je
0: venimeux
1: confonds
0: en
1: avec les
0: plus. Ils sont
1: Palancas
0: très noirs,
1: Negras.
0: d'ailleurs.
1: Il vaut
0: J'ai
1: mieux le
0: confondu
1: savoir.
0: avec les
1: Il y
0: Palancas
1: en a même
0: Negras
1: au
0: parce qu'elles
1: Sénégal,
0: sont
1: d'ailleurs.
0: Il y en a au
1: Dirigées par
0: Sénégal.
1: Aliou Cissé,
0: Il y en a
1: l'ancien
0: pas
1: du
0: qu'au
1: Sénégal.
0: Mozambique.
1: Voilà, donc ça sera contre le Mozambique. Sadio Mané n'est pas sur la liste, il est blessé et il a dit qu'il reviendrait peut-être. Il y a des nouveaux, mais il y a aussi un certain Rasoul Ndiaye. Alors, il a eu deux
0: Super
1: sélections.
0: joueur.
1: Voilà, en 2024, il n'était pas revenu. Un natif de Besançon, hein, c'est un
0: Ah,
1: bisontin, comme on dit, en gentilé.
0: comme ma famille paternelle.
1: Joueur du Havre. En tout cas, il est tout heureux justement de jouer et d'avoir un rôle plus ou moins de milieu de terrain à la Patrick Vieira. Écoutons-le, Rasoul Ndiaye.
2: Je pense que ça a été l'un des plus grands à ce poste. C'était l'un des premiers à faire ce rôle de box-to-box. Donc voilà, il a beaucoup de choses à nous apprendre forcément. J'espère qu'on va tous bien le prendre et bien prendre tous ses conseils. Et voilà, je pense qu'il va apporter aussi non seulement au milieu de terrain, mais aussi à toute l'équipe, aux défenseurs, aux attaquants, parce que c'était un grand joueur, il a beaucoup de connaissances.
1: Yoro, cette équipe, elle est rajeunie, elle a un sang nouveau, elle a un élan nouveau, selon vous?
0: Oui, parce que là, ils s'écapent sur 2030. Ils ont pris des jeunes comme
1: Bah
0: justement,
1: 2027 déjà.
0: y a la CAN 2027,
1: Mais
0: 2028, et après, il y
1: bien
0: a la Coupe du
1: sûr.
0: Monde de 2030.
1: Et en Afrique, en partie.
0: Il y a Lamine Sy qui intègre cette nouvelle équipe, très jeune. Il a pris pas mal de jeunes gardiens de but, dont celui de Spal. Oui,
1: Ça rappelle un peu le destin d'Alfred Gomis, qui lui aussi venait de
0: venait
1: petits
0: de
1: clubs italiens.
0: Italien qui venait de Spal avant d'aller à
1: Oui.
0: Reims, puis à Rennes.
1: Torino aussi.
0: Torino, exactement. Et je crois qu'il y a une sorte de passage de témoin entre l'ancienne génération, celle de Kalidou, celle de Sadio Mané, et cette nouvelle. Il y a une intermédiaire, Lamine Camara, Ismaël Assar, qui vont, je crois, pour les joutes à venir, prendre le relais.
1: Oui, et il y a un problème quand
0: Patrick.
1: même de gardien de but, puisque Édouard Mendy a pris sa retraite
0: On l'a
1: internationale.
0: entendu en parler la semaine dernière sur
1: Lui,
0: RFI.
1: l'ancien Rémois,
0: Il y
1: vainqueur
0: a
1: du
0: Evan
1: trophée
0: Diouf.
1: du meilleur gardien de FIFA, hein, donc c'est pas rien comme perte. Alors, il y a Evan Diouf, il y a Moridio qui avait quand même été coupable lors du match contre la Belgique. Il faut malheureusement le dire, hein, il avait été pas mal avant, mais sur le match. Le point tournant, il n'était pas là. Et puis la défense, Kalidou Koulibaly, il y a toujours un doute sur son niveau athlétique. Est-ce qu'il peut encore jouer à très haut niveau des matchs répétés? Est-ce qu'il peut mentalement, il n'y a aucun doute dessus. Est-ce que physiquement, il peut? J'ai quelques doutes et je pense que ces rencontres pourront peut-être les lever contre deux équipes qu'il faudra aller jouer sur des terrains difficiles, hein. Philippe,
0: À
1: oui, parce
0: Maputo et en
1: qu'après
0: Éthiopie,
1: l'Éthiopie à Addis
0: en
1: Abeba.
0: grande
1: Ouais.
0: altitude.
3: Enfin, ça, c'est le Sénégal qui a choisi de jouer à
1: Ah
3: l'extérieur.
1: oui.
3: Ils n'ont pas voulu
1: Oui,
3: mobiliser une seule de leurs
1: je
3: pelouses.
1: suis
3: Bon.
1: d'accord, mais malgré tout, ça
0: Ils n'ont
1: change la donne. C'est
0: pas
1: parce qu'il y
0: voulu
1: a.
0: ou ils n'ont pas pu?
1: Oui.
3: Je ne sais pas. Je me demande. Je me demande. J'ai
1: Ben,
3: un doute.
1: l'excuse ou l'explication, c'est qu'il y a des JOJ, hein, les
3: Il n'y
1: Jeux
3: a
1: Olympiques de la
3: pas.
1: Jeunesse, qui
3: Oui,
1: commencent
3: mais
1: bientôt.
3: ils pouvaient jouer
1: Qui
3: à
1: était.
3: Léopold Sédar Senghor.
0: Ouais,
3: Ouais,
0: mais
3: mais
0: il y avait
3: c'était
0: une
3: trop.
0: faux à U17 et ils ne voulaient pas que la pelouse était.
3: Apparemment, la pelouse n'est pas en bon
1: Bon,
0: état.
1: c'est
0: Voilà,
1: ça. Ouais.
0: exactement. C'est
1: Philippe,
0: ça.
1: c'est quand même important le défi qu'il a, Patrick Vieira, non?
3: Oui, bien sûr. Bien sûr, bien sûr. Parce que même si ça, l'aventure a mal fini, parce que la Coupe du Monde, même si on ne retient. Et c'est peut-être heureux d'ailleurs pour le Sénégal qu'ils aient fini sur cette mauvaise note, mais une mauvaise note pas très méritée. Ils auraient dû battre la Belgique, ils auraient mérité de battre la Belgique. Mais bon, si on fait le bilan de la Coupe du Monde, ils ont perdu 3 matchs.
0: C'est ça.
3: Ils ont pris 9 buts,
1: C'est trop.
3: ce qui ne ressemble pas du tout à l'équipe du Sénégal qui, pendant des années et des années, nous a habitués à une
1: Ouais.
3: solidité sans faille,
1: Et des victoires 1-0.
3: prenant un but de temps en temps, mais rarement, etc. Et là, tout d'un coup, prendre 3 buts par match, on n'a pas compris, quoi. Le match de la Norvège ressemble à rien, quoi.
1: Oui.
3: C'était très étonnant de la part d'équipe du Sénégal. Du coup, pour Patrick Vieira, ça allège un peu le bateau quand même. C'est-à-dire que le fardeau est lourd, il faut vraiment succéder à ce qui s'est passé avant, mais quand même, cette Coupe du Monde a été suffisamment décevante pour que Patrick Vieira puisse venir avec quand même une marge de manœuvre, disons, à l'abord de ça. Même si vous l'avez évoqué, mais elle n'est qu'à moitié faite. Ben la transition avec la nouvelle génération, malgré tout, il n'a pas donné de signe évident, puisque Ganagay est toujours là, ouais. Koulibaly est toujours là, Mané est censé revenir, on verra en novembre.
1: Oui. Et donc
3: pour l'instant,
4: à part Edouard
3: Mendy, la vieille génération est toujours là.
0: Sadio Mané avait annoncé que c'est sa dernière Coupe d'Afrique, donc là...
3: Mais la prochaine est dans quelques mois. On ne sait jamais.
1: Il y a aussi, très vite, pour finir sur le Sénégal, il y a tout de même un défi nouveau que Vieira va devoir affronter. C'est un défi un petit peu logistique, organisationnel, parce que, je suis désolé, il faut le dire, la fédération sénégalaise qui, du temps d'Augustin Senghor, était une fédération modèle.
4: Professionnelle.
1: Remarquable. C'était huilé au millimètre. Là, le spectacle qui a été offert pendant la Coupe du Monde aux États-Unis, alors parfois victime du contexte, mais c'est pas digne d'une nation comme le Sénégal. Donc là aussi, il faudra resserrer la vis. Et là, Vieira, il devra être ferme. Mais est-ce qu'il sait l'être? J'ai un petit doute pour l'avoir vu.
4: Mais c'est sur le club.
1: Voilà, ouais. Qui vivra Vieira.
4: Il faudra surtout voir quels seront ses interlocuteurs, puisque une enquête a été ouverte contre le président actuel et la direction de la fédération
1: sur des sables mouvants,
4: sénégalaise de football actuellement, puisque il y aurait eu à chaque
0: fois des faits de corruption.
4: Oui, et ça fait longtemps d'ailleurs qu'on en parle. C'est étrange que ça se dessine maintenant, mais c'était peut-être
1: souvent quand
4: nécessaire.
1: Les résultats sont pas bons.
4: Continuons. Oui, effectivement, ça, de toute façon, ça aide jamais. Parlons de quelqu'un qui fut un héros, à la fois malheureux mais aussi heureux, de cette dernière Coupe du Monde. Qui veut répondre? Il a 40 ans.
0: Vosine.
4: Voilà. Alors, on dit Vosine. À la portugaise, puisque quand même, c'est une langue qu'il maîtrise.
5: Un cambio muy, muy grande.

0: Rosinha, le capitaine du Cap Vert.
1: Ça, c'est du patouka, hein.
0: Ouais, c'est le rythme local, c'est ça,
2: capverdien. Ça doit vous rappeler un petit peu le Brésil, Annie. Hein,
0: ah oui, en tout cas,
2: certains sons.
0: Quand il parle, oui, Tubarão Azul. Oui, ça, je sais le lien. En tout cas, ce capitaine du Cap Vert, 40 ans, mais rappelé, il conserve sa place dans la première convocation. Alors, Humberto Betancourt, c'était l'adjoint de l'ancien sélectionneur qui est parti, donc ils se connaissent bien. Vosinha, parti, rappelons-le, hein, joué en Amérique du Sud, dans le plus grand club du Chili, ou un des plus grands, qui est Colo-Colo. Et il a été interviewé au début du mois de septembre sur Radio Coopérative, qui est une des radios piliers de Santiago de Chile, radio-télé bien sûr, ça a été filmé. Écoutons-le, Vosinha, raconter ce qu'a l'effet Coupe du Monde pour lui et pour son équipe.
3: C'est un très très grand changement. Je pense que la Coupe du Monde est la plus grande compétition de football. Pour moi, la jouer avec le Cap-Vert représentait énormément. Je pense que nous l'avons fait avec beaucoup d'amour pour le Cap-Vert. Et cela nous a aidés. Pas seulement moi, mais tout le pays. Cela a été un très très grand changement pour nous.
4: Foi un cambio muy muy grande.
5: Sidney Cabral, l'égalisation incroyable, la frappe de Sidney Cabral, il est extraordinaire, le but.
0: Philippe Doucet, vous parliez d'émotion, vous en avez eu avec le Cap-Vert pendant la Coupe du Monde?
6: Complètement. Complètement, c'est des aventures magnifiques.
0: Extraordinaire.
6: Extraordinaire, absolument. Et hors du commun. Et puis, en particulier pour Vosinha, qui ne nous a pas toujours éblouis lors des Cannes. Franchement, bon, c'est pas un gardien qui m'avait marqué jusqu'ici. Et à la Coupe du Monde, il s'est transformé en héros. C'était génial.
0: Et Patrick Juillard, ce but marqué par le Cap-Vert contre l'Argentine, souvenons-nous.
1: Le gaucher qui frappe du pied droit, l'icarne opposée.
0: C'était un des plus beaux buts de la Coupe du Monde, Euro.
1: Oui, il était superbe. Il rentre sur son pied droit, lui le gaucher, il frappe et ça se loge sous la lucarne.
2: J'étais dans un pub du 13e arrondissement accompagné de mon ami Mathieu Grégoire, que je salue, qui vient parfois passer une tête dans cette émission.
0: Bah, il était venu.
2: Et c'est le genre de but qui reste. On a dit pour le Ballon d'Or, il faut imprimer la rétine. Celui-là, il a bien imprimé. Hein.
7: Pour le prix Puskás, il est nominé.
1: Il est
2: parmi
1: les 10.
2: Ah, ouais. Pour les gardiens.
7: Le but de Cabral, il n'est pas
2: capable de vous le dire.
7: Non, je n'ai pas regardé.
0: J'ai pas vérifié.
7: On s'en fiche du Ballon d'Or.
2: Surtout du prix Puskás.
7: Oh là là.
0: En tout cas, c'est vrai que c'était un beau moment d'émotion.
2: Et puis de communion avec les supporters qui étaient assez nombreux à être partis, notamment d'Europe, parce que pour aller depuis l'Afrique, c'était difficile. Et j'ai adoré suivre sur les réseaux. Ça commençait très modestement, très humblement, et petit à petit, ils devenaient la vedette du show mondial.
1: Après leur premier match. Ils avaient fait match nul face à l'Espagne déjà, champion d'Europe. La mayonnaise
2: ils ont
1: a pris.
2: Ils n'ont pas baissé de pied.
1: Non, du tout.
2: Et au contraire, ils se sont mis à jouer, à nous faire rêver. Ouais. Et puis succéder à Bubista est difficile.
0: Alors oui, mais ils travaillaient ensemble quand même, donc ça donne peut-être une certaine cohérence. Euro, ça sera contre le Mali. Cette équipe du Cap-Vert, c'est pas le Mali, on les connaît. Eux, ils étaient pas à la Coupe du Monde, mais c'est quand même une grosse équipe d'Afrique.
1: Ils ont un bon groupe, ils ont de très bons joueurs, grosse équipe, je ne sais pas. Parce qu'à chaque fois qu'on attend le Mali.
2: Il y a des grands noms, mais est-ce une grosse équipe?
1: C'est ça, ils ont de grands noms.
0: À la CAN d'Abidjan, enfin voilà, exactement.
7: Oui, ils étaient en quart même là, au Maroc.
1: Au Maroc, ils étaient en quart de finale.
7: Ils ont sorti par le Sénégal.
2: Ils ont battu une Tunisie très faible pour y arriver péniblement. Et ensuite, ils n'ont pas existé. Donc moi, je relativise.
1: Ils n'ont pas existé face au Sénégal, je ne peux pas dire ça quand même. Parce que, après.
2: Quand on voit les joueurs.
1: Ils ont pris un carton rouge, ils ont joué à 10. Il a fallu ce but chanceux de Elie Mandiaye pour les éliminer.
0: Alors Cabral va nous marquer le même but contre le Mali?
1: Je sais pas. En tout cas, c'est deux voisins. Je suis au milieu des deux,
0: Paganelli,
1: justement.
0: Justement, je sais bien.
2: Comme dirait Laurent Paganelli, en tout cas, on le lui souhaite.
0: Alors, il y a d'autres matchs, et comme il y a beaucoup d'affiches, on va examiner un peu rapidement. Algérie, Maroc, qui reviennent en piste, Philippe. Alors l'Algérie, avec un nouveau sélectionneur, Brahim Mdani, qui a succédé à Petkovic, il ne peut que faire mieux.
6: Bon, ils n'ont pas été si mal, l'Algérie. Dernière canne était très correcte.
0: On ne sait pas trop comment jouent les Fenech quand même.
2: Ouais.
6: Oui, non, c'est très...
2: Globalement, ils ne jouaient pas à la Coupe du Monde.
6: Globalement, c'était assez moyen.
2: Ce n'est pas, pas Nabil Djellit qui me démentirait.
6: Ils n'étaient pas proactifs. On peut bien dire qu'ils étaient très proactifs. Mais enfin, ils ont montré, à la CAN en tout cas, ils ont montré qu'ils étaient dans les bonnes équipes africaines. Ils l'ont quand même confirmé en termes de purs résultats, puisqu'ils sont passés ce premier tour. Ce n'était pas très difficile, mais quand même, à la Coupe du Monde. Donc, quelque part, ils sont là et je pense qu'ils sont quand même, malgré tout, sur un chemin un peu positif parce qu'il y a eu des années plus difficiles que ça.
0: Et, et là, ils jouent contre la Zambie, ce qui n'est pas simple. Non. Maroc, Gabon, première de Sébastien Migné.
2: Oui, alors ça, c'est un match très difficile pour les Panthères, qui joueront sans Pierre-Emerick Aubameyang, qui a mis entre parenthèses l'équipe et de toute façon qui était blessé, donc qui n'aurait pas pu jouer, quoi qu'il arrive.
0: Il a quitté l'équipe.
2: Absolument.
0: Avec fracas.
1: Énième fois.
2: Elle reste sur cette équipe du Gabon reste sur une CAN très inquiétante.
0: Alors que les Marocains...
2: Ils sont clairement, dans leur esprit, et les résultats le confirment en partie, la meilleure équipe du continent. C'est comme ça qu'ils se définissent. Même si sur le terrain, c'est le Sénégal qui a gagné, pour eux, dans l'esprit des Marocains...
0: Oui, mais à la Coupe du Monde, ils n'ont pas...
2: Ils ont raté un match couperé, mais le parcours est pas mal. Ils ont surtout éliminé les Pays-Bas, qui n'étaient pas évidents, avec pas mal de joueurs, en plus, néerlando-marocains, qui ne savaient pas trop où ils étaient. Voilà, je dis quand même, faut se méfier du Maroc.
0: Bon, de toute façon, les matchs auront lieu demain soir et nous en parlerons. Un dernier match dont on peut parler, Philippe et Patrick, puisque vous l'avez vu, c'est Gabon... Congo.
2: Namibie-Congo, en fait.
6: Oui, un petit crève-cœur, puisque le Congo n'a pas été capable de ramener un point, ce qui aurait été très souhaitable dans ce groupe.
2: Ce qui était sur le tableau de marche, quoi.
6: Dans ce groupe, oui, il faut arriver à être deuxième.
2: Il faut grappiller,
6: J'anticipe, après tout, le Cameroun peut aussi faire des bêtises.
2: Ils l'ont fait la dernière fois.
6: On pense que le Cameroun sera quand même le grand favori de ce groupe. Donc, la deuxième place, dans la lutte pour la deuxième
0: place.
6: Ils
0: ont perdu 1-0.
6: La Namibie, évidemment, a marqué des points en battant le Congo, qui a bien réagi sur la fin. Le Congo a bien réagi sur la fin, mais trop tard.
2: Oui, et puis la Namibie qui est assez avantagée à domicile par le fait de jouer en altitude et d'être plus acclimatée ses adversaires. Mais ça, ils le savent à l'avance.
6: Mais dans un stade vide. Je dis pas que Botswana, ils jouent.
0: Ils jouaient à Gaborone.
2: Oui, mais c'est un peu...
0: Terrain neutre.
2: En tout cas, c'est une équipe qu'il ne faut pas mésestimer, qui avait créé des problèmes, notamment à des équipes maghrébines.
0: Une question pour terminer, messieurs. Cette CAN 2027, pour laquelle donc 21 équipes seront qualifiées. Voilà. Alors, j'ai les dates. 19 juin, 18 juillet, trois pays. Tanzanie, Kenya, Ouganda. Trois stades pour l'Ouganda, trois stades pour le Kenya, quatre pour la Tanzanie. Cette qualification est express, on va faire ça à toute vitesse. Est-ce qu'elle aura lieu, Philippe ? Votre boule de cristal, que dit-elle ?
6: On n'en sait rien, il y a une certaine omerta. C'est vrai que nos confrères qui sont dans l'Est de l'Afrique, parce que c'est dans une zone qui n'a pas reçu la CAN depuis bien bien longtemps, donc ce serait très souhaitable qu'elle ait lieu là-bas.
0: Années 60.
6: Ce serait formidable qu'elle ait lieu là-bas, effectivement. Mais il y a quand même des doutes sur les stades, notamment au Kenya et en Ouganda, où on a du retard sur des stades importants. On n'a pas besoin des... Il y a 10 stades programmés, il n'y a pas besoin des 10 stades. 6 suffiraient pour faire la CAN. Mais est-ce qu'il y aura 6 stades prêts, notamment 2 par pays? Qu'il faut que ce soit équilibré. Il faut qu'il y en ait 2 par pays. Pardon. Est-ce que le Kenya sera vraiment à 2 stades prêts? Est-ce que l'Ouganda sera vraiment prêt? La Tanzanie, pardon, ça ira. La Tanzanie, il y a déjà 2 stades prêts. Ils en auront 3 normalement, ça ira. Mais on a des doutes encore sur Kenya ou Ouganda, mais la CAF à chaque rendez-vous nous rassure totalement. Il n'y a aucun problème.
1: Le président Motsepe y était il y a 2 semaines. Ça va, tout va bien.
2: Il faut se méfier quand même. On a déjà vu la CAF nous imposer des retournements
0: des glissements.
2: Pire que celui-là. Et j'ajouterais, tout ce qu'a dit Philippe est exact. Si on a trop de stades tanzaniens, et pas assez des deux autres pays, ça risque de gronder. Et en plus, on a un problème qui est une épée de Damoclès, c'est Ebola. Il y a eu des cas en Ouganda. Il y a quelques mois, l'Ouganda a officiellement maîtrisé l'épidémie, mais ça peut malheureusement, et c'est dramatique pour les gens.
0: Non, c'est surtout dramatique parce qu'elle se répand en RDC.
2: C'est ce que j'allais dire pour les gens, les habitants de la RDC. Vous avez volé les mots.
0: Non, mais c'est dramatique pour la RDC, mais ça peut effectivement passer la frontière, et c'est ce que tout le monde.
2: Et c'est pour ça que Bakambu n'a pas été sélectionné, parce qu'il aurait eu droit à une quarantaine de 21 jours avant de retourner aux États-Unis où il a signé. Donc ça a un impact.
0: Yoro, Qu'est-ce que vous en pensez?
1: Ben non, mais moi, je ne sais pas. J'attends. Ma boule de cristal ne me dit rien. Mais bon...
0: Les infos qu'on entend ne sont pas toujours rassurantes.
1: Sont pas toujours rassurantes, sauf du côté de la Confédération africaine de football. Oui, et pour le Kenya, par exemple, il y a les championnats du monde qui vont se tenir là-bas 2 ans après. J'espère qu'ils auront au moins des terrains.
0: Oui, mais des championnats du monde d'athlétisme.
1: Ouais, c'est encore autre chose.
0: C'est pas les mêmes...
6: C'est le terrain est autour. Hein. La piste est autour.
1: C'est ça.
0: Bah, c'est moins compliqué, je pense. Merci beaucoup, messieurs, d'avoir été présents dans cette émission. Demain, c'est le Café des Sports, bien sûr, hein, que vous retrouvez sur RFI et sur France 24. Alors n'oubliez pas, nous attendons vos cartons. David Finzel attend vos cartons. Messieurs comme mesdames, merci et à demain.
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12: Jeudi 24 septembre, bonsoir à tous. Ravi de vous retrouver pour cette nouvelle session de soirée de l'info sur RFI. 3 heures d'actualité au programme, c'est parti. Un invité exceptionnel ce soir, ce sera à 18h08, temps universel, c'est dans un peu plus d'une heure. Il s'agit du président sénégalais Bassirou Diomaye Faye. Il va revenir sur l'accord conclu avec le Fonds monétaire international et puis la situation économique et politique au Sénégal. Il sera interrogé par nos envoyés spéciaux à New York en marge de l'Assemblée générale des Nations Unies. Donc rendez-vous dans un peu plus d'une heure sur Radio France Internationale. Avant cela, le grand reportage dans 10 minutes qui va évoquer le drame des disparitions au Mexique. Officiellement, ça concerne 130 000 personnes victimes du crime organisé, des cartels de la drogue ou des réseaux de traite humaine. Cherchez jusqu'à les retrouver. Ce sera avec Gwendolina Duval. Juste après le débat du jour, ce soir, la politique française. On est à moins de 7 mois du premier tour de l'élection présidentielle et on va parler ce soir de la droite et du centre. C'est l'un des grands enjeux du moment. Les candidatures sont multiples, mais l'éparpillement des voix peut favoriser un second tour entre Marine Le Pen et Jean-Luc Mélenchon, d'où notre question, peut-il y avoir un candidat unique de la droite et du centre? De plus en plus de voix s'élèvent pour cette option-là. Comment y parvenir? Réponse à suivre dans 30 minutes. Dans une heure, le grand journal du soir qui sera exceptionnellement raccourci en raison de l'interview de Bassirou Diomaye Faye. 18h30, temps universel. 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
12: Et puis à 19h10, TU, dans 2h10, Éric Emmanuel Schmitt, invité du grand entretien du soir. Écrivain et chrétien, il va évoquer son expérience religieuse. On est à la veille de l'arrivée en France du pape Léon XIV. Il sera avec Frédéric Genot. Et puis cet événement sera au cœur d'Accent d'Europe également. Ça, c'est le dernier rendez-vous de la session soirée de l'info sur RFI. On sera à Clichy-sous-Bois, tout près du Stade de France, où Léon XIV réunira demain soir les jeunes. Accent d'Europe à 19h40, temps universel. Voilà pour le programme pour l'heure 17h02 TU, c'est l'heure du journal d'Adrien Delgrange. Bonsoir Adrien.
13: Bonsoir à toutes et à tous.
12: À la une ce soir, le conflit israélo-palestinien au cœur des débats à l'Assemblée Générale des Nations Unies, mais aussi aux abords du siège de l'ONU.
13: Oui, ce 24 septembre, d'abord une vidéo de Mahmoud Abbas a été diffusée devant les 193 représentants des pays membres de l'ONU, une vidéo car Donald Trump avait interdit à Mahmoud Abbas d'entrer sur le territoire américain. Pour le président de l'autorité palestinienne, les politiques israéliennes ne se contente plus de compromettre la solution à 2 États. Elle menace désormais la vie et l'existence même des Palestiniens. Benjamin Netanyahou, le Premier ministre, aura sûrement l'occasion de lui répondre en personne cette fois-ci ce soir à la tribune des Nations Unies. Un sujet, vous le disiez, Romain, dont la rue s'empare également. En ligne de New York, Karine Houghton, Benjamin Netanyahou n'arrive pas en terrain conquis.
14: C'est le moins qu'on puisse dire. Il vient d'arriver dans le bâtiment en toute discrétion. Il faut savoir que toute la zone autour de l'ONU, qui est bien entendu bouclée le temps de cette semaine de haut niveau, est passée en mode blocage total le temps de la venue de Benjamin Netanyahou. Des barrières en plus, des hélicoptères encore plus nombreux dans le ciel, comme vous l'entendez derrière moi, et des chiens renifleurs en face de l'entrée du site. La sécurité est maximale. Seule Shivan, une Américaine de 37 ans venue du Massachusetts, a réussi à s'approcher au plus près avec un panneau, les maires contre Netanyahou.
15: Le régime de Netanyahou a tué plus de 30 000 enfants. Nul besoin d'être la meilleure mère du monde pour le constater et en avoir le cœur brisé. C'est inacceptable. Dire que les enfants ont droit à la sécurité, à l'amour et à la protection ne devrait pas faire polémique.
14: D'autres manifestants sont attendus à plusieurs rues de l'ONU et parmi eux de nombreux juifs qui s'opposent à sa politique. Dans l'enceinte du bâtiment aussi, lorsqu'il prendra la parole, plusieurs délégations quitteront certainement la salle en geste de protestation.
13: Karine Houghton à New York pour RFI. Une autre affaire israélienne qui résonne jusqu'aux États-Unis. Un soldat israélien a été grièvement blessé hier en Cisjordanie occupée, percuté volontairement par une voiture. Le conducteur, un Palestinien, a aussitôt été tué. L'affaire connaît un fort retentissement car le soldat israélien blessé est aussi le fils de l'ambassadeur d'Israël aux États-Unis, Nicolas Falaise.
16: L'ambassadeur israélien à Washington, Yehiel Leiter, a donné ce jeudi des nouvelles de son fils Neria, blessé dans l'attaque à la voiture Bélier. Les médecins ont réussi à stabiliser sa situation, mais sa vie est toujours en danger, a-t-il indiqué. Avant l'attaque qui a blessé son fils réserviste, l'ambassadeur de l'État hébreu aux États-Unis a perdu un autre de ses fils, soldat tué dans la bande de Gaza en 2023, dans les premières semaines de la guerre lancée par Israël après les attaques du Hamas le 7 octobre. Habitant d'une colonie israélienne de Cisjordanie occupée, proche du Premier ministre Benjamin Netanyahou, Yehiel Leiter a été nommé ambassadeur à Washington l'année dernière et ce jeudi, il a fustigé, je cite, « l'ignorance, la malveillance et la méchanceté du président français Emmanuel Macron ». Réaction aux critiques contre Israël émises par ce dernier à la tribune des Nations Unies cette semaine. Emmanuel Macron dénonçant la situation en Cisjordanie occupée et affirmant que le Hamas n'a jamais sévi dans cette partie du territoire palestinien. Des propos du dirigeant français qui ont déjà reçu une réponse cinglante du Premier ministre israélien Benjamin Netanyahou sur fond de relations très dégradées entre les deux pays.
13: Après la France, après l'Allemagne, c'est au tour de l'Union européenne de sanctionner Xenia Fedorova. La journaliste russe est accusée par les autorités européennes d'être un relais de la propagande russe et du discours favorable à la guerre d'agression contre l'Ukraine. Âgée de 45 ans, la chroniqueuse, déjà interdite de territoire en France, sera désormais dans l'impossibilité de voyager dans les pays de l'Union européenne. Quant aux avoirs dont elle dispose dans ces pays, ils seront, Daniel Valot, gelés.
17: C'est à la demande de la France et de l'Allemagne que l'Union européenne a pris cette décision. La journaliste russe avait dirigé la chaîne RT jusqu'à son interdiction en 2022, puis s'était installée, entre guillemets, comme chroniqueuse dans plusieurs médias français contrôlés par le milliardaire conservateur Vincent Bolloré. Pour justifier leur décision, les autorités européennes accusent la journaliste, je cite, d'avoir relayé des discours en phase avec ceux promus par les autorités russes concernant la guerre d'agression en Ukraine. Une décision saluée dans la foulée par Pascal Confavreau, le porte-parole du ministère français des Affaires étrangères.
18: En juillet dernier, vous vous en rappelez, la France avait déjà pris à son encontre des mesures de nature nationale. Les mesures européennes aujourd'hui viennent en renforcer substantiellement la portée.
17: Un soutien européen bienvenu pour les autorités françaises qui n'en ont pas totalement terminé avec la journaliste russe. Malgré son interdiction de territoire, Xenia Fedorova continue en effet de s'exprimer dans les colonnes du journal du dimanche et a récemment affirmé qu'elle apparaîtrait prochainement sur l'antenne de CNews par liaison vidéo. Le ministère français de l'Intérieur a d'ailleurs fait savoir que la chaîne de télévision contrôlée par Vincent Bolloré s'exposerait à des poursuites pénales si elle devait accorder de nouveau une place sur son antenne à la chroniqueuse.
13: Aux États-Unis, nous venons d'apprendre que CNN, MS Now et Politico de retour à la Maison-Blanche. Les journalistes de ces trois médias ont de nouveau été admis aujourd'hui à la Maison-Blanche en vertu d'une décision de justice ordonnant le rétablissement de l'accès de ces trois médias 6 jours après sa révocation par Donald Trump. La justice en France au procès de l'assassinat en 2022 de l'ex-rugbyman argentin Federico Aramburu. La parole était aujourd'hui à la défense. La cour a notamment entendu Loïc Le Priol, l'auteur des tirs mortels poursuivi pour assassinat contre lequel 27 ans de prison ont été requis. Nous retrouvons à la cour d'assises de Paris Laura Martel. Laura, ses avocats ont dénoncé ce soir un dossier pollué par la focalisation sur l'appartenance de Loïc Le Priol à l'ultra-droite.
19: Dès le premier jour, on lutte déjà face au rouleau compresseur du traitement médiatique, déplore Maître Nogueras. Soit la description de Loïc Le Priol comme un suprémaciste blanc qui immédiatement enclenche la narration d'un crime fasciste, dit-il. Un drame pour la défense, car quand on injecte de l'idéologie dans un crime, on enlève la sérénité nécessaire pour le voir de manière rationnelle, détaille l'avocat, qui rappelle qu'aucune dimension raciste n'a été retenue dans cette affaire. Pour lui, cette pollution a eu 2 graves conséquences. Contaminer le récit de certains témoins, utilisé par l'avocat général pour établir la préméditation et l'intention de tuer que Loïc Le Priol conteste vigoureusement et rendre sa défense inaudible. Depuis son interrogatoire, Loïc Le Priol ne parle plus de légitime défense. Légitime semblerait sous-entendre un renversement accusatoire, glisse Maître Nogueras. Or, quand Federico Aramburu se jette sur lui, il a raison de le faire, car pour lui, Loïc Le Priol est une menace, pointe l'avocat. Mais Loïc Le Priol, lui, ne sait pas que le rugbyman est déjà blessé. Il prend des coups et sort son arme parce que sur le moment, il sent qu'il ne peut pas faire autrement, estime l'avocat. Et Maître Nogueras de conclure, Loïc Le Priol ne vous demande pas de l'acquitter, mais que vous entendiez qu'il s'est défendu.
13: Merci Laura. Laura Martel en direct de la cour d'assises de Paris. Et puis enfin, le dernier souffle de Marina Vladi. L'actrice, écrivaine et chanteuse est décédée à 88 ans, prix d'interprétation au Festival de Cannes en 1963 pour Le lit conjugal. Elle a tourné dans plus de 80 films. Ainsi se referme ce journal international. Où que vous soyez sur la planète, merci de l'avoir écouté. Grand reportage est à suivre. Nous sommes au Mexique.

0: Lo único que quiero ya es encontrarlo.
1: Je veux juste le retrouver maintenant. Mon fils n'est plus là, je sais qu'il n'est plus de ce monde. Mais la seule chose que je demande, c'est qu'on me rende son corps. Je ne cherche plus les coupables. Mon seul but est d'avoir mon fils avec moi. Je voudrais avoir des pouvoirs magiques pour obtenir des infos, enquêter à fond et savoir. Je ne suis déjà plus assez forte. Je me sens brisée. C'était mon seul garçon, mon unique. Il m'a fait enrager des fois, mais je l'aimais et je l'aime.
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4: Au Mexique, les gens disparaissent. Depuis des années, des milliers de personnes sont la proie du crime organisé, des cartels de la drogue ou des réseaux de traite humaine. Ce sont des disparitions forcées, en opposition aux personnes qui choisissent elles-mêmes de s'en aller et de ne plus donner de nouvelles. C'est un véritable drame national. Officiellement, plus de 130 000 personnes sont portées disparues. Face au fléau, l'État mexicain est totalement défaillant et les familles restent livrées à elles-mêmes, les parents recherchant désespérément leurs enfants. Famille mexicaine, chercher jusqu'à les retrouver. Un grand reportage au Veracruz et au Jalisco, dans l'est et dans l'ouest du Mexique, signé Gwendolina Duval.
5: Ce jour-là, Maria Reynoso cherche son fils Gustavo disparu. Nous sommes dans l'état de Jalisco, à Tlajomulco, une zone périphérique un peu délaissée. Un cours d'eau traverse la route.
3: On nous a signalé que c'est dans ce canal qu'ils ont jeté son fils. Mais comme vous le voyez, la zone est assez difficile. C'est envahi d'herbes, de broussailles.
6: Pasto, maleza.
5: Don Raúl García nous accompagne. Habitué à ses recherches, il fait partie du collectif de parents, les guerriers chercheurs du Jalisco.
1: Je leur fais plus confiance. Ils prennent soin de moi, plus que les autres.
5: Le fils de Maria a disparu depuis des mois. Malgré des pistes sérieuses sur les coupables, ses parents enquêtent avec leurs propres moyens et quelques vagues indications.
1: Moi, la police me fait tourner en rond, encore et encore. C'est moi qui cherche les noms des personnes, les causes, tout. Je fais ça toute seule. Je leur ai donné des photos, je leur ai tout donné. Et eux, jusque-là, ils n'ont rien fait. Rien. Et j'ai parlé au parquet. On me dit qu'ils ont envoyé des convocations, mais qu'ils n'ont pas de policiers disponibles pour aller enquêter.
5: Ici, le terrain est trop difficile pour aller plus loin. Maria doit se tourner vers les autorités pour être protégée et obtenir des moyens supplémentaires.
3: Le mieux, c'est que vous alliez au bureau de la commission de recherche et que vous leur demandiez d'organiser la fouille que vous voulez. On verra quand ils peuvent la programmer. Je suis désolé, mais ici, c'est vraiment difficile de progresser. Il n'y a pas de place et l'eau est complètement polluée.
1: Oui, ce sont des eaux usées. J'imagine ce qu'il y a dedans. Je vois, même.
3: Je comprends très bien votre douleur parce que moi aussi, j'ai la même.
5: Don Raúl aussi a perdu son fils en 2018. Enlevé par le crime organisé, lui aussi a des pistes sérieuses, mais les autorités n'ont jamais été d'aucune aide.
3: C'est précisément ça qui m'a poussé à devenir un papa chercheur, parce qu'on sait que la police ne fera rien. Ils sont de mèche avec ces gens-là. Même si on doit se battre contre eux, ça ne m'enlève pas la volonté de chercher mon fils.
5: J'accompagne Don Raúl dans un autre lieu, en marge de la ville de Guadalajara. Des terrains vagues qu'il prospecte d'habitude seul pour préparer les futures recherches du groupe.
3: Dans toute cette partie à gauche, on nous a dit qu'il y avait beaucoup de personnes enterrées. Aux alentours aussi, parce que c'est toute une colline et c'est pratique pour les maisons de sécurité, là où ils gardent les personnes séquestrées contre leur volonté. Ce sont dans ces endroits qu'on les tue et qu'on les enterre. D'autres sont envoyés travailler ailleurs. Comme nous sommes dans une zone éloignée, celui qui crie ici ne sera pas entendu. On est loin de la civilisation. Ici, on sait que les autorités ne s'aventurent presque pas.
6: Aquí sabemos que muy poco se meten las autoridades aquí.
5: Il me montre des zones où le sol a été brûlé, sans doute il y a longtemps. La terre est meuble et des crevasses s'y sont formées. Des motos passent régulièrement.
7: C'est comme un signal ?
5: C'est un signalement.
3: Oui, c'est normal. Les gars à moto, par ici, ce sont des guetteurs. Ils surveillent qui entre et qui sort. Par radio ou par téléphone, ils informent les autres ou leurs patrons.
6: À sus patrones o con la gente que trabaja.
5: Il faudra revenir avec un plus grand groupe pour fouiller le terrain. Don Raoul dit qu'il n'a plus peur pour sa sécurité, que la peur l'a quitté en même temps qu'on lui a pris son fils.
3: Je fais ce que je dois faire pour localiser mon fils, même s'il faut venir ici. Plusieurs fois, j'ai senti que je n'étais plus très loin de lui.
8: Danos hoy nuestro pan de cada día, perdona nuestras ofensas, como también nosotros perdonamos a los que nos ofenden. No nos dejes caer en tentación y líbranos de todo mal. Amén.
9: Venimos a recuperar lo que fue.
10: Nous venons récupérer ce qui a été inhumé dans les entrailles de la terre de manière clandestine. Seigneur, je te demande la paix, l'harmonie. Je te demande un bon travail et une bonne collaboration. Que ce jour soit un jour de réussite et un jour de récupération. Merci, Seigneur.
9: De recuperación. Gracias, Señor.
5: Au fil des années, les familles ont dû se professionnaliser pour retrouver leurs proches sous la terre avec des compétences en médecine légale et avec leurs moyens, les collectifs suivent et documentent indépendamment leurs propres affaires.
10: Parce que la lutte pour un fils ne s'arrête jamais et qu'une mère n'oublie jamais jusqu'à les retrouver.
5: Nous sommes au Veracruz, dans un ranch en périphérie d'Orizaba. Pendant des mois, des mères ont débroussaillé un ranch et coupé la végétation semi-tropicale pour mettre la terre à nu et confirmer la présence de restes d'humains. C'est à la police désormais de les exhumer. Ce jour-là, Araceli Salcedo est venue assister à l'opération avec une quinzaine de parents. Mais entre eux et les officiels, le ton monte quand la procureure et les experts tentent d'exclure les familles du processus en interdisant l'accès au collectif qui veut prendre une photo du lieu.
11: Moi, je suis criminaliste et franchement, moins il y a de gens qui s'en mêlent et mieux c'est.
10: Oui, mais sauf votre respect, ici, la police fédérale et la police d'État sont venues et n'ont rien trouvé. C'est nous. Vous vouliez clôturer les recherches ici alors qu'il y a encore des corps. Vous imaginez ?
11: Bon, écoutez, là, on va faire une expertise.
10: Mais une expertise a déjà été faite. Ça fait 13 ans que je travaille sur le sujet. Sauf votre respect, sans la lutte des familles, tout cela n'existerait pas. Nous, les familles, avons créé une loi. Il n'y avait pas de commission, pas de protocole, absolument rien. Pour tout ça, on s'est battu. On va laisser madame prendre sa photo avant. Oui, mon travail et mon expérience ont de la valeur, comme celle de chacune de ces mères qui localisent ces endroits. Parce que les autorités viennent et ne trouvent jamais rien. Et comme par hasard, nous les mamans, on vient et on trouve. Je ne veux pas me battre contre vous, ni contre personne. Je viens travailler. Respectez-le. Comment ? Vous vous moquez de moi ?
12: Ce n'est pas de la moquerie.
10: Vous vous moquez de ce que je suis en train de dire ? Mais enfin, on vient pourquoi ? Combien de fois sommes-nous venus ici, madame ? Et maintenant, vous nous dites non, non, non ? Bon sang, il s'agit de faire équipe, pas de se battre, bordel !
12: Du calme.
10: Bon sang, cet endroit nous bouleverse tous, et peut-être moi encore plus, car je crois que c'est là où est ma fille.
12: D'accord, madame, c'est bon.
5: Ces accrochages entre famille et autorité ne sont pas rares. Les proches de disparus doivent affronter un véritable parcours du combattant, où les institutions représentent souvent un obstacle plutôt qu'un appui. Araceli, elle, n'a pas confiance dans les autorités du Veracruz. La recherche de sa fille, Ruby, est une épreuve kafkaïenne.
10: Pour moi, cela a commencé en 2012. J'ai été harcelée, menacée, poursuivie par les autorités. On a voulu me dissuader de porter plainte. Les criminels vont s'en prendre à vous, m'a-t-on dit. Ne portez pas plainte, car vous avez d'autres enfants. Ils sont allés jusqu'à accuser ma fille. Sûrement qu'elle traînait et buvait, qu'elle est partie avec un sale type. Je le dis ouvertement. À l'époque, les autorités m'ont littéralement jetée. Après avoir porté plainte, je venais à peine de sortir du bureau du procureur, qu'on m'appelle déjà au téléphone pour m'insulter. Salope, on t'avait dit de ne pas porter plainte pour ta fille. Elle va le payer et tu ne la reverras jamais. Immédiatement, j'ai raccroché et je suis retournée dans le bureau. Regardez, on vient de m'appeler avec ce numéro et on me dit ça. Ils m'ont répondu, que voulez-vous qu'on fasse? C'est vous qui avez voulu porter plainte, non? Assumez. On vous avait prévenu que vous alliez dans un nid de serpent et maintenant, vous devez assumer les conséquences. Voilà les mots des autorités.
5: Araceli dénonce et parle ouvertement de son expérience. Elle le fait au nom de la vérité, mais au prix de sa propre sécurité. Depuis des années, elle est sous protection permanente de deux gardes du corps.
10: Pour moi, c'est clair que les autorités sont corrompues. À cette époque, il y avait énormément de corruption. Aujourd'hui, il y en a encore. Mais il y a aussi de bons fonctionnaires. Oui, il y a des gens bien qui veulent faire leur travail correctement. Mais malheureusement, eux aussi ont des chefs. Et les chefs, même bien intentionnés, ne peuvent pas agir. Pourquoi ? Parce que les coûts politiques et les intérêts économiques des gouvernements priment sur les disparus. Ça ne les arrange pas, ni économiquement, ni politiquement, d'admettre qu'il y a beaucoup de disparus, beaucoup de fosses, beaucoup de corps dans les morgues. Cela ne leur convient pas.
5: Plusieurs restes humains sont sortis ce jour-là. De là commence un autre combat pour les familles, l'identification des victimes. Au Mexique, il y a environ 80 000 corps non identifiés. Face à ce problème, le gouvernement a ouvert en 2022 un centre national d'identification humaine qui a périclité 2 ans plus tard. L'État de Jalisco a lancé le sien au sein de son institut médico-légal. En plus du travail courant, le centre a pour mission d'identifier les cas les plus anciens et les plus compliqués, notamment grâce à l'ADN.
13: Et ici, nous recevons les parties osseuses, n'importe quelle partie du corps. Et à partir de là, nous pouvons faire l'analyse du profil génétique.
5: Alejandro Rivera est le directeur.
14: Nous sommes une institution indépendante de la police de l'État. Beaucoup de familles viennent nous voir même quand elles n'ont déposé aucune plainte.
5: Le Jalisco est l'un des États mexicains qui compte le plus de personnes disparues et non identifiées. On parle de plusieurs milliers, mais des chiffres exacts seraient compliqués à déterminer. Jusqu'en 2016, alors que la crise de la disparition au Mexique avait déjà cours, les cadavres non identifiés étaient donnés à la science, incinérés ou mis en fosse commune.
14: Ces pratiques existaient parce qu'elles étaient légales à l'époque. Il n'y avait pas de loi très spécifique concernant la recherche et l'identification des personnes.
5: Depuis, ils sont enterrés à part dans les cimetières au bout de 60 jours. C'est la seule manière de désengorger les morgues où des centaines de corps attendent, sans compter les milliers de morceaux de restes humains qui s'accumulent.
14: Sur le plan technique et opérationnel, c'est plus complexe d'avoir des squelettes, des corps qui sont carbonisés ou calcinés, auxquels on a ajouté un type de produit chimique. C'est un défi pour nous et pour tout l'État.
5: Même si le centre est parvenu à identifier quelques 200 personnes depuis sa création et quelques dizaines de cas de longue date, il fait face à un problème majeur, l'absence de base nationale. Chacune des 32 entités mexicaines a son propre système et les échanges de bases de données commencent à peine à se mettre en place.
14: Donc il est très possible que beaucoup des citoyens jaliscienses que nous recherchons se trouvent dans les états voisins, au Nayarit, à Colima, au Zacatecas et à Aguascalientes, au Michoacán pour commencer. Beaucoup d'entre eux sont peut-être aux États-Unis.
5: Et à l'inverse, les corps retrouvés ici peuvent venir d'ailleurs.
15: Il y a de l'eau ?
14: Oui, c'est trempé.
3: mais il y a des choses ici en dessous. Ça, c'est un gant.
5: Nous retrouvons Don Raoul et d'autres mamans qui fouillent une baraque sur un terrain délaissé. Il y aurait des corps enterrés selon les femmes qui vivent là dans des conditions précaires. Celle qui les a prévenus s'inquiète pour sa sécurité.
15: C'est anonyme, votre nom ne sort jamais, rien ne sort.
3: On parle d'appels anonymes, on ne nuit à personne. Au contraire, on vous remercie de nous donner une information sur où il peut y avoir des corps.
15: D'accord. Ici, ça sonne creux. Regarde cette partie-là, il faut la casser.
3: Pas de problème.
15: Regarde bien, Raoul. Ça, c'était la première dalle posée. Et là, c'en est une autre.
3: Vas-y, je la casse.
5: La police était déjà venue quelques mois plus tôt et des corps ont déjà été récupérés. Mais Berenice Miramontes explique pourquoi le collectif préfère repasser derrière.
15: Par exemple, des corps ont été retrouvés dans un endroit qui s'appelle Las Agujas. C'est un nouveau lotissement en construction et ce sont les ouvriers eux-mêmes qui se sont rendus compte qu'il y avait des restes humains. Ils ont appelé les autorités qui ont sorti environ 150 sacs avec des restes humains. Ensuite, ils voulaient reprendre les travaux, mais nous y sommes allés pour continuer les recherches et avons trouvé une centaine d'autres sacs. En réalité, cet endroit n'a pas été fouillé comme il aurait fallu, avec des machines et tout. Et la construction va continuer, c'est comme ça. Malheureusement, quand on découvre un corps, la médecine légale arrive et le prend. Mais c'est très rare que la police fouille complètement la zone. N'est-ce pas, Don Raoul? C'est rare quand on nous aide à vérifier s'il y en a d'autres.
5: Dans cette crise, rare sont les parents qui parviennent à retrouver un enfant. Maricela Hernandez nous accompagne dans la recherche ce jour-là. Il y a peu, elle a pu retrouver son fils.
15: Grâce à Dieu, il est à la morgue. Enfin, pas comme j'espérais, car il est sectionné.
5: Après 3 ans de recherche, Maricela parvient à l'identifier en reconnaissant son visage. Mais aujourd'hui, elle peine à récupérer ses restes.
15: J'ai vu la tête de mon fils et cependant on a voulu me rendre un crâne. Moi je l'ai vu avec la peau, je l'ai vu avec son grain de beauté sur son petit visage. J'ai vu ses cheveux, ses yeux, tout. Et là il me montre un crâne en me disant « Non mais c'est qu'avec le temps, les corps se décomposent. Ils sont censés avoir des réfrigérateurs, non ? Pour qu'ils ne se décomposent pas. Alors pourquoi on me montre un autre crâne ? Sincèrement ce n'est pas juste, parce qu'il joue avec nous. Franchement il joue avec nos sentiments, avec la douleur d'une mère. C'est ça qui me fait le plus de peine. »
5: Votre fils a une sépulture ?
15: Pas encore, on ne me l'a pas encore rendu.
5: Vous pensez retrouver la paix ?
15: Peut-être pas complètement. Parce que, regardez, tous mes compagnons, quand on a un disparu, on perd notre famille et nos amis. Le collectif devient alors la famille. Désormais, ce sont eux.
5: C'est pour ça que vous venez aux recherches ?
15: Oui, ils me demandent pourquoi je viens encore, pour soutenir un petit peu. Moi, j'ai retrouvé mon enfant, mais il nous en manque tellement.
5: Dans l'adversité, les familles ne peuvent encore compter que sur elles-mêmes. Face à un gouvernement absent, elles réclament l'aide internationale, alors que cette crise de la disparition forcée continue dans tout le territoire mexicain et s'accélère. En moyenne au Mexique, 40 personnes disparaissent chaque jour.

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3: Eh bien, merci à toute l'équipe de Grand Reportage. Ce soir, dans le débat du jour, on va se pencher sur l'élection présidentielle française.
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3: Ah oui, car lentement, l'échéance se rapproche. Le premier tour, c'est dans moins de 7 mois désormais. Et l'un des grands enjeux du moment concerne la droite et le centre. Plusieurs candidats se sont déclarés. Les principaux, eh bien, les anciens chefs de gouvernement, Édouard Philippe et Gabriel Attal, et l'ex-ministre de l'Intérieur, Bruno Retailleau. Mais de plus en plus de voix s'élèvent pour qu'il y ait un seul candidat de la droite et du centre à l'élection présidentielle pour éviter un second tour entre Marine Le Pen et Jean-Luc Mélenchon. Donc ce sera notre question, est-ce qu'il peut y avoir ce candidat-là? Qui pour l'incarner? Comment y parvenir? Est-ce qu'il faut passer par la case primaire? Comment lever les obstacles? Soyez les bienvenus dans le débat du jour. Et pour répondre à ces questions, nos trois invités à mes côtés en studio, Frédéric Michaud, bonsoir.
5: Bonsoir.
3: Vous êtes directeur général adjoint d'OpinionWay, auteur du livre Le gouffre démocratique, les gouvernants et l'opinion. Nicolas Rousselier face à vous, bonsoir.
6: Bonsoir.
3: Historien, professeur des universités à Sciences Po et à l'École Polytechnique, spécialiste d'histoire politique, votre ouvrage La force de gouverner, le pouvoir exécutif en France. Arnaud Benedetti, bonsoir.
7: Bonsoir.
3: En ligne avec nous, directeur de la Nouvelle Revue Politique, auteur du livre « Aux portes du pouvoir, RN, ni l'inéluctable victoire » pour l'interrogation. Merci à vous trois d'avoir accepté l'invitation du débat du jour sur RFI. Frédéric Michaud, première question, état des lieux. Que sait-on des candidats, justement, de cette droite et du centre qui sont en lice? Qui sont-ils aujourd'hui?
5: Alors aujourd'hui, il y a trois candidats principaux, en tout cas trois candidats déclarés. Gabriel Attal, que nous avons mesuré dans notre dernière intention de vote à 8%. Édouard Philippe, que nous avons mesuré à 15%. Et Bruno Retailleau à 8%. Alors il pourrait y avoir d'autres candidatures qui pourraient apparaître dans les mois à venir. Mais aujourd'hui, ce sont ces trois principaux candidats, donc deux anciens premiers ministres d'Emmanuel Macron, Gabriel Attal et Édouard Philippe, et puis le candidat de la droite des Républicains, Bruno Retailleau.
3: Et alors, les candidats putatifs, il y en a beaucoup? Parce qu'il y a beaucoup de noms qui circulent, de personnalités qui pourraient être intéressées, qui ne se sont pas déclarées. Il faut attendre à ce qu'ils se déclarent, c'est intéressant, parce qu'on se pose la question, est-ce qu'il peut y avoir un candidat unique? Et pour l'instant, il y en a trois officiellement, et il risque plutôt d'y en avoir de nouveaux.
5: Alors, il pourrait y avoir évidemment d'autres candidats. On pense à Dominique de Villepin, l'ancien Premier ministre de Jacques Chirac. Il y a sans doute aussi d'autres candidats comme Xavier Bertrand, par exemple. On parle aussi du recours que pourrait incarner François Baroin. Et puis tous ceux qui, pour l'instant, n'ont pas encore avancé officiellement leur pion. Ouais. Mais c'est pas anormal dans cette phase de pré-campagne d'avoir plusieurs candidatures déclarées, envisagées. En fait, c'est presque le processus naturel. On est encore à plus de 200 jours du scrutin. C'est véritablement au début de l'année prochaine, en janvier, février, que les choses vont se décanter, que l'offre électorale va se solidifier de manière définitive. Je crois que la validation officielle par le Conseil constitutionnel des candidats, elle intervient très tardivement, généralement dans le courant du mois de mars. Vous voyez, il reste encore beaucoup de temps.
3: Alors ça, c'est intéressant. Il y a le temps, le vrai temps, comme vous l'évoquez là. Il y a le temps médiatique, il y a le temps politique. Nicolas Rousselier, que nous apprend l'histoire, vous qui êtes spécialiste d'histoire politique. Il y a toujours eu, sur les présidentielles précédentes, un foisonnement, encore une fois, qui va peut-être se poursuivre, être encore exponentiel dans les prochaines semaines, les prochains mois. Là, on est sur la droite et le centre.
6: Oui, alors la première remarque, c'est qu'on est dans un pays de très grande diversité politique, il y a beaucoup de familles politiques, il ne faut jamais penser qu'il y a une seule gauche ou une seule droite. historiquement, on a toujours eu l'habitude de dire qu'il y avait plutôt trois traditions de droite. Et puis même à gauche, on peut aussi dire qu'il y a plutôt trois ou quatre. Donc quand on prend le jeu des familles, on peut aller jusqu'à 7 ou 8 familles politiques ancrées dans l'histoire. Ça, c'est quand même très étonnant qu'en France, on a encore un parti communiste. Je vous l'accorde, c'est plutôt un petit parti maintenant, mais il a été autrefois un grand parti. On peut aussi avoir un candidat trotskiste, une candidate, c'est le cas. Donc on est, moi je le dis souvent à mes étudiants, parce que notamment j'ai des étudiants internationaux, je leur dis bienvenue en France, parce que vous avez à ciel ouvert une leçon d'histoire politique française. Alors ça c'est un avantage, parce qu'il faut toujours le rappeler, le citoyen français, la citoyenne française, va pouvoir choisir au premier tour de manière très large. Donc si vous êtes plutôt de tendance trotskiste, ben vous pouvez y aller. Ça peut paraître un peu lointain dans l'histoire, Léon Trotsky, mais vous avez cette possibilité-là. Même chose, par exemple, pour la droite, très à droite, hein, vous aurez plusieurs candidats. Ceci dit, la deuxième remarque, c'est que dans une histoire plus récente, vous avez une évolution.
3: Je ne s'appelle pas Emmanuel Macron. C'est ça?
6: Non, vous avez
3: dire, j'allais dire qu'à la fin de votre argumentaire, il y a la droite et la gauche qui s'affrontent, c'est plus le cas.
6: Non,
3: et ça change aussi peut-être les choses.
6: Ce que je veux dire, c'est, vous avez raison, ça a à voir avec Emmanuel Macron, mais c'est en même temps plus large. Et je trouve qu'on n'en parle pas suffisamment, alors que c'est comme un peu comme l'éléphant dans la pièce, c'est la crise des partis politiques. Un parti traditionnel, c'est un parti qui d'abord avait la capacité à faire émerger son leader. Donc un seul candidat. Ça se passait dans un congrès, dans un vote de congrès. Les votes de congrès, parfois, étaient un petit peu truqués. Hein, c'est un peu la grande époque du Parti socialiste, par exemple. Le parti gaulliste traditionnel avait toujours cette capacité à dégager un leader. Chirac, et puis Sarkozy récemment. Et là, vous avez un peu une énigme, c'est que les partis ne sont plus capables de faire ça. Une autre fonction d'un parti, c'était aussi de dégager à l'avance, au lieu de se déchirer devant tout le monde, de dégager une doctrine, un programme sur la dette, un programme fiscal. Et puis un dernier élément, on l'a vu hier lors du premier débat sur la primaire social-démocrate, quand vous avez un parti, vous avez aussi cette capacité à élaborer une

0: leur job, en quelque sorte, le job de parti, qui est d'avoir un candidat, un programme, une tactique. Et les deux autres, les deux mouvements, ce qu'on appelle des mouvements personnels, derrière leur chef F ou leur chef 2FE pour Marine Le Pen, eux, par contraste...
1: C'est évident.
0: Ils remportent la mise. Parce que beaucoup de Français se disent, je vais aller au plus simple.
1: Ouais.
0: Donc tout ce qui est entre Mélenchon et Marine Le Pen, peut-être, il y a des Français qui se disent, bon, bah, si c'était plus clair, peut-être que je voterais un peu plus vers le centre. Un peu moins extrême, mais ils vont vers ce qui est clair. Si vous voulez, je veux pas être trop trivial, mais c'est un petit peu comme dans le marketing, quoi. Quelque chose qui est clair, une marque, un nom. Dieu sait que le nom de Le Pen, c'est une marque. Mélenchon, puisque c'est sa quatrième candidature, c'est aussi maintenant une marque. Et ça, ça joue beaucoup.
1: Alors, à Arnaud Belletti, pour poursuivre ce que nous dit Nicolas Rousselier, effectivement, en opposition à, avec les candidatures évidentes, incontestables, on peut dire, de Marine Le Pen pour le Rassemblement National et de Jean-Luc Mélenchon pour la France Insoumise, c'est qu'à droite et au centre, il n'y a pas de candidat naturel. Et donc, tout le monde, finalement, entre guillemets, en tout cas tous les candidats déclarés et putatifs, peuvent être un candidat éligible demain, providentiel.
2: Oui, le sujet. Il y a quelque chose qui a évolué depuis 2017. L'élection d'Emmanuel Macron, qui était une élection inattendue, parce qu'en 2016, je ne suis pas sûr que beaucoup d'observateurs auraient parié sur l'élection d'Emmanuel Macron, a désinhibé un certain nombre aussi d'ambitions. Ce qui fait qu'on a une profusion de candidatures aujourd'hui, notamment parfois de candidats très jeunes, qui considèrent qu'ils peuvent concourir à cette élection qui était quand même par le passé marquée par des ambitions qui avaient construit une carrière politique sur la durée, qui avaient souvent souffert, rappelez-vous, François Mitterrand, Jacques Chirac, qui s'était quand même repris à plusieurs reprises pour se faire élire. L'élection d'Emmanuel Macron a d'une certaine manière changé un peu la donne dans la psyché collective des acteurs politiques. Mais en fait, ce à quoi nous assistons, et c'est autant aussi vrai à gauche qu'à droite, c'est qu'on assiste in fine à une crise des partis de gouvernement, des partis qui se sont partagés le pouvoir depuis, par des alternances successives, depuis finalement une quarantaine d'années, voire un peu plus. Et ce qui fait qu'on a aujourd'hui, sur la gauche et sur la droite, deux forces politiques, comme ça a été particulièrement bien expliqué, qui aujourd'hui ont un leader identifié, des propositions qui sont plus ou moins identifiées et qui bénéficient, en tout cas à l'heure où l'on parle, d'une dynamique en matière d'intention de vote qui est assez importante. Ensuite, la question, c'est de savoir quel est le périmètre de la droite dont on parle aujourd'hui. Parce que, si vous voulez, le phénomène Macron a bien évidemment à la fois abîmé le Parti Socialiste, mais abîmé particulièrement aussi LR. Et la droite dont on parle, c'est-à-dire les trois candidats, je ne suis pas sûr que tous se réclament de la droite. Je ne suis pas sûr que Gabriel Attal, que l'on positionne à droite, et qui est plutôt un candidat centriste...
1: Mais c'est pour ça qu'on parle de la droite et du centre. Et, voilà, et la question, c'est est-ce qu'il peut y avoir un rassemblement à droite et au centre ?
2: Voilà. Et alors, en plus, il y a un vrai sujet, c'est-à-dire qu'en fait, c'est un gros problème, notamment pour la marque qui, en tout cas, représente la droite de gouvernement telle qu'on l'a connue avant Emmanuel Macron, c'est-à-dire la marque LR, c'est que cette marque est extrêmement abîmée dans les scrutins nationaux. D'ailleurs, il y a un phénomène important et qu'il faut noter, c'est que les marques fortes nationalement aujourd'hui sont des marques qui sont finalement assez peu implantées localement. Et par contre, les marques qui restent fortes localement sont des marques qui aujourd'hui n'ont plus de dynamique nationale, qu'il s'agisse du Parti Socialiste ou de LR. Donc on se retrouve dans une situation qui est en effet très différente de celle qu'on a connue dans les années 70 ou dans les années 80, où on avait en tout cas des blocs à travers deux partis principaux dans chaque bloc, le Parti Communiste, le PS et le RPR et l'UDF, qui se partageaient le marché électoral. C'est plus le cas aujourd'hui, ce qui rend vraisemblablement plus difficile à la fois le mode de désignation d'un candidat et l'identification de ces candidats ensuite dans la compétition.
1: Frédéric Michaud, on va essayer d'accélérer un peu le temps de parole parce qu'il y avait déjà 10 minutes qui sont passées. On a beaucoup de questions à se poser pour essayer de répondre à notre question de est-ce qu'il peut y avoir un candidat de la droite et du centre à la prochaine présidentielle française. Frédéric Michaud, Arnaud Benedetti nous dit qu'il y a une crise des partis de gouvernement. C'est vrai, sauf que demain, il y a un candidat unique de la droite et du centre. Il a de très grandes chances d'être au second tour. Il a de très grandes chances d'être élu président. Donc, c'est pour montrer les limites quand même.

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1: 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Dans 10 minutes, l'écrivain et chrétien Éric Emmanuel Schmitt sera l'invité du grand entretien du soir avec vous, Frédéric Genot. Mais pour l'heure, c'est votre journal. Bonsoir Frédéric.
2: Bonsoir Romain, bonsoir à tous. NASA, le documentaire sur les méthodes de guerre de l'armée israélienne sera en ligne gratuitement en novembre sur la page web du Guardian, le quotidien britannique qui a financé le film. À la télévision ce soir, Emmanuel Macron estime possible que la France soit visée par une attaque du type de celle de Leipzig début août. Le chef de l'État ajoute que tout sera fait pour éviter les pénuries de carburant. La mort de l'actrice Marina Vladi, elle avait tourné dans près de 80 films et milité pour les droits des femmes et des mal logés, elle avait 88 ans. La suite de l'Assemblée générale des Nations Unies à New York avec à la tribune depuis quelques minutes le Premier ministre israélien Benjamin Netanyahou. Des dizaines de personnes ont quitté la salle lorsqu'il a commencé à parler. Benjamin Netanyahou s'en est pris à la France et au Royaume-Uni, ancienne puissance colonisatrice, ainsi qu'à la Turquie. Avant lui, le président de l'autorité palestinienne, Mahmoud Abbas, s'est exprimé par vidéo. Il a été privé de visa par les États-Unis. Le dirigeant palestinien a dénoncé des mesures punitives sans fondement légal. Quant au documentaire NASA sur les méthodes de l'armée israélienne, il est toujours au centre de polémiques. Depuis sa projection au Festival de Venise, la sortie en salle du film est prévue dans une cinquantaine de pays. En France, ce sera le 12 octobre. Dès le mois de novembre, NASA sera disponible en ligne gratuitement à travers le monde et c'est ce qui a été annoncé aujourd'hui. À Jérusalem, Frédéric Misselin.
3: Yuval Abraham et Rachel Zohr expliquent avoir tourné NASA pour susciter une discussion publique sur les actions du gouvernement israélien dans la bande de Gaza. Objectif atteint, les deux réalisateurs estiment avoir fissuré l'indifférence dans leur pays. Le film sera finalement accessible dans le monde entier en novembre sur Internet. Une façon de déjouer d'éventuelles interdictions à venir puisque des ministres israéliens accusent les deux réalisateurs de trahison. Le documentaire donne la parole à 24 militaires qui témoignent anonymement et accusent l'armée de tuer sciemment de nombreux civils lors de frappes qui visent des membres du Hamas dans l'enclave palestinienne. De hauts responsables militaires israéliens qualifient les deux réalisateurs d'activistes politiques. Ils mettent en doute la fiabilité des témoignages et affirment, je cite, n'avoir jamais planifié, approuvé ou mené des frappes à Gaza dans lesquelles il était prévu que 500 personnes meurent. C'est une des accusations portées dans le documentaire qui sera donc visible en novembre sur le site du Guardian qui a produit le film. Frédéric Misselin, Jérusalem, RFI.
2: À l'ONU également, une coalition de 80 pays a appelé à restaurer la liberté de circulation dans le Golfe et condamné les attaques menées par l'Iran et les Houthis au Yémen. L'Iran qui commence à ressentir les effets des dernières pressions américaines. Le secrétaire au Trésor des États-Unis avait averti qu'à partir de mercredi, les aéroports et les entreprises assurant des services aux avions iraniens risquaient d'être exclus du système financier américain. Plusieurs liaisons ont été annulées. Abla Jounaïdi.
4: Les transporteurs iraniens d'abord ont annulé un certain nombre de vols internationaux après que les États-Unis ont menacé les aéroports et les prestataires de services aériens de sanctions secondaires s'ils continuaient à faire affaire avec eux. Jeudi, tous les vols iraniens à destination et en provenance des Émirats arabes unis ont été annulés, a rapporté l'agence de presse des étudiants iraniens. Les vols à destination de Mascate et même de Bagdad, qui compte une énorme diaspora iranienne, ont également été interrompus. L'Azerbaïdjan et la Géorgie avaient déjà confirmé mercredi la suspension des vols iraniens. En parallèle, plusieurs liaisons vers la Turquie et la Chine se sont poursuivies, mais de nombreux vols vers ces pays ont également été annulés. Pékin avait dénoncé les sanctions américaines. Le numéro 1 de l'appareil sécuritaire iranien, Mohsen Rezaei, a menacé les pays voisins de représailles s'ils appliquaient les sanctions américaines. Reste à savoir si cette menace sera mise à exécution et comment. Les transporteurs aériens et les économies de la région sont déjà très affectés par près de 7 mois de guerre menée par les États-Unis et Israël contre l'Iran.
2: Abla Jonaidi. Les journalistes de CNN et MS Now sont de nouveau admis à la Maison-Blanche. La justice a ordonné le rétablissement de leur accès, ainsi que celui de leurs confrères de Politico. La suite de la visite du président chinois à Washington pourra être suivie, donc, à la télévision. Xi Jinping qui a demandé aux États-Unis et à l'Iran de régler leurs différends au plus vite et à Washington de faire preuve de prudence sur la question de l'indépendance de Taïwan. La colère du premier ministre australien Anthony Albanese n'apprécie pas du tout que la firme américaine OpenAI ait piraté plusieurs sites gouvernementaux. À Sydney, les précisions de Grégory Pless.
5: Certes, la société OpenAI s'est elle-même dénoncée au gouvernement australien pour le piratage commis par un agent IA qui aurait échappé à son contrôle d'un site lié à la sécurité sociale australienne. Mais elle ne l'a signalé que 3 mois après les faits, et ça, ça n'a pas du tout plu à Anthony Albanese, le premier ministre australien.
6: Cette situation est évidemment inacceptable, et aujourd'hui je me suis entretenu avec le PDG d'OpenAI, Sam Altman, pour lui faire part de l'extrême préoccupation de l'Australie, mais aussi de ma déception, car cette entreprise a pris beaucoup trop de temps pour informer le gouvernement à propos de cet incident.
5: Selon OpenAI, l'incident résulterait de l'entraînement d'un agent IA qui, pour tenter de répondre à des questions sur les dépenses de santé publique en Australie, a pénétré plusieurs sites du gouvernement, parmi lesquels celui de Medicare. Celui-ci n'aurait toutefois accédé qu'à des données statistiques, dont certaines ne sont pas accessibles au public, mais pas à des informations concernant des patients. L'Australie a quant à elle chargé ses services de renseignement électronique de mener une enquête approfondie sur cette intrusion et mis en place un groupe de travail sur les menaces cyber posées par l'intelligence artificielle. Grégory Pless, Sydney. RFI.
2: Elle avait été interdite de séjour en France et en Allemagne. La chroniqueuse russe pro-Kremlin Xenia Fedorova est désormais sanctionnée par l'Union européenne. L'Europe s'inquiète d'une éventuelle déstabilisation de l'ordre public. Xenia Fedorova est un relais des campagnes de désinformation russe. Volodymyr Zelensky se dit bouleversé par l'attaque au couteau de Yaroslav en Pologne. C'est un Ukrainien d'une trentaine d'années qui a agressé 4 hommes et une femme avec un couteau, faisant 1 mort et 4 blessés. Ses motivations ne sont pas connues. L'Ukraine, qui a par ailleurs encore été bombardée par la Russie, notamment à Kiev, des infrastructures, des habitations et des installations énergétiques ont été touchées. La menace que représente la Russie. Emmanuel Macron en a parlé ce soir à la télévision. Le chef de l'État a estimé crédible le scénario d'une nouvelle mobilisation de 300 000 hommes en Russie. En revanche, il a assuré que la CIA n'avait pas prévenu la France d'une éventuelle menace d'attaque russe. Il a par ailleurs dit que tout serait fait pour éviter les pénuries de carburant. Jusqu'où ira le prix du diesel? Le prix moyen à la pompe dans l'Union européenne est de 2,23 euros le litre. La flambée des prix du diesel coûterait près de 200 millions d'euros par jour aux automobilistes européens. C'est ce qui ressort d'une étude publiée par l'ONG européenne Transport et Environnement. En ayant massivement favorisé le diesel depuis des années, l'Europe est le continent qui subit le plus la hausse de son prix. Bastien Gebel est responsable de la décarbonation pour l'association Transport et Environnement.
7: C'est 203 millions d'euros par jour qui sont payés, en plus de d'habitude, par les automobilistes, par les entreprises lorsqu'elles font un plein d'essence. Et donc, c'est la crise finalement sur les carburants qui fait peser un poids supplémentaire sur les ménages et les entreprises. Alors le diesel est particulièrement exposé à la hausse des prix parce que les capacités de raffinage de diesel en Europe sont plus faibles que sur l'essence, ce qui expose l'Europe à des importations de diesel raffiné sur lesquelles les marges effectuées sont plus importantes. Et les capacités mondiales de raffinage de diesel sont largement à la baisse, à la fois à cause du conflit dans le détroit d'Ormuz, mais également de la campagne de bombardement de l'Ukraine sur les capacités de raffinage russe.
2: Des propos recueillis par Pierre Olivier. Elle avait tourné des films populaires, comme du cinéma d'auteur. Marina Vladi est morte, elle avait 88 ans. Elle avait tourné dans près de 80 films et beaucoup milité. Elle avait notamment signé le manifeste des 343 sur l'avortement, c'était en 1971. Et avec Léon Schwarzenberg. Elle avait créé le DAL, l'Association pour le droit au logement. 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
2: Éric Emmanuel Schmitt est un conteur prolifique. C'est l'un des écrivains francophones les plus lus au monde. Ses romans sont traduits dans une cinquantaine de langues. Dramaturge, nouvelliste, essayiste, mais aussi acteur, réalisateur, philosophe, musicien. Il touche à presque tout, mais prend aussi le temps de penser, de s'interroger sur sa foi, sur la spiritualité. À la veille de l'arrivée du pape Léon XIV à Paris, nous avons le plaisir de l'accueillir ce soir pour un moment d'humanité. Éric Emmanuel Schmitt, bonsoir.
8: Bonsoir.
2: Vous avez déjà rencontré le pape Léon XIV ?
8: Oui, j'ai eu ce bonheur au mois de juin dernier. Nous étions une vingtaine d'écrivains du monde entier. Et il nous a reçus pour parler avec nous de l'importance de la littérature pour développer le sens de l'empathie, pour élargir la vision du monde, pour mieux habiter le monde.
2: Ce sont des mots qui vous ont touché ?
8: Bien sûr, parce que je crois profondément que la littérature a cette fonction, et puis surtout être appelé par lui pour une rencontre, comme j'avais eu le bonheur de le vivre avec François. Pour moi qui suis un misérable chrétien et un très mauvais chrétien, mais chrétien quand même, c'est un honneur.
2: Vous irez à la messe en plein air, place de la Concorde,
8: oui,
2: samedi.
8: Oui, je vais suivre beaucoup de choses, y compris à la fac catholique, et puis je vais commenter sur France Télévisions beaucoup de choses aussi.
2: Alors j'allais dire, une foule de 600 000 personnes, c'est impressionnant. Si vous êtes peut-être dans des tribunes, si vous commentez cette messe, c'est moins impressionnant.
8: J'avoue que je ne connais pas du tout je suis même jamais allé dans un stade de foot, donc je connais pas du tout ces manifestations où il y a autant de monde. Donc je vais faire ma première épreuve de bain de foule, quoique j'avais connu les Jeux Olympiques à Rio, mais donc voilà, non, je suis disponible pour les émotions qui vont être celles que nous allons éprouver tous ces jours-ci.
2: En tout cas, là, ce sera quand même un travail. Ce ne sera pas une prière en commun.
8: Je pense que j'aurai mon temps de prière. Vous en faites pas.
2: Éric Emmanuel Schmitt, nous reviendrons sur le pape Léon XIV et sur son prédécesseur François, que vous aviez donc également rencontré et qui avait d'ailleurs signé la postface de votre livre « Le défi de Jérusalem ». Je voudrais, avant que vous nous parliez d'un livre qui est sorti hier, un ouvrage épistolaire à trois plumes, la vôtre, celle de Pierre Assouline et d'Abdennour Bidar, un juif, un chrétien, un musulman, fraternel ou fratricide, paru chez Albin Michel. Vous vous interrogez sur ce qui reste de fraternité en ces temps de crispation identitaire.
8: Oui, j'ai initié ce dialogue à trois. Et parce que, d'abord, je voulais que... Parce que nous avons un point commun, tous les trois, c'est que nous sommes complètement ce que nous sommes. Pierre Assouline assume son identité juive, Abdennour Bidar son identité musulmane, et moi, mon identité chrétienne. Enfin, quand je dis identité, spiritualité. Nous voulions voir là où nous nous opposions, là où nous étions différents, et puis cheminer ensemble. Et en fait, on s'est découvert une fraternité incroyable, parce que on s'est rendu compte que la vision de l'autre enrichissait la nôtre. Alors ça fait très lieu commun, mais dans le détail du livre, on s'en rend compte. Par exemple, quand on se met à réfléchir sur la place des femmes dans ces trois religions, c'est pas très brillant, puisque ces trois religions sont nées dans des mondes totalement machistes et viriloïdes, et que les femmes y sont piétinées, et parfois toujours d'ailleurs. Donc quand on s'interroge là-dessus, tout d'un coup, des réflexions me venant d'Abdennour, qui réfléchit à Marie, Mariam dans le Coran, me permettre de voir les choses différemment, etc. etc. Donc en fait, le bonheur de découvrir que ma foi pouvait être enrichie par la foi de l'autre, qui est pourtant si différente. Et puis surtout nous rendre compte que ce que nous avions en commun, c'est un trajet d'interrogation, de recherche. C'est-à-dire qu'en fait, nous sommes frères en ignorance d'abord, parce que croire, ce n'est pas savoir. croire, c'est adhérer à quelque chose, mais ce n'est pas un savoir. Ce que je crois n'est pas ce que je sais. Donc moi souvent je me définis comme un agnostique croyant, c'est-à-dire est-ce que Dieu existe? Je réponds je ne sais pas, mais j'ajoute mais je crois que oui. Et puis mon ami André Comte-Sponville a la même question, est-ce que Dieu existe? Il va répondre je ne sais pas, mais je crois que non. C'est un agnostique athée. Et ma mère, si vous lui posiez la question, elle répondait je sais pas et je m'en fous. C'était une agnostique indifférente. Mais en fait, ce que nous avons en commun, c'est que nous sommes tous agnostiques, agnosko en grec, ça veut dire je ne sais pas, c'est-à-dire nous ne savons pas. Dieu n'est pas un objet de savoir, c'est un objet d'adhésion ou d'expérience.
2: Mais vous vous retrouvez parfois, tous les trois, sur des choses oui. Comme l'importance de la façon dont on lit les textes sacrés, la différence de lecture à différents moments de sa vie.
8: Complètement. Tous les trois, par rapport aux textes fondateurs, on est dans la même démarche, c'est-à-dire que si quelqu'un cherche dans le texte de quoi justifier ses pulsions les plus basses, il va les trouver. Vous trouvez dans le Coran des sourates d'une violence extrême. Vous trouvez dans l'Ancien Testament des passages de pure colère. Les évangiles, c'est un peu plus irénique, c'est un peu plus pacifiste, mais vous avez quand même l'Apocalypse. Donc, en fait, c'est la façon dont on lit qui fait la valeur du texte. C'est pas le texte qui fait la lecture, c'est la lecture qui fait le texte. Ça me paraît très très important. Et donc, si vous cherchez à vous élever, à vous abaisser, vous allez trouver de quoi vous abaisser. Si vous cherchez à vous élever, vous allez trouver dans ces mêmes textes sacrés de quoi vous élever. Ce qui montre que, en fait, la culture religieuse est paradoxalement une culture critique. Parce que tous ces textes disent une chose et son contraire. Donc il faut apprendre à les lire. Donc il faut exercer son intelligence. Moi qui suis philosophe de formation, je peux vous dire que j'utilise les filtres critiques et les habitudes dialectiques que j'ai acquises en travaillant les grands textes philosophiques pour lire les textes sacrés. Avoir une culture religieuse, ce n'est pas être dans l'obéissance et la soumission. C'est au contraire être dans la réflexivité. Et ce que nous détestons tous les trois, ce sont les littéralistes, c'est-à-dire ceux qui prennent les textes au pied de la lettre et qui n'acceptent pas cet espace de liberté entre l'affirmation et l'incertitude, entre le doute et l'évidence. Cet espace où on travaille, où on interprète, où on peut être soi et où on peut aussi avancer et peut-être aussi avancer vers l'autre. Donc, voilà, les gens qui veulent des certitudes ne pensent pas. Penser, c'est accepter la part de doute, y compris dans les textes qu'on peut fréquenter tous les jours.
2: En tout cas, cette réflexion dont vous parlez, on la lit dans ces lettres qui se suivent et qui réagissent à des points précis. Oui. Et c'est intéressant de voir le temps de la réflexion.
8: Oui, parce que c'est ça que permet la correspondance, en fait. En fait, on s'est envoyé des lettres, mais on se disait qu'on se les envoyait comme si on était au XVIIe siècle, c'est-à-dire comme si c'était la poste à cheval, qu'elle prenait du temps, parce que le propre de l'information d'aujourd'hui, par exemple par SMS, de la communication d'aujourd'hui, c'est que c'est très bref, donc c'est soit de l'information, soit de l'émotion. Pas de la réflexion. Pour la réflexion, il faut prendre le temps. Il faut prendre le temps de creuser la phrase. Il faut le temps prendre le temps de l'adresser à l'autre, de constituer la lettre. Tout ce bonheur d'écrire et ce bonheur de la correspondance qui permet d'aller plus loin. Et nous avons profité de cet art épistolaire puisque nous faisions ça pour le festival de la correspondance de Grignan.
2: Donc vous êtes président et directeur artistique.
8: Exactement, depuis quelques années, qui célèbre l'art de la correspondance à travers toutes les époques, depuis Cicéron jusqu'à aujourd'hui. Mais moi, depuis que je dirige ce festival, je veux toujours qu'il commence par une correspondance contemporaine, écrite par des hommes d'aujourd'hui. Et chaque fois, les écrivains me disent mais pourquoi est-ce qu'on ne correspond plus? On se rend compte qu'on a vraiment perdu quelque chose. Et justement, c'est cet espace de fraternité, d'écoute et de préparation de soi pour être entendu par l'autre.
2: Le grand entretien du soir avec Eric Emmanuel Schmitt, normalien, agrégé de philosophie, qui a été athée, qui a découvert Dieu lors d'une expérience spirituelle dans le Sahara. Vous pouvez nous la raconter ?
8: J'avais 28 ans, je suis rentré dans le Sahara, athée, et j'en suis ressorti croyant. Pourquoi ? C'était une marche de 10 jours qui allait de Taman Rasset jusqu'à la Sécrème, les hauts plateaux du Hogar. C'était sur les traces de Charles de Foucault. On m'avait demandé d'écrire le scénario d'un film sur Charles de Foucault. Ça ne s'est jamais tourné, mais ça a complètement bouleversé ma vie parce que au cours de ce voyage, nous avons fait l'ascension du Mont Tahat, qui est le plus haut sommet du Hogar. C'est montagneux, le Hogar. Et arrivé en haut, ébloui par la beauté du paysage qui m'entourait et assez exalté, j'ai dit au groupe, je passe devant pour descendre. Ils ne me connaissaient pas, parce que quiconque me connaît sait que je n'ai aucun sens de l'orientation et qu'après 2 virages, je sais déjà plus où je suis. Mais personne ne me connaissait, donc on l'a dit, d'accord, Eric, passe devant. Et je me suis évidemment perdu. Presque avec une conscience que j'étais en train de me perdre, comme si je me dirigeais vers un rendez-vous. Au fond de moi, il y avait l'idée que j'avais rendez-vous. Et effectivement, quand je suis arrivé au bas de la montagne et que je me suis dit, derrière ces rochers, il y a notre campement où il y avait les chameaux et les provisions, puisque nous couchions à la Belle Étoile dans un oued. Et non, il n'y avait rien derrière. Et en fait, je m'étais totalement perdu. La nuit est tombée, le froid est arrivé, c'était en février. Donc les journées sont chaudes et les nuits extrêmement froides. Et je me suis protégé du vent derrière des rochers. J'ai essayé de garder un peu de la chaleur du jour dans le sable, en m'ensablant. Et puis je me suis dit que j'allais passer la plus horrible nuit de mon existence. Et j'ai passé la plus belle nuit de ma vie. Puisque c'est une nuit mystique, c'est une nuit de feu. Le récit que j'ai consacré à cette nuit s'appelle « La nuit de feu ». C'est l'expression de Pascal, qui lui-même était un athée, qui en une nuit avait reçu la foi. Et j'ai vécu cette extase. Et voilà, quand le soleil s'est levé, j'étais prêt. Soit à mourir, on met 3 jours à mourir de soif, soit à vivre, si jamais on me retrouvait. Et parce que dans cette nuit, j'avais acquis l'idée que tout avait un sens. L'existence comme la fin de l'existence. Et c'est-à-dire que le monde continuait à être mystérieux, mais je ne l'habitais plus avec angoisse, comme lorsque j'étais athée, je l'habitais avec confiance.
2: Et cette expérience-là, vous avez mis donc 25 ans à l'écrire dans La Nuit de Feu. Et plus tard, le Vatican vous a appelé en vous disant « Allez faire un pèlerinage et faites-nous un carnet de voyage ». C'est un peu fou, ça.
8: Oui.
2: Et vous l'avez fait.
8: Ben, j'ai accepté le pèlerinage, mais j'ai dit « J'écrirai pas de livre ». Je n'ai jamais écrit sur commande. Je ne ferai pas de livre. Et ils m'ont dit « On prend le risque. On vous organise tout ». Et puis finalement, ce voyage en Terre Sainte a été tellement riche, tellement bouleversant, a déplacé toutes mes frontières intérieures et m'a fait vivre tellement de choses que c'est aussi un des grands moments de mon existence. Et le dernier jour, effectivement, où j'étais à l'école biblique et archéologique française de Jérusalem. Et le dernier jour, le Vatican m'appelle en disant « Il vous attend demain ». J'ai dit « Qui il ?» François, le pape François. Et donc, il voulait savoir comment j'avais vécu ce moment à Jérusalem. Et donc, nous nous sommes rencontrés. J'ai passé un moment extraordinaire avec lui. Au début, très, très gênant, parce que c'est lui qui voulait m'entendre. Moi, je voulais l'entendre lui. Et en fait, non. Mais il avait une écoute qui était aussi profonde et élevante que sa parole. Vous savez, il y a des gens, ils ont une façon de vous écouter qui vous rend plus intelligent, qui vous rend plus profond. C'était son cas. Et puis après, heureusement, il m'a répondu, on a pu parler. Et puis après, je l'ai revu plusieurs fois. Et en fait, quand j'ai eu fini le livre, le directeur des presses du Vatican m'appelle en me disant « Alors, ton livre ?» J'ai dit « Je le rends demain à mon éditeur français. » Comme lui allait le co-éditer avec mon éditeur habituel italien, qui est un grand éditeur de gauche et qui était ravi de faire une co-édition avec le Vatican. Parce que ce pape très social qui était François, était adoré de toute la gauche italienne. Et il me dit, est-ce que tu peux me l'envoyer? Parce que le pape voudrait le lire. Je me suis dit, non, franchement, il a autre chose à faire. Et puis, et 3 jours après, je recevais un WhatsApp du pape. Une très belle lettre qu'il m'avait écrite et qui maintenant se trouve à la fin du livre.
2: La postface, oui. Est-ce que votre foi a été parfois ébranlée lors de ce pèlerinage ou depuis cette expérience mystique ?
8: Ébranlé, non. Conforté, changé, enraciné. Quand je m'éloigne de ma foi, ce n'est pas ma foi qui s'éloigne de moi, c'est moi qui m'éloigne d'elle. C'est-à-dire, c'est moi qui me disperse, c'est moi qui m'atomise dans le monde ou dans des pensées stupides ou extrêmement égocentrées. Et tout d'un coup, je sais que je dois retourner au vrai centre où baigne mon âme, cette confiance fondamentale. Et j'y retourne. Et ça va mieux. Donc ma foi ne m'a jamais lâché, c'est moi qui la lâche de temps en temps.
2: Parce que vous avez quand même une formation de philosophe.
8: Oui.
2: Vous êtes habitué à douter.
8: Mais on ne doute pas au même endroit. C'est-à-dire que, comme je vous disais, les questions de existence de Dieu, etc., c'est indécidable en termes de philosophie. Il y a des arguments en faveur de Dieu comme il y a des arguments en défaveur de Dieu. Ça n'est pas décidable. Dieu se trouve pas sous la lentille d'un télescope ou d'un microscope non plus. Dieu n'est pas l'objet d'un raisonnement ni philosophique ni mathématique. Dieu, on y adhère ou on l'expérimente. Moi, j'ai eu le bonheur de vivre une expérience de Dieu, d'eux même, puisqu'après, dans le défi de Jérusalem, je rencontre l'autre expérience que j'ai eue, à Jérusalem même. Et donc, pour moi, c'est quelque chose d'expérimenté. Et de quelque chose d'expérimenté, on ne peut que témoigner. On ne peut pas du tout convaincre les autres. On peut juste dire, voilà, je suis témoin. Et c'est très, très dur de trouver les mots pour dire ça. En même temps, c'est tout mon travail d'écrivain. C'est parce qu'on est condamné à la métaphore, à l'analogie. Les mots ont été inventés pour décrire le monde visible, pas pour le monde invisible. Et donc, on est condamné à la poésie, à une prose, voilà, qui il faut. Et donc, c'est très très difficile à vivre. Mais en même temps, ça me paraît important de témoigner. Je suis pas en train de vous dire. J'ai la vérité.
2: Mais vous partagez ce que vous ressentez.
8: Je partage ce que j'ai vécu pour dire peut-être que le monde ne se résume pas à ce que la rationalité en dit, parce que notre esprit n'est pas que raison. C'est ce que disait Pascal. L'esprit, il est cœur et raison. Et Pascal a tellement, le philosophe Blaise Pascal, a tellement bien montré que, certains problèmes se résolvent avec la raison, et c'était lui même un grand mathématicien et un grand philosophe. Et puis, certaines choses ne s'appréhendent que dans l'ordre du cœur.
2: Le pape Léon XIV a expliqué son inquiétude que l'intelligence artificielle domine l'être humain. On a parlé de l'intelligence artificielle dans le milieu de l'édition.
8: Oui.
2: Cette semaine. Vous êtes écrivain. Comment vous positionnez-vous par rapport à l'utilisation de l'IA dans l'édition ?
8: Bah, écoutez, d'abord, je dirais même qu'en tant que membre de l'Académie Goncourt, je fais partie des 10 qui distribuent ce prix prestigieux. Eh bien, j'ai mis dans la liste de cette année le livre dont on parle, parce qu'il est très bon. Alors, par qui était-il écrit en ce moment, il y a de grands doutes, mais il est très bon. Alors, qu'est-ce qu'on doit juger ? Un objet qui nous est proposé, et un objet qui n'est pas complètement objectif, puisque c'est sa répercussion subjective en nous qui en fait la valeur. Comme je disais tout à l'heure, c'est pas le livre qui fait la lecture, c'est la lecture qui fait le livre. Donc il y a quand même une interaction, vous voyez, on est déjà là dans l'indécidable. Et donc, qu'est-ce qu'on va faire comme jurisprudence ? Est-ce qu'on juge un livre ? Parce qu'on n'a pas forcément l'histoire du livre et l'archéologie du livre. Avant, vous savez, on avait parfois des grands doutes, parce qu'on entendait certains écrivains parler de leur livre, on disait c'est pas possible, c'est pas lui qui l'a écrit. Puis après on menait des enquêtes, parfois on arrivait à savoir, parfois on n'arrivait pas à savoir. Et puis parfois il y a des éditeurs très interventionnistes qui retravaillaient totalement le livre. Donc on n'a jamais eu l'archéologie d'un livre, on a un objet devant soi. Alors maintenant la question, effectivement, moi l'intelligence artificielle m'inquiète dans la mesure où on va rentrer dans l'ère du soupçon. Et les jeunes écrivains vont arriver avec un soupçon porté sur eux, surtout si leur livre est bien. Et alors encore plus si leur livre a du succès, parce que quand même une des passions françaises, c'est l'égalitarisme, qui est une forme déguisée de l'envie, et donc dès qu'il y a une tête qui dépasse, on essaie de la couper. Donc je crains beaucoup pour les jeunes écrivains de procès en illégitimité, alors que un écrivain qui aurait peut-être réussi parfaitement quelque chose, est-ce qu'on va dire non, mais c'est parce qu'il a eu affaire à l'intelligence artificielle ? Donc ça m'inquiète énormément, cette ère du soupçon. Et puis voilà, il va falloir qu'on mène une grande réflexion sur que juge-t-on ? Est-ce qu'on juge un objet ou une démarche?
2: Éric Emmanuel Schmitt, merci. Merci à Sigrid Azerwal qui m'a aidé à préparer cette émission mise en onde de Quentin Moulin.
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2: Et c'est avec vous, Zéphirin Quadio, bonsoir.
11: Bonsoir Frédéric, bonsoir à toutes et à tous. Multiplication des réactions internationales après l'intensification des tensions au Tigré depuis mardi soir. Des combats opposent l'armée fédérale éthiopienne aux rebelles et leurs alliés de cette province du nord de l'Éthiopie. Un regain de violence qui survient juste après l'annonce d'une alliance entre sept groupes armés en vue de renverser les autorités fédérales d'Addis Abeba. Nous irons aussi à New York où les soutiens du général Abdel Fattah al-Burhan se sont réunis en marge de l'Assemblée générale des Nations Unies. Le dirigeant soudanais à qui Washington a refusé d'accorder un visa alors qu'il devait s'exprimer à la tribune de l'Assemblée générale. Un refus qui intervient dans un contexte de tension entre les États-Unis et le Soudan sur la guerre qui ravage ce pays depuis plus de 3 ans. L'interpellation de 5 enfants dans l'est du Tchad pour des propos pouvant inciter à la rébellion contre les institutions. Ce sont les mots du procureur de la République. En cause, une vidéo massivement relayée sur les réseaux sociaux dans laquelle 16 enfants vêtus de l'uniforme de l'armée tchadienne s'adressent au président Mahamat Idriss Déby pour dénoncer la mauvaise gestion du pays. Avant de développer ces titres du football, avec le début des éliminatoires de la CAN 2027, la première journée a débuté. Bonsoir Victor Missistrano.
12: Bonsoir Zéphirin, bonsoir à tous.
11: 8 matchs au programme ce jeudi, 4 rencontres sont déjà terminées et ça s'est bien passé pour la RDC.
12: Les Léopards s'en sont remis à leur leader au Stade des Martyrs face à la Guinée équatoriale. Victoire 2-0. Le capitaine Chancel Mbemba a ouvert le score de la tête en début de partie sur un coup franc frappé par Mboukou. Et puis Johan Wissa, l'homme fort de la dernière Coupe du Monde, a doublé la mise en seconde période. Autre bon départ, celui de la Mauritanie, tombeuse de la Centrafrique 3-1 grâce à 2 buts en fin de match de Douada Camara et Mamadou Diallo.
11: Et début à plus délicat victoire et en revanche du côté du Congo-Brazzaville.
12: Les éliminatoires commencent mal, défaite face à la Namibie 1-0. Des Diables Rouges qui attendent de retourner à la CAN depuis 2015. Claude Leroy était alors le sélectionneur et pour son premier match depuis son retour à la tête de la sélection, l'emblématique entraîneur regrette que ses joueurs ne soient pas parvenus à revenir au score.
13: Moi j'ai toujours pensé qu'on allait égaliser. Hélas, on n'a pas égalisé, c'est dommageable parce qu'il aurait fallu absolument qu'on prenne au moins un point. J'avais dit qu'une bonne performance commençait par un match nul, probablement 9 points pour se qualifier. Il faut donc 3 victoires sur les 5 matchs qui restent. Le calcul est simple, ça devrait commencer par une victoire contre le Cameroun et on sait très bien qu'avec les joueurs qui composent cette équipe du Cameroun, ça va être très difficile, mais je suis sûr qu'on va leur poser des problèmes chez nous à Brazza.
12: Et ce deuxième match des Congolais contre le Cameroun, ce sera mardi prochain. En attendant, les Lions Indomptables affrontent les Comores à Garoua 0-0 à la demi-heure de jeu. De son côté, pour une autre première après un autre retour, la Côte d'Ivoire d'Hervé Renard défie le Ghana à Bouaké. Pas de but non plus, Zéphirin, pour l'instant.
11: Merci beaucoup, Victor Missistrano. Direction New York où les soutiens du général Abdel Fattah al-Burhan se sont donc réunis en marge de l'Assemblée générale des Nations Unies. Le dirigeant soudanais à qui Washington a refusé d'accorder un visa alors qu'il devait s'exprimer à la tribune de l'Assemblée générale. Un refus qui intervient sur fond de tensions entre les États-Unis et le Soudan à propos de la guerre qui oppose l'armée aux paramilitaires des forces de soutien rapide. Khartoum rejette la position américaine qui met dos à dos les belligérants. Les précisions de Ouda Ibrahim.
14: Les ministres des Affaires étrangères de l'Arabie Saoudite, l'Égypte, la Turquie et le Pakistan ont fait savoir, suite à une réunion consultative qui a eu lieu à New York, qu'ils adoptaient une position unifiée soutenant les institutions légitimes soudanaises et rejetant catégoriquement l'existence de toute entité parallèle susceptible de menacer la souveraineté du pays. Ces quatre pays ont souligné l'importance de préserver l'État soudanais et de rejeter toute ingérence étrangère qui alimente le conflit. Ils ont également insisté sur la nécessité d'arrêter le flux d'armes et de mercenaires qui prolonge et complexifie cette guerre. Ces déclarations du quartet régional apportent de l'eau au moulin de l'armée soudanaise qui considère que toute initiative de paix ne respectant pas la souveraineté de l'État et de ses institutions est inadéquate et inacceptable. Selon un communiqué des affaires étrangères, Khartoum affirme qu'elle est ouverte au dialogue avec des partenaires internationaux et régionaux qui respectent son indépendance.
11: Ouda Ibrahim, et puis toujours à New York, autre réunion. Celle du G20 consacrée à Ebola, elle a permis de réunir environ 2,6 milliards de dollars d'engagement, annoncée par Jean Kaseya, le directeur général d'Africa CDC, l'agence sanitaire de l'Union africaine. Cette mobilisation doit, nous dit-on, aider à accélérer la riposte. Alors d'où viennent les contributions annoncées? À quoi doivent-elles servir concrètement et quels besoins doivent-elles couvrir? Élément de réponse avec Patient Ligaudy.
15: Parmi les engagements rendus publics, les États-Unis annoncent 267 millions de dollars supplémentaires. Le département d'État indique que l'aide directe américaine atteint 887 millions de dollars au total. Concrètement, les fonds américains doivent financer les unités de traitement, des équipes chargées des enterrements dignes et sécurisés, du matériel de protection, la surveillance et les suivis des contacts. Jean Kaseya appelle aussi à renforcer l'approche centrée sur les villages, la prise en charge des malades et l'accès aux vaccins et aux médicaments. Ces financements répondent à des besoins signalés sur le terrain. Selon le rapport du 21 septembre, au Nord-Kivu, 64 de 338 patients hospitalisés étaient pris en charge hors des structures répondant aux normes. Aucun lit n'était disponible à Butembo et à Katwa. Ce rapport signale aussi des acteurs communautaires impayés depuis plus de 4 mois. Dans son briefing du 17 septembre, Africa CDC signalait enfin des déficits de financement de 11 millions de dollars pour deux protocoles liés au vaccin Ervebo et des 3,6 millions de dollars pour l'essai de phase 3 Solidarity.
11: Passion Ligaudy. Et puis en Éthiopie, l'intensification des tensions au Tigré suscite une vague de réactions à l'international. Depuis mardi, le Front Populaire de Libération du Tigré, le TPLF, et ses alliés ont ciblé des positions de l'armée fédérale dans plusieurs régions. La communauté internationale craint une nouvelle guerre à grande échelle et 4 ans après la fin de la guerre au Tigré, qui a fait plusieurs centaines de morts. Le président djiboutien Ismaïl Omar Guelleh, le premier ministre éthiopien Abiy Ahmed, ont posé ce jeudi à Djibouti, aux côtés du magnat nigérien Aliko Dangote, la première pierre d'un projet chiffré à 660 millions de dollars comprenant un oléoduc entre les deux pays et des terminaux pétroliers. Le projet réunit le groupe nigérien Dangote, l'agence d'investissement du gouvernement éthiopien ainsi que la société publique djiboutienne chargée de la gestion des infrastructures stratégiques de Djibouti.

0: sud-est du Tchad pour des propos pouvant inciter à la rébellion contre les institutions. C'est le procureur de la République qui le dit. En cause, une vidéo massivement relayée sur les réseaux sociaux, vidéo dans laquelle on les entend, hein, ces enfants vêtus de l'uniforme de l'armée tchadienne, s'adresser au président Mahamat Idriss Déby pour dénoncer la mauvaise gestion du pays. L'affaire a donc fait grand bruit sur les réseaux sociaux tchadiens. Récit de Carole Valade.
1: La vidéo largement relayée montre cinq enfants portant l'uniforme tchadien jusqu'aux grades et écussons et même les insignes d'unité d'élite. L'un d'entre eux tient une feuille et lit, non sans difficulté, un texte interpellant directement le chef de l'État sur la mauvaise gouvernance, le manque d'électricité, d'eau, la santé, la dépendance aux Émirats Arabes Unis ou encore la répression des opposants. Les cinq mineurs ont été interpellés puis entendus par la police judiciaire en présence de leurs parents, précise le procureur Moussa Abdelkader Karim Saleh. Certains messages étant susceptibles d'être considérés comme pouvant inciter à la rébellion contre les institutions, poursuit-il. La justice doit rechercher un équilibre entre la protection des enfants et la préservation de l'ordre public. Fin de citation. Mahamat Nouré Bedou, secrétaire général de la Convention tchadienne de défense des droits de l'homme, parle d'une situation hallucinante et d'une réponse disproportionnée, digne d'une tentative de coup d'État. Et signe, selon lui, du degré de verrouillage de l'espace public. Sollicité par RFI pour connaître le sort réservé à ses enfants, le procureur n'a pas donné suite.
0: Récit signé Carole Valade. Merci de rester à l'écoute de Radio France Internationale en direct de Paris où il est 21h40.
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3: Bonjour, le pape arrive demain matin, vendredi en France, une visite très attendue, y compris à l'Élysée où le pape François ne s'était jamais rendu. C'est d'ailleurs par un rendez-vous avec Emmanuel Macron que Léon XIV commencera ce voyage. Cette visite qui s'étendra jusqu'à lundi se déroule sur fond de regain d'élan religieux en France, y compris chez les jeunes. Le nombre de baptêmes d'adultes et d'adolescents est en très forte hausse et cela intéresse le Vatican alors que l'Église manque de vocation. Après Paris, le pape sera à Lourdes, puis à Metz, où il rendra hommage à la construction européenne. Un geste d'autant plus important que Léon XIV, faut-il le rappeler, est de nationalité américaine. Bienvenue dans Accent d'Europe.
4: Cette visite va être incroyable. J'aime beaucoup ce pape.
5: J'ai un grand respect pour ce pape.
6: Nous sommes heureux de pouvoir assister à ce spectacle qui ne se produit que très rarement.
7: Ça va être un moment où très fort, de foi, et donc on va tous être rassemblés autour de la figure du pape. Donc ça, c'est vraiment quelque chose de très fort pour tous les catholiques.
3: Le public sera très nombreux pour suivre la visite de Léon XIV en France. Près d'un million de personnes juste pour l'étape parisienne, dont 80 000 au Stade de France. C'est une étape phare de la visite consacrée aux 17-34 ans, réunis pour une veillée dans un lieu choisi pour sa capacité, mais qui est également un symbole de communion dans un département aux cultures multiples. Pour un avant-goût des festivités, je vous propose d'aller à Clichy-sous-Bois avec Laurence Théo. Elle a assisté au pèlerinage diocésain de Notre-Dame-des-Anges. L'événement marque la rentrée des catholiques dans le département et cette année, à l'approche de l'arrivée du pape, ce pèlerinage avait une tonalité particulière.
8: Grand gabarit, col romain et croix sur la poitrine, le sémillant évêque de Saint-Denis, Mgr Étienne Guillet, attend la venue du pape avec impatience.
9: Je crois que la venue du pape en Seine-Saint-Denis au Stade de France, c'est une très grande fierté pour les gens. Moi, je l'entends, le pape vient chez nous, le pape vient chez nous.
8: La Seine-Saint-Denis, département le plus pauvre de France, plus de 130 nationalités différentes, forte présence musulmane, a du mal à se défaire de certains préjugés. Tresse rouge qui tombe sur les épaules, Ivana en est sûre. La présence du souverain pontife au Stade de France est un événement qui dépassera les seuls catholiques.
7: C'est hyper important qu'ils viennent parce qu'il y a toutes les origines, toutes les religions, c'est cosmopolite. Du coup, qu'ils viennent, c'est vraiment pour nous montrer que la jeunesse, on est aussi important que les autres et que la religion n'a pas de couleur. Le fait qu'ils viennent, ça montre vraiment que ils s'intéressent à nous, qu'on n'est pas mis de côté et que finalement, on est tous français. Hein. Le fait qu'ils nous accordent de son temps dans le 93, c'est beau.
10: On est bien, des jeunes sur les bancs d'église, c'est très bien.
11: Vous avez
8: le plus jeune évêque de France se démène justement pour qu'il y ait un dialogue entre les religions dans son département de Seine-Saint-Denis.
9: C'est pas la guerre des religions. Ça veut pas dire qu'on est naïf, ça veut pas dire qu'on dit pas qu'il n'y a pas de problème.

0: de temps en temps, il y en a. Et s'il y a des problèmes, il faut pouvoir le dire. Mais l'essentiel, c'est qu'on puisse vivre en paix et qu'on se reconnaisse. Il n'y a rien de tel que de se rencontrer. C'est pour ça que ce qui nous a paru important au Stade de France, c'est qu'aussi certains de nos jeunes invitent certains de leurs amis qui ne sont pas chrétiens. Il y aura des musulmans, il y aura des hindous, il y aura des bouddhistes, il y aura des sikhs. Il n'y aura pas beaucoup de juifs parce que le vendredi soir, c'est Shabbat. Et pour nous, c'était important qu'ils soient aussi présents, cette diversité de la Seine-Saint-Denis, au Stade de France, parce que c'est ainsi que vivent tous nos jeunes.
1: Originaire du Cameroun, Marc, 28 ans, est venu en famille au pèlerinage de Clichy-sous-Bois. Il veut croire à un catholicisme vivant dans le 93.
2: On a l'impression que les jeunes ne vont plus à l'église, que c'est que les vieux et que les églises se vident. Mais on voit quand même qu'il y a déjà à peu près 5 ou 10 ans, il y a des jeunes qui demandent de plus en plus le baptême. Et je pense que c'est un signe. Et la venue du pape pourra aussi un peu redonner envie à ceux qui hésitent de pouvoir s'engager et servir le Seigneur.
1: Dans le diocèse de Saint-Denis, l'Église de France ne recense pourtant qu'un peu plus de 1% de catholiques pratiquants. Madeleine porte un foulard noué sur la nuque, soquette et sandales. Elle commente la devise du pape.
3: Le thème, c'est pour que le monde ait la vie. On voit bien ce que ça vient faire dans le contexte politique. Donc j'imagine qu'il va insister sur tout ce qui permet la vie, sur le fait que le Christ nous donne la vie, qu'il faut protéger la vie. Et effectivement, vu les événements récents en France, on comprend bien qu'il veuille appuyer là-dessus. Moi, ça me paraît aussi extrêmement important.
1: On retrouve Ivana qui se dirige vers la messe. Elle voudrait que le pape fasse confiance aux jeunes.
4: La jeunesse, on a tellement de trucs à dire, tellement de trucs à faire, on est tellement intelligent que ce serait beau qu'on fasse, je sais pas, un projet ou je sais pas.
1: Alors pour rien au monde, elle aurait cédé sa place au Stade de France. Un reportage de Laurence Théo. La visite du souverain pontife, on en parle avec Constance Colonna Cesari, réalisatrice et journaliste spécialiste du Vatican. Bonjour.
5: Bonjour.
1: Alors, comme il l'a fait en Espagne, sur les îles Canaries et en Italie, à Lampedusa, le pape se rendra auprès des migrants en situation précaire à Paris. Il sera samedi matin à la maison Bakita, du nom de Joséphine Bakita, une esclave soudanaise devenue religieuse. On peut débattre de l'impact des paroles de l'Église en faveur d'un accueil digne de tous les exilés sur les politiques européennes, mais une chose est sûre, sur la question des migrations, Constance, Léon XIV est clairement sur la même ligne que son prédécesseur François.
5: Oui, absolument, il marche sur ses pas. Lampedusa, évidemment, c'est un symbole. Les Canaries aussi, et le discours avait été là aussi très ferme. C'est un pape qui aussi, en tant qu'Américain, et avant même d'être élu et de devenir le pape Léon XIV, avait, en tant que cardinal, préfet de la Congrégation pour les évêques, répondu très fermement sur son compte X à G7 sur la question de la radicalisation de la politique migratoire aux États-Unis, en lui disant qu'il se trompait, qu'on ne pouvait pas s'appuyer sur le christianisme pour légitimer une telle politique. Et donc, voilà, c'est quelqu'un qui, là-dessus, applique la doctrine sociale de l'Église de façon très nette.
1: Quels sont brièvement les grands enjeux de cette visite en France ?
5: Alors, il y a plusieurs enjeux. Je dirais que le principal, c'est quand même l'intérêt qui est marqué à Rome pour ce réveil des catéchumènes, des néophytes, c'est-à-dire des nouveaux adultes qui entrent dans l'Église catholique et qui demandent le baptême alors qu'ils n'y sont pas conduits par leur famille. Donc ça, on a des chiffres quand même importants de 100 000 baptêmes ces quelques dernières années, dont je crois 21 000 juste pour l'année 2026, dont sur ces 21 000, 1100 à Paris. Donc des chiffres qui étonnent, qui intéresse évidemment l'Église universelle, et d'autant plus venant de la France, un des pays qui avait été le premier à être si massivement, si largement déchristianisé. Donc finalement, après avoir traversé une période très minoritaire, cette Église, on ne va pas dire des catacombes, n'exagérons pas, mais quand même, qui avait un profil très minoritaire désormais dans la société, eh bien, se réveille brutalement, et évidemment, ça intéresse Rome, le Saint-Siège, qui trouve là quelque chose, évidemment, d'enthousiasmant. Donc, aller rencontrer ces gens-là essayer de comprendre ce qui les amène à l'Église catholique et essayer aussi de les ancrer, bien sûr, dans cette Église, parce que le risque serait que ces conversions soient aussi fragiles et que ces gens repartent demain. Donc, il y aura une rencontre sur ce sujet qui est très attendu, une assemblée ecclésiale à l'Université catholique de Paris. Ça sera samedi matin à 10h. C'est un enjeu. Il y en a beaucoup d'autres. C'est vrai que, bon, il y aura évidemment le dialogue interreligieux, les rencontres avec les victimes d'abus sexuels, puisque c'est une question, et comme vous le savez, comme tout le monde le sait, qui entache durablement l'Église. Et c'est vrai en France, malgré le rapport de la CIAZ, malgré l'effort de l'Église de France pour affronter cette question, évidemment, les drames demeurent et les victimes restent là et veulent toujours plus de réparation, de protection de la part de Rome et à juste titre. Donc ça, c'est un enjeu. Après, je dirais, alors même s'il est plus marginal, il y a quand même quelque chose d'intéressant, c'est que le pape François avait, comme on le sait bien, boudé la France, en s'y rendant à 3 reprises tout en disant qu'il n'allait pas en France, mais qu'il allait d'abord à Strasbourg dans les institutions européennes, puis à Marseille, mais toujours pas en France. Et il l'avait redit plusieurs fois, puis enfin à Ajaccio, en refusant dans le même moment l'invitation à honorer la cérémonie de réouverture de la cathédrale de Notre-Dame.
1: Oui.
5: Voilà. Donc, voilà cette blessure qu'ont subi quand même les catholiques français, parce que j'en entends parler, les gens me le redisent. Donc, ça a heurté des sensibilités catholiques françaises. Donc, pour moi, il y a quand même une... Dans la façon dont il a mis ce voyage à son agenda, son 4e voyage, dans ces délais, il serait venu en France. C'est un pape qui a manifesté encore une fois de l'intérêt aussi pour ce pays, pour sa culture, pour sa spiritualité, pour ses théologiens, et qui, de plus, a beaucoup d'ascendance française. Il serait venu, mais peut-être pas dans ces délais. Donc, je pense que ça a pu jouer.
1: Et puis, Constance, il y a aussi l'Europe.
5: Absolument. L'Europe est un enjeu de l'escale à Metz, la dernière étape de son voyage lundi 28, avant son retour à Rome. Donc là, on attend un grand discours sur l'Europe que le Saint-Siège soutient. C'est pas seulement le pape Léon XIV, c'est pas nouveau. Le Saint-Siège est toujours du côté du multilatéralisme, du côté de la construction européenne, et ça depuis la signature du traité de Rome en 1957. Le Vatican et sa diplomatie ont toujours accompagné la construction européenne, ont toujours cherché à la renforcer. Voilà, elle est en panne, cette Europe, on doit bien le dire, et là, c'est l'intérêt de ce voyage. Est-ce que ce leader qu'est le pape Léon XIV, qui plus est un Américain, trouvera les mots et sera entendu pour, espère-t-on, redonner une voix, une place à l'Europe sur la scène internationale? C'est un des gros enjeux et je crois qu'il faudra écouter la façon aussi dont cet Américain parle de l'Europe, parce que ça aussi, c'est une nouveauté. Et de surcroît, je pense qu'il parlera là en anglais.
1: Constance Colonna Cesari, merci beaucoup. Je renvoie les auditeurs à votre dernier livre intitulé « Dans les secrets de la diplomatie vaticane ». Il est paru aux éditions du Seuil.
5: Merci.
1: Et avant de retrouver la chronique musique, on va parler économie avec Franceline Beretti, qui scrute chaque semaine les médias européens. Bonjour Franceline.
6: Bonjour.
1: Un sujet fait débat en France ces derniers jours, l'envol du prix de l'essence et du diesel et la réponse à y apporter. Les reportages sur le plein devenu inabordable s'enchaînent et la crise sociale plane, un peu partout d'ailleurs, notamment au Royaume-Uni.
6: Oui, la moitié de mon salaire part dans le plein de ma voiture, c'est le titre d'un reportage publié par The Guardian en début de semaine. Au Royaume-Uni, le prix du diesel a augmenté d'environ 40% depuis le mois de février. Le problème est à la fois mondial, puisque l'instabilité au Moyen-Orient fragilise la production de pétrole, et très britannique, puisque le pays est particulièrement dépendant de l'étranger pour le diesel. Il en importe plus de la moitié, insiste la presse. Or, si le pétrole du brut augmente, eh bien celui de la transformation en essence, en diesel, en kérosène augmente aussi, parce que les sites de raffinage sont sous pression. et les flux commerciaux sont perturbés. C'est particulièrement amer pour Londres, car ses capacités de raffinage ont été réduites ces dernières années. La crise met donc en avant la dépendance du pays pour les produits raffinés.
1: Alors que fait le gouvernement britannique pour soulager les ménages et les entreprises ?
6: Au début de la crise pétrolière, il avait baissé les taxes sur l'essence et le diesel de 5 pence par litre, mais elles sont supposées augmenter à nouveau de quelques pence le 1er janvier prochain. Certains journaux, comme The Telegraph, The Independent, critiquent déjà cette hausse à venir. Ça, c'est pour la fiscalité, mais il y a aussi la production. Le gouvernement d'Andy Burnham est en train de réexaminer et potentiellement approuver l'exploitation de gaz et de pétrole sur les sites de Jackdaw et Rosebank. Ces projets avaient déjà obtenu une licence il y a quelques années, des licences ensuite suspendues par la Cour suprême pour des raisons environnementales. D'après The Spectator, l'exploitation du gaz de Jackdaw pourrait commencer cette année. Pour l'autre site, il faudra attendre.
7: Rosebank est un cas un peu plus délicat, car il s'agit de pétrole et parce que nous avons perdu notre capacité de raffinage. Cela signifie que ce que nous extrayons de ce gisement sera exporté, puis que nous devrons le racheter par la suite. Cela rend donc la situation un peu plus délicate sur le plan politique pour le secteur énergétique.
6: Voilà, on en revient à ce même problème. Même s'il a du pétrole, le Royaume-Uni devra importer son diesel.
1: Et on le disait, Franceline, toute l'Europe est concernée par cette crise.
6: Presque tous les pays, oui. D'après Euronews, en 2026, l'essence a augmenté d'environ 30%, mais avec d'énormes disparités. À Malte, le litre de diesel coûte environ 1,20€ ces jours-ci, alors qu'il est à plus de 2,50€ en Finlande. En fait, les taxes et les assises représentent environ la moitié de ce que le consommateur paie à la pompe, ce qui explique de grosses différences nationales. Le gouvernement polonais a par exemple réussi à maintenir un prix artificiellement bas en baissant largement la TVA sur les carburants, une baisse au-delà de ce qu'autorise la Commission européenne d'ailleurs. Varsovie voudrait réactiver ce mécanisme qui termine bientôt, mais pour cela, il va falloir de l'argent. Plusieurs journaux comme Rzeczpospolita sont d'accord pour taxer les bénéfices extraordinaires des producteurs, mais ils se demandent si c'est juridiquement viable. Le projet de loi doit d'abord être examiné par le tribunal constitutionnel.
1: Et voilà, pays différents, problèmes semblables. Merci Franceline Beretti, à la semaine prochaine.
5: Music.
1: Et c'est l'heure de retrouver Vincent Teval pour la chronique musique. Bonjour Vincent.
8: Bonjour Juliette, bonjour à tous.
1: Si l'Islande a récemment dit non à l'Union Européenne, vous ne dites pas non à l'Islande.
8: Ben oui, ce serait se priver des talents pop que nous envoie régulièrement la Terre de Feu et de Glace depuis plus de 30 ans dans le sillage de Björk, bien sûr. C'est d'ailleurs le label de la chanteuse islandaise qui publie le troisième album solo de Cactus Einarsson.
1: Cactus Einarsson, on l'a déjà croisé dans Accent d'Europe.
8: Oui, avec son groupe de rock Fufanu, et déjà en solo, voilà 2 ans, avec un disque qui évoquait sa guérison après un accident neurologique. Sur Factoid Happiness, qui vient de paraître, le chanteur islandais est en pleine possession de ses moyens et pose une question simple. Qu'est-ce qui nous rend heureux ? Ses réponses observent notamment les effets des algorithmes ou des réseaux sociaux et se déclinent en 10 chansons très éclectiques avec quelques invités de marque comme le chanteur américain John Grant sur Follow.

Follow, un titre de l'Islandais Cactus Einarsson avec John Grant dans Accent d'Europe. Une émission réalisée par Théo Raison à retrouver en podcast sur toutes les plateformes. Mais tout de suite, le journal, puis la musique avec Fais ton boucan sur RFI. Très bonne soirée, à bientôt.

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2: Il est 22h à Paris, 20h en temps universel.
0: Christophe Paget.
2: Bonsoir à toutes et à tous. À la une, Benjamin Netanyahou à la tribune de l'ONU. Le Premier ministre israélien s'est livré à un véritable réquisitoire contre ses détracteurs, nous l'entendrons, devant une salle quasiment vide. Son intervention a été largement boycottée par les délégations. Quelques heures avant, le chef de l'autorité palestinienne, Mahmoud Abbas, avait dénoncé des politiques israéliennes qui menacent la vie et l'existence même des Palestiniens. Xi Jinping à la Maison-Blanche ce jeudi pour une rencontre avec le président américain. Le président chinois a tout de suite abordé le sujet de l'intelligence artificielle, nous dira Vincent Souriau de Washington. La France va envoyer des moyens militaires en Arabie Saoudite pour protéger des rebelles yéménites, le principal terminal d'exportation de brut sur la mer Rouge. C'est le président français Emmanuel Macron qui l'a annoncé ce soir lors d'une interview télévisée. Et puis Teddy Riner assure qu'il continuera de s'exprimer. Le champion français de judo est agonie d'injures racistes depuis qu'il a dit son angoisse devant la montée de l'extrême droite en France. Ce jeudi, par écran interposé et de Ramallah, le chef de l'autorité palestinienne Mahmoud Abbas a dénoncé à la tribune de l'ONU des politiques israéliennes qui ne menacent plus seulement une solution à deux États, mais aussi la vie et l'existence même des Palestiniens. Plus tard dans la journée, c'est Benjamin Netanyahou qui a pris la parole. Le Premier ministre israélien, lui, avait bien obtenu son visa pour participer en personne à l'Assemblée générale des Nations Unies. Mais c'est devant une salle quasiment vide qu'il s'est exprimé. Des dizaines de membres de délégations étrangères avaient quitté les lieux en signe de protestation. Benjamin Netanyahou qui a réglé ses comptes et réfuté tout colonialisme dans les territoires palestiniens et tout génocide dans la bande de Gaza.
3: They accuse Israel, tiny Israel.
4: Ils accusent Israël, ce minuscule Israël. Ils accusent Israël de colonialisme. Quel colonialisme ? Et qui nous accuse ? Eh bien, parmi eux, on trouve des gens en Grande-Bretagne et en France. Bon sang, ils connaissent bien le sujet. Ils ont eux-mêmes fondé des colonies aux quatre coins du globe. Et ils osent parler de colonialisme. Il ne faut pas exagérer. Nous allons l'emporter. Nous n'avons pas le choix. Quel régime génocidaire fournirait 1 million de vaccins à la population ennemie ? Quel régime génocidaire permettrait l'acheminement de 2 millions de tonnes de nourriture vers Gaza ? Cela représente une tonne par habitant. Accuser Israël de génocide est le plus grand mensonge du siècle.
3: Accusing Israel of genocide is the greatest lie of the century.
2: Benjamin Netanyahou, des propos accueillis par notre envoyé spécial à New York, Julien Chavanne. A noter aussi qu'en marge de l'Assemblée générale de l'ONU, Washington a annoncé débloquer des fonds supplémentaires pour lutter contre l'épidémie d'Ebola en RDC. 267 millions de dollars supplémentaires et Washington a appelé les pays qui en ont les moyens à renforcer le partage du fardeau devant l'urgence de la situation. Toujours sur le continent africain, en Éthiopie, les rebelles de l'État du Tigré se disent en guerre totale contre le gouvernement fédéral. Cela fait des mois que la tension monte entre le gouvernement du Premier ministre Abiy Ahmed et le Fonds de libération du peuple du Tigré, qui a gouverné le pays pendant 3 décennies et qui dirige toujours de fait l'État du Tigré. Ce jeudi, armées et rebelles se sont affrontés. La dernière guerre entre 2020 et 2022 avait fait au moins 600 000 morts. Enfin, au Maroc, c'est la coalition sortante qui conserve la main après les législatives d'hier. Ces trois partis ont dominé le scrutin, mais le taux de participation est le plus bas de ces 20 dernières années, 38%.
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2: RFI, il est 14h04 à Washington. Xi Jinping est à la Maison-Blanche et le président chinois a plaidé pour que Chine et États-Unis gèrent de manière responsable leur rivalité, notamment en matière d'intelligence artificielle. Xi Jinping, qui a été accueilli avec faste par Donald Trump, parade militaire, survol d'avions de combat. La Maison-Blanche veut conserver des relations cordiales avec Pékin malgré les montagnes russes de la guerre commerciale. Et de ce point de vue-là, la trêve est prolongée jusqu'en janvier. Mais c'est sur le terrain de l'intelligence artificielle qu'on attendait du nouveau. C'est donc Xi Jinping qui a dégainé le premier. À Washington, Vincent Souriau.
5: Xi Jinping souligne que la Chine et les États-Unis sont tous deux des acteurs majeurs de l'IA et qu'à ce titre, ils ont à la fois la capacité et la responsabilité de développer ce secteur, mais aussi de l'encadrer comme il se doit, afin que ce développement demeure sous contrôle humain et qu'il bénéficie au plus grand nombre. Notable, car la trajectoire dessinée par le président chinois est similaire à ce que l'on a entendu à la tribune de l'ONU ces derniers jours de la part des géants de la tech eux-mêmes qui réclament plus de régulation. Et même si les mots de Xi Jinping sont toujours pesés et repeser, cela ressemble à une forme de contre-pied par rapport à Donald Trump, le président américain qui veut à tout prix, et quoi qu'il en coûte, prendre une longueur d'avance. Les deux chefs d'État n'ont pas encore épuisé le sujet, puisque le dîner d'État prévu à la Maison-Blanche compte parmi ses convives des personnalités comme le patron d'OpenAI qui a créé ChatGPT. Vincent Souriau, Washington RFI.
2: Et on va encore rester un peu sur ce sujet d'intelligence artificielle, parce que ça aura quand même été le premier évoqué publiquement lors de cette rencontre des deux superpuissances qui donne une idée des enjeux. Écoutez l'analyse de Franck de Cloquemont, expert en intelligence stratégique et enseignant à l'Institut d'études de géopolitique appliquée.
6: L'intelligence artificielle est un terrain d'affrontement entre puissances extrêmement claires. Entre les ambitions industrielles d'un côté, la domination numérique et les enjeux militaires, l'intelligence artificielle en fait redéfinit, si vous préférez, les rapports de force mondiaux et qui devient indubitablement un nouveau champ d'affrontement, on va dire un champ de bataille, entre les grandes puissances du 21e siècle. Donc, de toute évidence, on se dirige vers ce type de configuration et la résurgence des risques militaires vont croissant vers une crainte qui monte à l'escalade, si vous préférez. D'où, je pense, la réunion aussi pour trouver une forme de téléphone rouge entre Donald Trump et Xi Jinping, donc la Chine et les États-Unis, dans le cadre d'une forme de gouvernance des velléités de puissance chinoise et américaine dans le cadre de l'augmentation toujours croissante des moyens de la puissance de l'IA.
2: Franck de Cloquemont, il était l'invité d'Anne Kantner à la mi-journée. En Pologne, un Ukrainien a été arrêté. Il est soupçonné d'avoir tué une personne et d'en avoir blessé quatre autres lors d'une attaque au couteau ce jeudi dans une abbaye de Yaroslav, à 30 km de la frontière avec l'Ukraine. La Pologne est une alliée de l'Ukraine et le président Zelensky s'est dit bouleversé par ce crime effroyable. Au Yémen, l'Arabie Saoudite dit avoir intercepté ce jeudi 6 missiles tirés par les rebelles houthis. L'Arabie Saoudite qui dirige la coalition qui soutient le gouvernement du Yémen. Et ce soir, le président français Emmanuel Macron annonce l'envoi de moyens militaires, soldats, radars, systèmes de défense, pour protéger le principal terminal saoudien d'exportation de brut sur la mer Rouge, le site de Yanbu. Pour le président français, le défendre, c'est œuvrer à la détente des marchés pétroliers. En attendant, les cours du pétrole ont encore augmenté aujourd'hui. Le prix du baril de Brent a progressé de 3,41% à 106,60 $. En France, Teddy Riner affirme qu'il continuera à s'exprimer malgré les nombreux propos racistes qui l'ont visé ces derniers jours. La semaine dernière, à la télévision, le quintuple champion du monde de judo avait dit son angoisse devant la montée de l'extrême droite en France. Des messages haineux ont suivi sur les réseaux sociaux et Instagram. Hier, le parquet de Paris a ouvert une enquête. Toujours en France, le pays continue de faire ses comptes après les vagues de chaleur qu'il a connues ces derniers mois. Depuis cet été, 98 000 hectares ont été brûlés par les 21 000 départs de feu qu'a connu le pays. C'est 5 fois plus que la moyenne de ces 20 dernières années. Pour ce qui est de l'Allemagne, selon des assureurs, les vagues de chaleur de l'été ont coûté à l'économie allemande 25 milliards d'euros environ. Enfin, direction la Corée du Sud et le reste du monde, car vous la connaissez sûrement, surtout si vous avez des enfants, Baby Shark, la vidéo la plus vue de tous les temps sur Internet, 17 milliards de vues cumulées, imaginez. Alors, la chanson est sortie il y a quand même 10 ans, mais le petit garçon qui apparaît à l'écran fait son retour. Un jeune Sud-Coréen qui aujourd'hui a 17 ans et qui fait ses premiers pas dans, figurez-vous, la pop coréenne, la K-pop.
7: En 10 ans, Park Geun-lung a bien grandi. Ce jeune garçon de la vidéo de Baby Shark est maintenant presque adulte et il nous explique ce qui le pousse à se lancer dans la musique sous le nom de Baby Shark Boy et son premier single Wave.
8: La danse du Baby Shark a touché tant de monde en 10 ans. J'ai envie de revenir et de renouer avec eux à travers la musique. J'ai également trouvé qu'il y avait quelque chose d'amusant et de significatif dans l'idée que ce petit garçon qui autrefois dansait sur cette chanson ait grandi et partage aujourd'hui une nouvelle chanson dans sa propre voix.
7: Baby Shark, le phénomène mondial n'aura échappé à personne et pour le jeune danseur, car ce n'est pas lui qui chante dans la vidéo, ce fut une exposition sans précédent, une période dont il garde un bon souvenir.
8: À l'époque, je n'avais aucune idée de l'ampleur que cela allait prendre. Avec le recul, c'est incroyable de voir qu'un simple moment amusant ait fini par toucher des gens partout dans le monde. Pour moi, la Baby Shark Dance est à la fois un souvenir d'enfance et le point de départ qui m'a finalement mené jusqu'ici. Je suis heureux que cela puisse désormais déboucher sur quelque chose de nouveau également.
7: Park Hyun-jung souhaite continuer d'explorer le monde de la musique sans pour autant se dissocier de Baby Shark, mais montrer de nouvelles facettes de cet enfant qui est passé sur les écrans du monde entier. C'est le Curetti Séoul RFI.
9: 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C'est l'heure de retrouver Fais ton boucan. James et Delia, bonsoir.
10: Bonsoir Christophe.
9: Qui retrouvez-vous ce soir?
10: Eh bien, ce soir, on reçoit l'artiste guadeloupéen Kérosène. Il vient nous présenter son tout dernier projet, Chata Hard. On vous dit à tout à l'heure, 23h, Christophe.
9: Tout à l'heure, Kérosène, c'est pas loin de K-pop.
10: Et ouais, totalement.
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0: Bonjour à tous et bienvenue sur RFI.
1: Dans l'émission Fête au Boucan.
0: Uniquement dans la joie et dans la bonne humeur.
1: Et on le dit tout le temps, ici on fait pas de bruit.
0: Que du boucan.
1: On est ensemble avec toute l'équipe, Arturo à la réalisation.
0: Le cœur derrière les manettes, on te voit.
1: Léa est juste derrière.
0: Oui, Guy, les bons tuyaux, on te voit aussi.
1: Yes, notre coordinatrice. Et puis Élise, qui est pas loin.
0: Oui, la Ira, notre fille d'amour.
1: Qui gère les réseaux sociaux. Allez, on est parti ensemble pour 50 minutes. J'espère que vous êtes prêts aujourd'hui. Il y aura des belles choses, plein de choses. On vous gâte toujours dans...
0: Comme d'habitude.
1: Et on commence avec un classique qui est sorti en 2019, il me semble, Master Kadi, Nomme c'est beau, c'est Jérusalem.
0: Viens, lève-toi, on va faire la chorégraphie.
1: Toujours décoré, c'est bon là.

0: Santé Jérusalem par le producteur sud-africain Master KG avec la voix de la chanteuse Nom Sebo. Ce titre est sorti officiellement en 2019, mais rencontre un succès en 2020 pendant le confinement. Un groupe de jeunes envolés reproduit une chorégraphie sur ce titre. Il la poste sur TikTok. Le titre et la chorégraphie vont connaître une portée internationale. C'est une double victoire pour ce titre Jérusalem.
1: C'est la magie de TikTok, ça.
0: Exactement, des réseaux sociaux. Et en plus, pendant le confinement, tout le monde utilisait Instagram, TikTok.
1: On ne pouvait rien faire d'autre.
0: Exactement. En tout cas, merci d'être avec nous. On est ensemble jusqu'à 23h, heure de Paris. James, il se passe quoi aujourd'hui dans l'émission?
1: Eh bien, aujourd'hui, nous recevons l'artiste guadeloupéen Kérosène, une figure du dancehall francophone aux Antilles, qui se produira au Zénith de Paris octobre. C'est un artiste qui s'est fait connaître grâce à sa technique notamment, mais aussi en alternant entre son dancehall, trap et même du zouk. Kérosène, c'est dans une quinzaine de minutes, mais il y a le battle juste
0: là,
1: avant. C'est bon, on a compris, Delia. Le thème d'aujourd'hui, c'est l'égalité des peuples. Delia et moi avons choisi un titre chacun, et puis la meilleure chanson gagne, tout simplement. Si vous voulez être juge des prochains battles, envoyez-nous battle sur WhatsApp au 00 33 6 37 42 62 24, ou alors envoyez-nous un message sur nos réseaux sociaux, Facebook ou Instagram. Fais ton boucan, vous savez déjà. Allez, on continue avec un artiste sur qui il y a tellement de choses à dire en ce moment. C'est Tiakola. Il a sorti un clip qui s'appelle Caméléon. L'écoute et on en parle juste après.

0: Là, je vous ai dit, il y a énormément de choses à dire hein, sur l'artiste congolais. Déjà, ce titre et surtout ce clip de Caméléon où il reprend les codes des clips de rumba et de musique congolaise. Hein. Un clip qu'il a sorti uniquement sur Twitter hein, et sans doute un symbole hein, par rapport à sa prise de position hein, qu'il a eue contre les plateformes de streaming hein, qui ne monétisent pas tous les clips de certains artistes francophones. Ça, c'était hier. Ce matin, il a sorti un EP surprise avec des titres inédits qu'on ne retrouvera même pas sur l'album W.M qui sort dans 2 heures là, moins de 2 heures
1: avec
0: carrément.
1: Avec les parking parties.
0: Ouais, parking parties, ouais, c'est ça. Hein. Il y a des sessions d'écoute dans des parkings. Non, vraiment, j'ai dit, il y a énormément de choses. Une promotion impeccable et en plus une tournée en Afrique. Franchement, il nous régale et apparemment, il y aura un titre avec Rema dans
1: bien
0: l'album.
1: Bien pour lui hey. On en parlait en off, mais c'est bien, je suis contente.
0: Mais quand, tu dis ça comme si c'était ton fils.
1: Mais ouais, non, je suis contente, j'aime bien ce genre d'artiste.
0: On est fiers de lui. En tout cas, merci à Tiakola et à son équipe de se prendre autant la tête pour nous offrir cette culture qu'on mérite.
1: Et tout de suite, on va écouter un titre emblématique de Kassav. Ce titre est porté par la douce voix de Jocelyne Berroir. Mm-hmm. L'écriture et la composition, c'est Jean-Philippe Martelly. On l'écoute tout de suite. Mauvais jour.
0: Let's go.

0: James.
1: Ah bon?
0: Oui. Mauvais jour, ça veut dire quoi?
1: Mauvais jour, c'est genre un mauvais jour.
0: Bien, bravo. Bah,
1: c'est un peu facile.
0: On met ça dans le panier. Bravo. Ce titre Mauvais jour a une belle histoire parce que quand l'artiste Jocelyne Béroir rejoint le groupe Kassav en 1983, il est essentiellement composé d'hommes. Elle a dû patienter avant d'être véritablement mise en avant. En 1985, Mauvais jour arrive et rencontre un gros succès. Jocelyne a dû convaincre les producteurs de l'époque qu'un album porté par une femme pouvait fonctionner. Ce titre Mauvais jour a confirmer l'essai. Un titre à retrouver sur l'album En bas chaîne là de Kassav.
1: Et bah des belles histoires. Hein. Non, Jocelyne, c'est quelqu'un. De toute façon.
0: Elle t'aime beaucoup, Jocelyne.
1: Arrête de dire ça. Je vais rougir.
0: T'es content.
1: Dans quelques instants, c'est le battle de Fais ton bouquin. Je vous rappelle, le thème aujourd'hui, c'est l'égalité des peuples.
0: Oui.
1: Un drôle de thème quand même pour une bagarre, non?
0: Oui, c'est vrai, mais on n'est pas égaux pour le coup dans les points.
1: Allez, on écoute Shadow Chris. Shadow Chris, pardon. Toi-même.

0: L'artiste ivoirien Shadow Chris, toi-même, faut voir. Ça fait plaisir d'écouter ce genre d'artiste. Allez, il est 22h23 à Paris. C'est l'heure de la bagarre.
1: Et maintenant,
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4: La bagarre. C'est parti pour la battle. Oui, mais des coups de poing, Arturo, vas-y. Coup de pied, coup de genou sur toi.
0: Coup de tête même.
4: De tête aussi.
0: Non, là, c'est trop violent là quand même.
4: Clac.
0: Oh, délire,
4: clac
0: c'est
4: sur
0: bon.
4: Toi. Avec James, on va se battre en live et en direct sur les ondes d'RFI. Aujourd'hui, le thème, c'est l'égalité des peuples. Un thème qui nécessitait quand même un peu de réflexion. Mmh. On va vous proposer notre titre dans quelques secondes. Si vous souhaitez être juge, vous envoyez le mot battle sur WhatsApp au numéro suivant 00336 37 42 62 24.
0: On a notre juge qui est là, Chloé, qui nous appelle de Paris. Salut Chloé.
5: Salut.
0: Comment ça va?
5: Ça va.
0: Ah, ça fait
5: heureuse
0: plaisir
5: d'être avec vous.
4: Ah, bah, nous aussi Chloé.
0: Pareil.
4: Tu es infirmière, c'est ça?
5: Oui, exactement.
4: Ok, depuis combien de temps?
5: Depuis 12 ans.
4: Ah ouais,
0: beau métier.
4: Très très beau métier, Chloé.
0: Félicitations à toi. Le thème aujourd'hui, c'est l'égalité entre les peuples, l'égalité des peuples. Toi, c'est quand même, peut-être un thème qui t'inspire. T'aurais choisi quoi comme chanson?
5: J'aurais choisi peut-être un Tiken Jah Fakoly.
4: Okay, ouais, c'est vrai. Mal. Bien, c'est très bon choix. Très bon choix.
5: Un titre de Tiken Jah Fakoly, ouais.
0: Okay.
5: Les ouvrez les frontières.
4: Yes.
0: Les infirmières à Paris ont une belle culture musicale.
4: Exactement.
0: Et toi, Delia, t'as choisi quoi?
4: Eh ben, Chloé, je vais te faire ma proposition musicale. Let's go.

0: Gauche droite.
1: J'avoue la guitare là.
0: Aïe aïe aïe.
1: T'as coupé.
0: Voilà Chloé pour ma proposition.
2: Ouais ça va. Mais du coup l'égalité des peuples c'est comment?
0: Bah il l'a cité, Haïti, New York City, on est tous ensemble, on fait tous la fête ensemble. Ouais,
2: le peuple est petit quand même.
0: Oui mais Haïti c'est grand.
2: Ouais, d'accord. Mais Chloé t'es toujours avec nous hein.
3: Oui, oui, j'ai reconnu, c'était Karimi.
2: Ouais, c'est ça.
0: C'est presque ça, en fait. C'est presque ça, mais c'est Wayplay Jean et notre ami Sandro Martelli.
2: Mm-hmm. Allez.
3: Ah, okay.
2: Allez, je te mets mon extrait.
0: Ah, mais j'allais la jouer, c'est trop facile. C'est facile. On pense tous à ça. Ok. So let's start giving. Ok.
2: L'égalité des peuples, on est le monde.
0: Oui,
2: on met tout le monde à égalité. Mmh. En plus, c'est une chanson qui a été chantée pour l'Afrique et aussi pour Haïti.
0: Parce que Kérosène, notre invité, il te regarde, mais ouais,
2: arrête,
0: c'est easy, c'est facile.
2: Non, mais ça, c'est solidarité Caraïbe.
0: Oui,
2: connaît,
0: t'as pas dit problème. Hein.
2: De toute façon, c'est pas Kérosène, notre invité de tout à l'heure, qui choisit, c'est Chloé qui est avec nous. Hein. Salut Chloé, t'es toujours là hein.
3: Oui, je suis toujours.
0: Chloé,
3: oui, je suis toujours là.
0: C'est toi notre juge aujourd'hui. Est-ce que tu votes pour James, le titre de James, ou pour mon titre?
2: Pour mon tambour.
3: C'est difficile, mais désolé James, je pense que je vais voter pour Delia. Même si le titre que tu as choisi est bien sûr un bon titre, mais avec plein de voix internationales. Voilà.
2: Ouais,
3: mais je crois que je vais choisir Delia.
2: J'ai même plus envie de jouer. Allez, on écoute du coup avec les gens et c'est qui déjà?
0: Sandro Martelli.
2: Allez, nous parler.
0: Et on revient avec toi Chloé juste après. Merci. 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

0: j'ai perdu, mais le titre est bon quand même.
1: Gauche, droite, gauche, droite, gauche, droite. Et la guitare.
0: Bon, j'avoue, la défaite, elle est amère, mais elle passe mieux.
1: Merci. Tout le monde s'ambiance sur ce titre. En tout cas, merci beaucoup, Chloé, pour m'avoir donné la victoire aujourd'hui.
2: Merci à vous et merci pour l'ambiance.
1: Grand plaisir. Chloé, est-ce que tu dois big up quelqu'un en particulier? Est-ce que tu penses à quelqu'un que tu aimes très très fort?
2: Oui, à mon bébé.
1: Oh,
2: j'ai 3 mois.
1: Que trop mignon.
0: Félicitations.
2: Merci.
1: Chloé, est-ce que tu as un prochain thème à nous imposer pour la prochaine battle?
2: Un thème je sais pas, peut-être pour faire large, un thème festif.
1: Ah, festif, ça j'aime bien.
0: Ok.
1: C'est très bien.
0: Ça c'est large, ça.
1: Ouais, c'est top, on va s'amuser. Ouais.
0: Moi pour faire la fête, je vais sans t'inquiète pas.
1: Merci Chloé en tout cas d'avoir participé avec nous. Gros bisous, à bientôt.
2: À bientôt.
0: Salut.
1: Bye.
0: Allez, let's go, c'est le moment d'accueillir notre invité.
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0: Et il est là, ça y est, il est assis, il est avec ses longues locks, il est venu avec son talent aussi et sa technique. On en parlera. Kérosène dans la maison.
5: Ouais.
0: Comment ça va?
5: Ça va bien, et vous?
0: Yes,
5: ça
0: super.
5: Va. Je vois que vous allez bien.
0: Ah ouais, ça se sent?
5: Ça saute aux yeux.
0: Ah, autant que ça.
5: Ouais,
1: j'ai une question avant parce que je regarde ces locks qui sont hyper longues. Je crois qu'elles t'arrivent en bas des jambes.
5: Au milieu des mollets.
1: Ouais. D'accord.
0: Là-bas, là, là, ça se voit pas parce qu'en vrai, tu les as.
5: Elles sont remontées,
1: Combien de temps pour les tourner?
5: Pour les. Comme 2 heures, on va dire.
1: Ah ouais, ça a été vite,
5: ça
1: hein
5: va.
1: Ouais,
5: ça va.
1: Ok.
5: La coiffeuse est forte.
1: Ok, ça te va bien.
0: Je m'attendais à plus. Kérosène a des longues locks, hein, mais c'est une figure du dancehall francophone aux Antilles, hein, qui a sorti son album dernièrement, Chata Hard, en juillet dernier,
5: c'est ça.
0: Et qui se produira au Zénith de Paris le 23 octobre pour ses 23 ans de carrière.
5: 24,
0: pardon. Ouais. Félicitations, tu sens comment là?
5: Impatient.
0: Okay.
5: Là, tu sais, quand c'est loin, quand il reste 6 mois, 7 mois, peut-être dans les préparatifs et tout, mais quand c'est aussi proche, là, j'ai envie d'y aller demain.
1: T'es impatient.
0: Tu trembles, tu tiens plus sur place.
1: Kérosène, quand on évoque ton nom, on pense à un homme loyal, anticonformiste, aligné dans ses choix de vie, ses prises de position. On va tout de suite écouter un titre présent dans ton nouvel album Chata Hard, c'est Shootella sur RFI. Monsieur Kérosène, l'essence, pas trop chère en ce moment, mais on va l'écouter.
0: Il y a des choses à dire.

0: Stella, présent dans ton album Chata Hard. Et t'inquiète pas, on aura l'occasion d'en parler pour cette émission.
1: Ouais, okay. Pour l'instant, on va revenir sur les temps forts de ton parcours. Kérosène, tu grandis majoritairement avec des femmes autour de toi. Ton papa, il est présent, mais tu es littéralement le chouchou des nanas. Il faut le dire. Vous êtes une famille solidaire. Quel rôle cette présence féminine a joué dans la personne que tu es devenue aujourd'hui?
2: Un rôle super important. Je pense que ça se ressent d'ailleurs dans mon art. J'ai beaucoup de sons qui sont des hymnes à la femme antillaise, mais à la femme plus généralement. Ça t'apprend le respect. Ça t'apprend l'importance de la femme dans ta vie. Ça t'apprend qu'on est différent, on réfléchit différemment, mais on a besoin l'un de l'autre. Tu vois, c'est pour ça que des fois j'ai du mal à comprendre certains êtres humains, hommes ou femmes, hein, qui veulent, je trouve, de plus en plus diviser l'homme, la femme, faire comme si on n'avait pas l'un besoin de l'autre, tu vois, faire comme si ce serait mieux sans l'un ou sans l'autre, ou qu'un vaut mieux que l'autre. Je comprends clairement pas, parce que ben pour moi, littéralement, on est rien l'un sans l'autre.
1: On est l'équipe.
2: Du coup, ouais, clairement. Et puis j'ai vécu avec mes deux parents, j'ai toujours vu la maison fonctionner. Chacun a son mot à dire. Les hommes peuvent parler plus fort, mais à la fin, c'est toujours les femmes qui décident d'être là.
1: C'est vrai, ça. Surtout les femmes antillaises.
2: Les hommes peuvent parler plus fort, mais à la fin, c'est toujours la femme qui décide. Chez nous, on dit la femme potomitan. Ça veut dire le mur porteur de la structure. Et ouais. Voilà, c'est ça le rôle de la femme pour moi.
1: Ta grande sœur, en parlant de femme, va te donner envie de chanter. Elle faisait partie d'un son de système. Toi, à l'âge de 6 ans, tu participes aux répétitions. Et puis, ça te donnait tout naturellement envie de faire la même chose.
2: C'est ça, juste par mimétisme. Tu es jeune, tu vois les grands, puisque ma grande sœur a quand même 7 ans de plus que moi. Donc, tu es un peu admiratif, tout simplement. Et comme ça, pour m'amuser, pour faire comme les grands, j'ai commencé les freestyles à 6 ans et demi. Puis, j'ai jamais arrêté.
1: Déjà freestyle. Ouais, c'est ouf.
2: Et j'ai juste jamais arrêté.
0: Ok. Mais à 6 ans, tu parles pas de ouf, non?
2: Non, c'était pas des freestyles. Pas des freestyles avec lesquels tu peux faire des défis sur les réseaux. Effectivement. Mais, tu vois. Et en fait, c'est le fait de continuer à faire strictement de l'improvisation en freestyle pendant les 10 années avant que je commence à poser mes sons et ma carrière, qui font qu'aujourd'hui je suis super à l'aise pour écrire un texte, que ça prend bien moins de temps que certains, ou que j'aurais plus de facilité à trouver certains mots. C'est parce que pendant 10 ans, j'ai été habitué à n'avoir qu'une fraction de seconde pour trouver la phrase d'après.
1: Celui qui va te donner le déclic pour écrire, c'est un certain Skyzo.
2: C'est ça. C'est lui-même, Big Up Point Zin. Dans la continuité, tout le monde nous connaissait déjà dans la ville, puisqu'au collège, on faisait que ça, on chante, donc tout le monde nous connaît. J'arrive au lycée en 2002, on fait toujours nos éternels freestyle, les gens apprécient. Et puis j'ai un gars qui vient, qui me dit « Ouais, tout ça c'est cool, j'ai entendu, c'est super. Tu chantes un truc, tout le monde kiffe, mais si moi là, je te demande de rechanter ce que tu as chanté il y a 2 minutes, tu es pas capable. » Et donc moi, je suis taquin. Je suis taquin et un peu blagueur, mais un tout petit peu. Du coup, je lui réponds, ouais, mais ça, c'est pas grave, puisque si là, tu me demandes de rechanter quelque chose, je trouve quelque chose d'encore mieux. Et il rit, il me dit, ouais, mais ce serait bien que tu commences à écrire pour qu'on enregistre des sons. Mais avant, on n'avait jamais eu accès à un studio d'enregistrement, et peut-être même qu'on n'y avait jamais pensé. Tu vois, puisqu'on s'amusait juste. Du coup, on se donne rendez-vous dans sa chambre, puisqu'à l'époque c'est pas le grand truc, hein, c'est vraiment home studio avec le ventilateur avec lequel on dort, qui sert de ventilateur de PC.
1: C'était début.
2: Et je pose un truc, ensuite on réécoute, je fais les bacs, il me dit ouais, c'est bien, c'est lourd, tout ça, on va faire sortir le, puisque là encore il y a pas encore de plateforme, c'était il y a 24 ans, donc il y a pas de plateforme, il y a rien, c'est des petits sites ou alors sur cassette et tout ça. Et je lui dis, ah ouais, tu aimes le son? Il me dit ouais. Et je lui dis, ben tu vois, je fais une impro.

0: Moi, l'habitude de l'impro, que l'écriture du texte, ça me prenait, allez, 20 minutes.
1: Ok.
0: Tu vois, ça me prend, tu vois, c'est hyper rapide puisque j'ai l'habitude de créer super rapidement.
1: D'accord.
0: Donc, ça n'a pas été tellement galère. Mm-hmm. Ça n'a vraiment pas été tellement galère. Et puis, ben, comme je disais, j'ai commencé à écrire il y a 24 ans et aujourd'hui, on est encore ensemble.
2: Et vous êtes là, c'est beau. Ouais. Tu as fait partie dans ta carrière de deux collectifs, notamment celui-ci.

0: Vas-y, j'allais le dire, mais vas-y, explique, parce que tu m'avais donné l'explication.
1: Ouais. Alors, James, mets tes deux mains comme ça sur la table.
2: Ça, j'aime bien.
1: Ton premier doigt, c'est quoi?
3: Le premier doigt, c'est là, le pouce?
1: Non, en partant de gauche vers droite, ou droite à gauche. Et le dernier?
3: C'est le petit doigt aussi.
1: Ça veut dire les derniers seront les premiers.
0: Voilà. Ça belle, là.
1: C'est Mikey Deng, là. Du coup, qui a pensé à ça.
3: Ouais. On parlait de technique de recherche, tu vois.
0: Non, mais c'est vrai.
1: La technique.
3: Ouais, mais grave.
0: En tout cas, à travers ce collectif, vous dénonciez énormément de choses. Vous alliez au clash aussi.
1: Ouais, ça les clashs ont duré pas mal de temps contre notre collectif. Alors, fort heureusement, aujourd'hui, c'est apaisé, tout va bien. Mais ouais, pour moi, ça fait partie. C'est l'esprit hip-hop, déjà. Ouais, premièrement, alors, on fait dancehall, mais on fait hip-hop, on est des artistes. Tout court, on se restreint pas une discipline dans l'art. Et c'est comme dans la vie, en fait. Tu as des collègues de travail avec qui tu t'entends plus ou moins. Tu as ton voisin. Ouais. Il y en a un que tu aimes, il y en a un que tu aimes pas. Et puis, des fois, ça se frite. Ben là, c'était ça. Musicalement, ça a duré pas mal de temps. Alors, à certains égards, ça a pas été cool puisque des fois, ça a dégénéré, malheureusement. Ouais. Mais quand on, ça prend du temps, mais quand on est entre personnes intelligentes, au bout d'un moment, on voit qu'on n'est pas forcément sur la bonne voie. On essaie de mettre de l'eau dans notre vin, et puis là, amenant la raison, tout est rentré dans l'ordre, et puis maintenant, tout va bien. Okay. On essaie de faire en sorte de, on a, qu'on le veuille ou non, divisé pendant un moment, on essaie de mettre la même énergie à fédérer maintenant.
0: C'est bien, les gars.
3: C'est beau.
0: La sagesse. Mmh. En 2013, tu vas passer une nouvelle étape dans ta carrière solo. C'est toi tout seul comme un grand.
1: Ouais.
0: Et tu vas sortir ton premier album, Sky is the Limit. Un album qui a très très bien marché. Et il y a ça.
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3: Ce sont les classiques.

0: t'es tout le temps en rotation à la radio, quoi. Ça marchait de fou.
1: Ouais.
0: Quand on passe d'un collectif à une carrière solo, seul, est-ce qu'on a peur? Est-ce que... Comment ça se passe? Comment on prend cette confiance?
2: En vrai, c'est... Je fais des projets solo, mais je suis toujours dans le collectif.
0: Okay.
2: Tu vois, on est toujours ensemble pour le Zénith. Ils sont tous là. Bientôt, okay. On prépare un album en commun. Donc, je peux pas vraiment dire que j'ai sauté le pas. Tu vois ou pas? C'est qu'on a tous. Il y a une différence entre collectif et boys band.
0: Oui,
2: tu vois,
0: c'est vrai, totalement.
2: On fait pas tous nos sons ensemble. On n'est pas un boys band. Donc, on reste toujours un crew, on reste toujours un collectif. Mais on a tous fait nos carrières. Et heureusement pour nous, ça a plus ou moins bien marché pour chacun d'entre nous.
0: Ouais.
2: Tu vois, mais 20 ans après, puisque la création c'était en 2006, 20 ans après, on est encore ensemble.
0: Ok.
2: Ouais.
3: On change pas une équipe.
2: Et puis avant tout, c'est pas business. Mmh. On est vraiment des amis.
3: Okay.
2: C'est pas business. Si on a un coup de la vague, on est là, on est. Tu vois, si un tel fait plus de mains, il y a personne qui sera jaloux, qui va se dire oui.
0: Ouais.
2: Tu vois, c'est vraiment le côté ami, on est des potes.
3: C'est important d'être bien entouré dans
0: c'est
3: la musique.
0: C'est tellement important.
2: De ouf. Ouais. C'est vraiment un monde de requins.
3: Ouais, mais grave.
2: Pas une façon de parler, donc c'est super important.
0: Ouais. Tu dis, Kero, que tu fais de la musique déjà pour toi, mais tu peux être à l'aise sur tous les styles musicaux.
2: Ouais.
0: Ouais.
2: Ouais,
0: pas de barrière.
2: Ouais, déjà j'ai horreur d'être enfermé dans une case.
3: Ok.
2: Donc je vois pas pourquoi moi-même je m'enfermerais seul dans une case. Tu vois, autant je peux faire de la dancehall, du rap, ça c'est ce que je fais, on va dire principalement. Mais tu me donnes un zouk, j'ai déjà fait des sons compas, j'ai déjà fait des sons gros cas. Si demain on vient m'amener une begin qui me plaît, je vais faire la begin. Tu vois ou pas? Parce qu'encore une fois, je trouve qu'être artiste, justement, par définition, c'est avoir cette liberté. Être artiste, c'est créer librement. Je vois pas pourquoi m'enfermer moi-même dans une discipline, premièrement, mais deuxièmement, même dans les styles musicaux différents, j'aime entamer et aborder des thèmes.

0: différence.
1: Ouais.
0: Je vais aussi bien parler de la femme que de la violence, que de la société, que de l'amour, que de ci ou que de... Parce qu'encore une fois, pour moi, le travail d'un artiste, en vrai, c'est de pouvoir proposer une chanson différente à chaque humeur d'une même personne. Tu écoutes pas le même son quand tu veux aller faire ton sport que quand tu es en limbé, que ton mari t'a quitté.
2: Oui,
0: tu écoutes pas le même son quand tu es énervé que quand tu veux aller faire une mise au point avec ton patron. Tu écoutes pas le même, tu vois, donc pour chacune de tes humeurs, tu écoutes un son, un style de musique différent.
2: De musique.
0: Et moi, mon travail, c'est d'essayer de te proposer une alternative pour chacune de tes humeurs.
1: Mais toi aussi, t'écris pas pareil quand t'es énervé, quand t'es
0: c'est
1: amoureux,
0: ça.
1: Quand t'es.
0: C'est ça, c'est ça, clairement.
1: Ça
0: et
1: colle.
0: Puis,
1: hein.
0: Et c'est pour ça que je encore une fois, par ma liberté artistique, que je m'octroie le droit de faire vraiment ce qui me plaît.
2: Yes.
1: Et bien là, on va t'écouter sur un zouk.
3: Okay.

0: N'est-ce pas? Moi, ma question, Kéro, c'est est-ce que pour toi, c'est facile de montrer ta vulnérabilité dans la vie de tous les jours?
1: Dans la vie de tous les jours, c'est bien moins facile qu'en musique.
0: Okay.
1: En musique, j'ai aucun problème avec ça. Parce que, encore une fois, il faut pouvoir proposer des choses aux gens quand ils sont en position de, quand ils sont en position inconfortable, dira-t-on. Mais dans la vie de tous les jours, ouais, il y a qu'à un cercle vraiment restreint que j'avais
0: montré. Et
1: je le recommande d'ailleurs. C'est pas bon de montrer à n'importe qui sa vulnérabilité. C'est pas bon parce qu'il y a des gens ensuite qui, au moment opportun, te le rebalancent dans la figure. S'il y a des gens qui vont t'aider, tu auras l'impression que c'est bien fait. Et des fois, le pire, c'est que ce sera avec une bonne intention, mais à la moindre friction entre vous, ils vont te dire, ouais, mais rappelle-toi, tu étais dans tel état, c'est moi, je t'ai ramassé à la petite cuillère. Tu vas pas me dire ça.
2: Non, mais donc, en musique, c'est plus facile.
1: En musique, c'est plus facile parce qu'en musique,
3: il
1: y a des
3: gens
1: qui ont besoin de ça. Et tout le monde a déjà été. Tout le monde a déjà été vulnérable. Du coup, quand tu le fais en musique et que tu le fais bien, parce que je le fais bien, du coup, je suis semi-vulnérable. Que dans les paroles. Mais tout le monde a déjà été vulnérable. Du coup, ça parle à tout le monde en vrai. Même celui qui joue le plus gros dur, il sait au fond de lui qu'il a déjà été vulnérable. Donc, c'est compliqué de venir te dire, ouais, mais tu vois.
3: Ok, ça marche. Moi, je t'ai dit, j'avais des questions sur ta technique. Mais juste avant, on va écouter un titre à toi. C'est Kaipi que tu partages avec AMK. On écoute tout de suite.

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2: Là, vous êtes vulnérable, je suis désolée avec AMK. Hein.
3: Ouais, mais comme c'est bien fait.
4: Ça passe.
2: Ouais, ça passe. C'est sensuel.
4: C'est Kérosène hein, qu'on vient d'écouter avec AMK et Magistral Beats. Yes. Avec le titre Kaipi. C'est vrai qu'on peut t'entendre sur, bah, comme l'a dit Delia, sur des sons un peu plus zouk, des fois sur du hip-hop, des fois sur du dancehall. Toi, t'es un artiste qui n'hésite pas aussi à prendre position sur des sujets sociaux et politiques autour de ton île, la Guadeloupe et des Antilles, même en général. Pour toi, c'est important justement de mettre en lumière certaines problématiques quand on est artiste et quand on a une certaine visibilité.
3: Oui et non. Pour moi, le travail principal de l'artiste, c'est de divertir.
4: D'accord.
3: C'est la vie est dure, on va au boulot, on a le poids du quotidien. On écoute généralement la musique, soit pour s'évader pendant un petit moment, s'échapper du quotidien qui est dur, soit pour s'amuser.
4: D'accord.
3: Tu vois? Donc, le travail premier d'un artiste, pour moi, c'est ça. Après, on peut aussi se servir de l'art. Quand on a diverti, quand on a aidé à s'évader, on peut aussi essayer d'éduquer les siens. Puisque les gens qui t'écoutent, c'est ta communauté. Mm-hmm. C'est des gens à qui tu dois beaucoup. Mm-hmm. C'est le public qui fait d'un artiste ce qu'il est. Pour moi, j'en suis éternellement reconnaissant à mon public. Ils m'ont fait voyager, ils m'ont fait découvrir de nouvelles choses. Ils me donnent de l'amour quand ils me freinent dans la rue. Ils me disent, c'est toi qui Kérosène, je peux faire une photo, j'adore ce que tu fais. Quand tu reçois un message pour te dire, j'ai fait un accident qui était grave, je suis resté 2 mois dans le coma, j'ai eu 3 mois de convalescence, c'est grâce à tel son.
4: Ouais.
3: C'est des gens qui t'envoient de l'énergie, de l'amour, de la positivité. Pour un artiste, le seul moyen de rendre à ces gens-là tout ce qu'ils te donnent, c'est de t'impliquer pour eux. Quand quelqu'un va te dire non mais c'est pas mon travail, je continue à produire de la bonne musique qui leur fait plaisir, ça c'est faux. En vrai, tu continues à produire de la bonne musique pour toi.
4: Pour toi.
3: Parce que vont te le rendre comme ils te le rendent et que ça te nourrit.
4: Ok.
3: Tu vois, la seule vraie manière de pas être un ingrat, c'est de prendre position pour ton public. Okay. Tu vois. Et je prends les positions que je prends dans mes sons en les politisant des fois. Pas parce que je suis artiste, mais parce que je suis amoureux de mon île et de mon peuple. Tu sais, vous serez animateur à la retraite. Un policier sera policier à la retraite. Un régisseur sera régisseur à la retraite. Je serai jamais Guadeloupéen à la retraite. Je suis né Guadeloupéen, je vais mourir Guadeloupéen.
2: Dans le sang. Tu vois ou pas. Ok, j'aime trop.
4: Punchline, non, c'est dans la retraite.
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4: Non, mais c'est vrai que... c'est un sujet autour des artistes qui peut revenir assez souvent, le fait que des fois on va critiquer certains artistes parce qu'ils sont trop lisses ou ils ont peur de prendre position, mais toi, pour toi, c'est...
3: Alors je comprends les artistes, je les comprends, puisqu'encore une fois, quand on vit de la musique, il y a des choses qu'on est obligé de faire pour la musique et il y a des choses qu'on ne peut pas faire pour la musique. Le mec qui a besoin de remplir son frigo, il va penser les mêmes choses que toi. Mais il sait que s'il est dit, il peut être bloqué par ci, bloqué par là, bloqué par là, juste en appuyant sur un bouton, il va se dire, ouais, mais mon enfant a faim.
4: Ouais.
3: Tu vois? Du coup, je peux le comprendre. Mais encore une fois, il y a des choses qui dépassent une carrière. Il y a des choses qui te dépassent toi. Mmh. Quand ça touche, par exemple, chez moi, on est 360 000 vengés. Ça va forcément toujours me dépasser. Le fait de prendre position et d'essayer de faire en sorte, puisque je ne suis qu'un homme.
4: Tu vois?
2: Mais t'as jamais eu peur, Kéro, par rapport à ça?
3: Oui.
2: Sur tes prises de position.
3: Ouais, j'ai déjà eu peur. J'ai déjà subi quelques petites répercussions aussi. Mais encore une fois, le jeu en vaut la chandelle pour moi.
4: Tu mets la Guadeloupe en avant, tu mets aussi la culture en avant. Et quand on parle de dancehall dans les Antilles françaises, c'est dur de trouver plus fort que Kérosène, techniquement.
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1: On vous a dit la technique. Technique correcte exigée. Hein. Il s'est passé quelque chose ces derniers jours. T'as lancé parmi une vidéo sur les réseaux sociaux où tu disais être le meilleur techniquement, en termes de technique pure, comme artiste, parmi les artistes antillo-guyanais. Et c'est allé assez loin. J'ai l'impression où justement les gens ont réagi à ça et c'est devenu un challenge. Qu'est-ce qui s'est passé?
2: Comme ça, spontanément, un jour, je fais, comme je te dis depuis tout à l'heure, je suis libre.
3: Ouais.
2: Je me suis levé puis j'ai eu envie de dire ça. Que, alors, je le pense. Hein. Je ne veux pas être, je veux pas paraître arrogant, hautain, ni, et bien loin de là, ni dénigrer personne, mais il faut savoir s'accorder sa propre valeur. Je pense que c'est important. Tu vois, je prétends pas être le meilleur. Être un artiste technique n'a jamais fait un bon artiste. Mmh. On peut être très technique, mais ça peut être nul.
1: Oui,
2: de ouf.
1: Oui, tu parlais et, pas de, tu vois, de succès ou de
2: c'est ça,
1: en termes
2: c'est ça.
1: De commercial.
2: Et en plus, le meilleur artiste, c'est une question qui n'a pas de réponse parce que chaque tête, chaque esprit, il y a des gens qui sont sensibles.
3: Exactement.
2: Différentes choses, tu vois. Il y a des artistes qui vendent de l'attitude, il y a des artistes qui vendent une belle voix, il y a des artistes qui vendent du flow, des mélodies, il y a des artistes qui vendent de la technique. Je fais partie des artistes qui vendent de la technique. Et comme je disais, être le meilleur, c'est pas palpable, puisque chaque tête, chaque esprit. Par contre, la technique, le nombre de rimes, la complexité des vers, le nombre de figures de style et tout ça, ça c'est palpable. Tu vois, ça peut être répertorié très vite. Et j'ai juste fait une vidéo pour dire, bon les gars, je suis meilleur que personne. Par contre, je suis l'artiste Guadeloupe, Martinique, Guyane le plus technique. Et quiconque peut me trouver un couplet Martinique, Guadeloupe, Guyane, peu importe l'artiste, peu importe l'année, plus technique que ce que je propose, je mets un lot à gagner, billets d'avion, place
1: ça.
2: De concert, truc.
3: Et t'as eu combien de propositions?
1: Les gens ont
2: honnêtement, minimum. Allez, j'ai eu au moins 500. Vraiment, ça a fusé. Il y a des artistes,
1: titres,
2: il y a des artistes qui ont été faire des vidéos. Il y a des ça, c'est parti loin.
3: Est-ce que t'as des artistes que t'as découvert?
2: Beaucoup.
3: Coup de cœur.
2: Énormément. Ouais. Alors, il y a un artiste principalement. J'ai partagé sa story il y a deux jours, mais malheureusement, je me rappelle pas du nom.
3: Okay.
2: J'ai partagé, j'ai écrit, c'est très fort, super bien écrit. C'était vraiment lourd.
3: Okay.
2: Mais j'ai découvert au moins une dizaine d'artistes. Alors, j'en ai découvert plus, mais ça valait pas forcément le coup.
3: Ok. C'est touchant.
1: Ça, on n'en parle pas. Mais c'est fou parce que justement, tu as dit à la fin du challenge, voter pour le meilleur couplet. Et qui a gagné?
2: Kérosène.
1: Ah, Kérosène. C'est fou ça. Quelle coïncidence. Mais c'est vrai que ça a été ça a duré 3 jours, mais les gens se sont emballés justement autour de la technique. Et il y a même une vidéo d'un mec qui expliquait justement qu'est-ce que c'est que la technique. Pourquoi un texte est technique en 3 jours et justement, la technique dans les paroles et dans la musique, c'est quelque chose qui a tendance à disparaître petit à petit.
2: Clairement.
1: Et c'est vrai que ça fait plaisir de voir.
2: Mais
1: ce
2: tu
1: genre
2: sais,
1: de,
2: je, m'en suis, je me suis rendu compte que il y a beaucoup de gens qui ne comprenaient même pas ce dont on parlait quand on parlait de technique. Tu vois, il y a des gens qui ont partagé des couplets qui n'avaient rien à faire là. C'est-à-dire que ils ont partagé leur artiste préféré des fois, mais avec des couplets qui sont très loin d'être les couplets les plus techniques des gens qu'ils ont partagés. Tu vois, pas tout simplement parce que, ils comprenaient pas tout le temps la définition de ce qu'on appelait technique. Et j'aime souvent dire que je suis un poète qui chante ses poèmes. Tu vois, je suis pas. Être un chanteur, il suffit d'avoir une belle voix pour chanter.
3: Yemi Alade me disait la même chose quand elle est venue dans l'émission.
2: Ah ouais?
3: La même chose.
1: Ouais.
2: Eh ben elle, c'est une forte.
1: Yes. On approche de la fin de cette émission. J'avais juste une dernière chose pour toi. Tout à l'heure, t'as dit que t'aimais pas te restreindre dans une case, etc.
2: Ouais.
1: Mais ton dernier album, Chata Hard.
2: Ouais.
1: On entend que du Chata.
2: Oui.
1: Pourquoi?
2: Parce qu'il était impossible de m'entendre sur du Chata il y a quelques années.
3: Ok.
1: Ah.
3: C'est un défi.
2: C'est un défi à moi-même. En fait. Le chata a l'image d'une musique festive. En fait, le chata, c'est une musique festive.
1: Ouais.
2: Mais le chata a l'image d'une musique pour laquelle il faut très peu de texte. Il faut que ce soit simple, voire simpliste.
1: C'était pas forcément fait pour toi à cette époque.
2: C'était carrément pas fait pour moi. Tu vois, je me suis testé essayé à une fois, enfin, le premier extrait de l'album que j'ai lâché, les gens m'ont dit, il y a eu un super engouement, les gens ont vraiment aimé. Ouais. Mais certains disaient, Kérosène a trop de technique pour le chata.
1: Okay.
2: Ça va jamais passer parce que Kérosène met trop de mots dans une phrase. Kérosène met trop de trucs. Là, c'est juste fait pour s'enjailler. Donc, c'est pas bon pour Kérosène.
1: On a plein de choses à dire, Kérosène, dans cette émission. Mais malheureusement, c'est déjà la fin. Je te laisse, tu sais quoi, 30 secondes en plus pour faire la promo de cet album et ta promo en général. T'es prêt?
2: Ouais.
1: C'est pas grave.
2: Promo, commence. Alors. L'album Chata Hard, c'est un album léger. Léger, mais c'est le seul album léger de Chata dans lequel vous allez retrouver ce niveau de technicité. Il n'y en a pas suffisamment pour vous prendre la tête, mais il y en a assez pour que vous remarquiez qu'il y en a. Donc, Chata Hard, c'est totalement disponible. C'est des sons de ouf, des sonorités super dansantes. Vous allez péter tout votre corps à force de danser.
1: Concert.
2: 23 octobre, Zénith de Paris. Soyez là, soyez rendez-vous. Ce sera une expérience audiovisuelle hors du commun. Et c'est bon.
1: Yes. Merci Kérosène d'être passé dans la maison, mais merci pour tes punchlines.
2: Merci à vous pour l'invitation.
1: On le rappelle, hein, donc ton concert au Casino de Paris le 23 octobre.
2: Zénith de Paris.
1: Zénith de Paris, ouais. Qu'est-ce que je dis Casino de Paris? Moi je te rabaisse comme ça là. Désolé. Hein. Chata Hard aussi est dispo. Merci à vous de nous avoir écoutés, de nous écouter tous les jours. On se retrouve lundi pour Fête Boucan et demain c'est l'Afro Club qui y aura même heure avec DJ Facemaker.
3: Et on finit avec un proverbe: quand deux éléphants se battent, c'est l'herbe qui souffre.
1: Ah, encore une punchline.
3: Allez, ça...